Non valable pour les 3 jours. Déposez les noms de vos défunts au siège de la RNC, 6 à la paroisse Saint-Joseph Charpentier de Yopougon-Atié, au bureau RNC Saint-Jean de Cocody, à la librairie Pauline à Saint-André de Yopougon et à la boutique Tout est grâce près de la paroisse Sainte-Thérèse de Macorie. Que par la miséricorde de Dieu, les âmes des fidèles défunts reposent en paix. Contact 01 40 73 82 03.

Fidèle auditeur de la Radio Nationale Catholique, nous sommes très heureux de nous retrouver après ces moments d'interruption et nous voilà encore réunis dans la présence du Seigneur. C'est avec grande joie que nous reprenons cette belle émission Christ au cœur de la nuit et nous espérons que cette nouvelle vous réjouisse et que vous serez avec nous durant tout ce moment, durant tout ce temps que nous aurons à passer, ces quelques heures dans la présence du Seigneur. Oui, aujourd'hui nous nous retrouvons autour d'un thème tellement intéressant, l'envoi en mission. Allez, et ce sera justement avec le conducteur suivant que nous allons dérouler cette émission. Nous voulons brièvement vous le présenter, afin qu'ensemble, d'un cœur uni, nous puissions voir ce que nous allons avoir ce soir et que nous puissions le vivre pleinement. Donc après ce temps d'introduction, tout à l'heure, nous aurons un temps de prière, d'intercession pour vraiment nous disposer à vivre pleinement cette émission. Et juste là, après cela, nous aurons un temps de Shema Adonai et puis de la louange. Nous aurons également aussi des temps de la parole où nous allons écouter la parole, nous allons vivre à travers cette parole. Nous vous donnerons aussi l'opportunité, fidèle auditeur, de pouvoir nous appeler, au travers les différents numéros que nous vous communiquerons sous peu, afin que à travers ces contacts-là, vous puissiez nous joindre, nous partager vos intentions, mais également aussi vos témoignages, parce que nous croyons qu'au cœur de ces émissions déjà réalisées, Dieu a fait beaucoup dans la vie de plusieurs et il est important de rendre témoignage de ce que Dieu fait avec nous. Alors, sans transition aucune, nous vous invitons donc à vous disposer afin qu'ensemble, par l'intercession des saints anges, nous entrions pleinement dans la disposition.

0: De cette émission, Christ au cœur de la nuit qui vous est dédiée. Nous confions à votre sollicitude tout le déroulement de ce temps d'antenne. Prenez possession de toutes les installations de cette radio. Veillez sur les ondes afin qu'elles ne soient pas perturbées par l'ennemi. Veillez sur la fiabilité de la retransmission et de la réception. Veillez sur le technicien remuable de Niaba et les animateurs
1: Stéphanie Conan,
2: Malin Angelfried,
0: et votre serviteur, le berger Roland Assis. Et veillez aussi sur les auditeurs de cette émission. Soyez attentifs à leurs intentions et transmettez-les au Père qui les exauce au nom puissant de Jésus dans la communion de l'Esprit-Saint par l'intercession de Marie, Reine des anges. Amen. Amen. Amen. Amen. Amen. Et oui, fidèles auditeurs, pleinement entrés dans ce moment, laissons-nous donc porter par cette louange et ce temps de disposition en l'honneur de notre Mère du Ciel à travers la prière de la litanie à Notre-Dame de la délivrance.
2: Répétez après moi. Seigneur, prends pitié.
0: Seigneur, prends pitié.
2: Ô Christ, prends pitié.
0: Ô Christ, prends pitié.
2: Seigneur, prends pitié.
0: Seigneur, prends pitié.
2: Jésus-Christ, écoutez-nous.
0: Jésus-Christ, écoutez-nous.
2: Jésus-Christ, exaucez-nous.
0: Jésus-Christ, exaucez-nous.
2: Vous répondez, prends pitié de nous. Père céleste, Père Dieu,
0: prends pitié de nous.
2: Fils rédempteur du monde,
1: prends pitié de nous.
2: Saint-Esprit, Seigneur Dieu,
0: prends pitié de nous.
2: Sainte Trinité, un seul Dieu,
0: prends pitié de nous.
2: Vous répondez, priez pour nous. Sainte Marie, Notre-Dame de la délivrance,
0: priez pour nous.
2: Sainte Marie, Notre-Dame des victoires,
0: priez pour nous.
2: Sainte Marie, sur qui a reposé la puissance du Très-Haut,
0: priez pour nous.
2: Sainte Marie, plus vaillante qu'Esther et Judith,
0: priez pour nous.
2: Sainte Marie, dont le Fils a écrasé la tête de Satan,
0: priez pour nous.
2: Femme vertueuse du soleil, aux attaques du Satan,
0: priez pour nous.
2: Cette Marie qui nous protégeait contre le dragon furieux,
0: priez pour nous.
2: Cette Marie, refuge des pécheurs,
0: priez pour nous.
2: Cette Marie, libératrice et salut des infimes,
0: priez pour nous.
2: Cette Marie, espérance des désespérés,
0: priez pour nous.
2: Cette Marie qui a fait tressaillir Jean-Baptiste d'allégresse,
0: priez pour nous.
2: Cette Marie qui a procuré à Élisabeth une heureuse délivrance,
0: priez pour nous.
2: Cette Marie, protectrice des femmes enceintes,
0: priez pour nous.
2: Cette Marie, bonne délivrance des femmes en travail,
0: priez pour nous.
2: Cette Marie, consolatrice des enfants avortés,
0: priez pour nous.
2: Vous répondez, délivrez-nous du pouvoir et des tentations du Satan,
0: Vierge
2: Marie,
0: délivrez-nous
2: de la séduction des idoles et des fausses doctrines, Vierge Marie,
0: délivrez-nous
2: des possessions démoniaques, Vierge Marie,
0: délivrez-nous
2: des illusions pernicieuses de l'esprit des ténèbres, Vierge Marie,
0: délivrez-nous
2: des attaques des sorciers et des maîtres occultes, Vierge Marie,
0: délivrez-nous
2: des pattes diaboliques qui rendent esclaves de Satan, Vierge Marie,
0: délivrez-nous
2: de l'idolâtrie, du spiritisme et du satanisme, Vierge Marie,
0: délivrez-nous
2: des sectes, de la sorcellerie et des sociétés occultes, Vierge Marie,
0: délivrez-nous
2: des pièges de la divination et des fausses prédictions, Vierge Marie,
0: délivrez-nous
2: des fausses visions et des rêves trompés, Vierge Marie,
0: délivrez-nous
2: de toutes les malédictions, Vierge Marie,
0: délivrez-nous
2: des envoûtements, des sortilèges et des malices viennent.

0: Vierge Marie,
1: délivrez-nous.
0: Des fléaux dévastateurs, Vierge Marie,
1: délivrez-nous.
0: De la faim, de la violence et de la guerre, Vierge Marie,
1: délivrez-nous.
0: Des accidents mortels, Vierge Marie,
1: délivrez-nous.
0: Des maladies contagieuses, Vierge Marie,
1: délivrez-nous. De la stérilité d'origine maléfique, Vierge Marie,
0: délivrez-nous.
1: De toute menace contre les enfants dans le sein maternel, Vierge Marie,
0: délivrez-nous.
1: Des accouchements difficiles, des traumatismes de nos enfants, Vierge Marie,
0: délivrez-nous.
1: Des perversions dont sont victimes les enfants, Vierge Marie,
0: délivrez-nous.
1: Des angoisses de l'âme et des maux du corps, Vierge Marie,
0: délivrez-nous.
1: Des liens généalogiques qui affectent les vivants, Vierge Marie,
0: délivrez-nous.
1: Des disparitions mystérieuses de nos proches parents, Vierge Marie,
0: délivrez-nous.
1: Des blocages de la vie sentimentale et de nos facultés mentales, Vierge Marie,
0: délivrez-nous.
1: Des ravages de l'impiété, Vierge Marie,
0: délivrez-nous.
1: Des progrès de l'incroyance et de la civilisation de la mort, Vierge Marie,
0: délivrez-nous.
1: De la tentation contre la foi, Vierge Marie,
0: délivrez-nous.
1: Des communions indignes et sacrilèges, Vierge Marie,
0: délivrez-nous.
1: Du désespoir et du découragement, Vierge Marie,
0: délivrez-nous.
1: De l'esprit de peur qui tue la foi en Dieu, Vierge Marie,
0: délivrez-nous.
1: De la tiédeur dans le service de Dieu, Vierge Marie,
0: délivrez-nous.
1: De l'esprit d'orgueil et de domination, Vierge Marie,
0: délivrez-nous.
1: De l'endurcissement dans le péché, Vierge Marie,
0: délivrez-nous.
1: Du péché contre l'Esprit Saint, Vierge Marie,
0: délivrez-nous.
1: Du refus de pardonner à nos ennemis, Vierge Marie,
0: délivrez-nous.
1: Des pensées de haine et des pensées impures, Vierge Marie,
0: délivrez-nous.
1: Des embûches du démon à l'heure de la mort, Vierge Marie,
0: délivrez-nous.
1: Des souffrances du purgatoire, Vierge Marie,
0: délivrez-nous.
1: De la damnation éternelle, Vierge Marie,
0: délivrez-nous.
1: Vous répondrez, pardonne-nous, Seigneur. Agneau de Dieu qui enlève les péchés du monde,
0: pardonne-nous, Seigneur.
1: Nous répondrons, exauce-nous, Seigneur. Agneau de Dieu qui enlève les péchés du monde,
0: exauce-nous, Seigneur.
1: Nous répondrons, prends pitié de nous, Seigneur. Agneau de Dieu qui enlève les péchés du monde,
0: prends pitié de nous, Seigneur.
1: Nous répondrons, écoute-nous. Christ, vainqueur de la mort,
0: écoutez-nous.
1: Répondrez, exaucez-nous. Christ, vainqueur de Satan,
0: exaucez-nous.
1: Nous répondrez, écoutez-nous. Esprit Saint libérateur,
0: écoutez-nous.
1: Nous répondrons, exaucez-nous. Esprit Saint le consolateur,
0: exaucez-nous.
1: Vous répondrez, écoutez-nous. Dieu le Père Tout-Puissant,
0: écoutez-nous.
1: Vous répondrez, délivrez-nous du mal. Dieu le Père Tout-Puissant,
0: délivrez-nous du mal.
1: Ô Marie conçue sans péché,
0: priez pour nous qui avons recours à vous.
1: Priez pour nous, Notre-Dame de la délivrance, afin que nous soyons affranchis de toutes nos tribulations. Prions. Nous te louons, ô notre Dieu, pour ton amour, ta miséricorde, ta puissance, pour la victoire du sang de l'agneau, de ton Fils, notre Seigneur Jésus-Christ. Nous te louons pour notre Mère, la Vierge Marie. Accorde à tous ceux qui se réfugient sous sa maternelle protection la délivrance des maux qui les affligent. Libère-les de la puissance des ténèbres, afin qu'ils vivent dans la liberté des enfants de Dieu, dans le cortège triomphal du Christ ressuscité.
0: Amen.
1: Amen.
0: Amen.
1: Amen. Amen. Et nous célébrons le Seigneur pour tout ce qu'il est. Nous lui disons encore merci à travers ce temps de louange. Bénis le Seigneur avec nous.

0: Alléluia. Nous allons nous réveiller, prendre nos mouchoirs pour louer le Seigneur. À travers la Vierge Marie, nous allons demander à la Vierge d'intercéder pour nous. Alléluia.
1: Amen.

que, Seigneur notre Dieu, cela n'existe, toi tu existais. Et nous voulons bénir ton nom, Seigneur. Nous voulons te rendre l'honneur, nous voulons te rendre la gloire. Nous voulons te donner toute la majesté.

Merci pour tant de bonheur. Merci pour tout ce que tu es, Seigneur. Merci. Comme le disait mon frère,

Dieu a tant aimé le monde qu'il a donné son Fils unique. Wow. Merci Seigneur pour cet amour qui montre que tu ne m'as pas rejeté. Tu ne m'as pas laissé tomber. Même quand au cœur de l'épreuve, la réalité a voulu me faire croire le contraire. Mais tu ne nous as pas laissés. Tu nous as prouvé ta fidélité. Tu nous as prouvé que nous faisons bien de compter sur toi. Et nous voulons te rendre grâce pour cela. Et nous voulons encore une fois de plus t'honorer au-dessus de tout. Mais tu en fais encore une œuvre plus merveilleuse, celle du don du paraclet. Alléluia. Seigneur, tu nous as fait cette merveille de l'esprit de vérité. Tu as dit qu'il était avantageux pour nous que tu partes, ô Jésus, et que vienne l'esprit de vérité sur nous. Il nous enseignera toutes choses et c'est lui qui nous conduira dans la vérité tout entière. Alors de là où tu es, tu peux commencer à bénir le Seigneur. Tu peux bénir l'Esprit de Dieu parce que comme nous le disons,

0: Et nous te bénissons, Saint-Esprit de Dieu, pour ta présence que tu nous manifestes. Merci, Saint-Esprit de Dieu, pour la force que tu apportes à tes enfants. Père, je bénis ton nom pour ta servante que tu visites. Tu es une sœur et tu ne sais pas pourquoi, mais tu n'arrives pas à t'endormir. Et tu as voulu bien te connecter à ces ondes. Et laisse-moi te dire, c'est le Seigneur qui t'avait donné rendez-vous. Parce qu'au travers de ces messages que nous allons entendre tout à l'heure, le Seigneur voudrait te rejoindre dans ta situation. Tu te dis, mais pourquoi? Tu te poses des questions. Et le Seigneur te dit, je te connaissais avant même que tu n'existais. Laisse-moi te rassurer de ce que je suis avec toi. Et je veux bénir le Seigneur aussi pour ce qu'il est en train de faire dans la vie de ce couple. Père, nous rendons gloire à ton nom. Parce que c'est toi qui es le maître de la famille. Déboussolé, Seigneur, en quête de la recherche d'un enfant. Mais tu nous dis ce soir, Seigneur, que tu es celui, comme Marie chez Élisabeth, qui communique la grâce. Et nous croyons que ce soir, Seigneur, parce que tu le révèles, tu donneras à cette famille, Seigneur, la joie de la maternité. Nous te bénissons, Seigneur. Père, dispose notre esprit, notre corps, notre âme à écouter maintenant cette parole dans ce chemin Israël. Puisses-tu faire de nos cœurs, Seigneur, des terres fertiles, dans lesquelles lorsque, Seigneur, la semence est tombée, elle meurt, elle s'enracine et produit le fruit en abondance. Ouvre nos cœurs, éloigne de nous l'assoupissement, donne-nous de rester en connexion dans l'éveil pour la seule gloire de ton nom. Nous te bénissons et nous te magnifions. Nous te donnons toute l'adoration et toute la louange. Béni sois-tu, Seigneur notre Dieu. Alors, fidèles auditeurs, nous avançons dans notre programme. Et comme nous l'annoncions, nous allons passer à la phase de ce premier Shema Israël sur le thème l'envoi en mission. Allez. Extrait de Matthieu chapitre 28 verset 19 qui sera donné par le berger Pierre Risseau. Disposons-nous donc à écouter cette parole.
1: Bien. Merci mon frère berger Yves Roland pour cette grâce qu'il nous donne par l'action de l'Esprit du Seigneur pour partager ce thème ce soir, ce thème d'envoi. Allez donc. Pour parler simplement de la mission. C'est tiré de l'évangile de Matthieu chapitre 28 verset 19. Allez donc. Par définition, il nous faut donc nous demander qu'est-ce que c'est que la mission, surtout la mission chrétienne. Et par définition, d'abord la mission, c'est ce que quelqu'un doit faire à la demande de quelqu'un d'autre. C'est l'envoi, le pouvoir que l'on donne à quelqu'un d'accomplir quelque chose au nom de l'envoyeur, au nom de celui qui t'a envoyé. Et les envois sont multiples. Et donc, nous allons ici nous intéresser en partant de Jésus, nous intéresser à notre propre mission, nous chrétiens. D'abord, la mission des chrétiens est venue de la mission des apôtres. Et la mission des apôtres est elle-même venue de la mission de Jésus. Jésus a été le premier envoyé. Il a été envoyé par son Père. Et lui-même a dit, comme le Père m'a envoyé, moi aussi, je vous envoie. D'abord donc, la mission des apôtres, c'est la suite de la mission de Jésus, qui est aussi notre mission. Quel est le contenu de cette mission? Le contenu de cette mission des apôtres, c'est aller, c'est-à-dire partir, quitter son domicile, quitter sa résidence pour une autre destination. Cette destination qui est à travers le monde, aller de partout où il y a des hommes, sans exception. Et chaque mission, prêtez-moi l'expression, a sa propre mission. Chaque mission a sa mission. C'est-à-dire, chaque mission a un but précis, un but déterminé. Chaque mission a un objet, un objectif, une finalité à atteindre. Le but de la mission des apôtres, l'objectif de la mission des apôtres, la finalité de la mission des apôtres, c'est de faire des disciples, des frères de Jésus. Comment faire des frères de Jésus? C'est en les baptisant au nom du Père et du Fils et du Saint-Esprit. C'est donc pas n'importe quel baptême qui fait disciple de Jésus, mais c'est le baptême au nom de la Trinité. Et le baptême de la Trinité exprime la présence de Jésus dans chaque mission. Jésus a dit, allez de toutes les nations, faites mes disciples, les baptisant au nom du Père et du Fils et du Saint-Esprit. Et moi, je suis avec vous jusqu'à la fin des temps. Donc, dans la mission, nous voyons la présence permanente de Jésus. Aujourd'hui, c'est vrai, Jésus n'est pas physiquement visible dans nos missions. Mais c'est ce que nous avions déjà appelé dans une de nos émissions, l'absence, présence de Jésus. Il assure donc ses disciples de sa présence jusqu'à la fin des temps. Cette absence, présence de Jésus est continue jusqu'à aujourd'hui. Et allez, en les envoyant, il leur a dit allez. Allez, c'est envoyer en mission sur toute la terre. C'est la mission que Jésus lui-même a reçu de son Père. Il a achevé cette mission sur la terre en 3 ans. En 3 ans qu'il a passé, il a passé 33 ans avec nous ici sur la terre, mais 3 ans qu'il a pris pour évangéliser, pour parler de son Père. Donc, c'est à nous que Jésus, en passant par les apôtres, a donc laissé cette charge d'annoncer la bonne nouvelle. Et ce passage est très important. Aujourd'hui, c'est à nous chrétiens que cette mission de Jésus confiée aux apôtres nous est maintenant confié, comme nous le disions, de par notre baptême. Maintenant, en quoi consiste cette mission qui nous est confiée par le Christ? Aujourd'hui, en quoi consiste cette mission? L'autre mission aujourd'hui consiste à parler du Christ, à partager le Christ au monde. C'est-à-dire, proclamer que le Christ, Jésus, est Seigneur et Sauveur. Il est Seigneur du monde visible et invisible. Il règne partout. À part lui, il n'y a pas d'autre pouvoir sur cette terre. C'est lui seul qui règne en tout et partout, au ciel, sur la terre, sous la terre, dans les abîmes, il est le roi des rois, le seigneur des seigneurs. Il est le sauveur du monde. Le sauveur des hommes. C'est cette vérité de Jésus, Seigneur et Sauveur, que nous, chrétiens d'aujourd'hui, sommes appelés à propager dans le monde, dans toutes les nations, c'est-à-dire partout autour de nous. Nous, chrétiens d'aujourd'hui, Jésus nous envoie partout. Allez, de toutes les nations, apportez la bonne nouvelle du salut. Nous, chrétiens d'aujourd'hui, Jésus nous envoie vers tous les groupes humains, vers les cultures ethniques déchristianisées, pour leur apporter le Christ, donc les christianiser. La mission chrétienne aujourd'hui ne consiste pas seulement à aller de village en village, de ville en ville, de pays en pays, ne consiste pas seulement à aller loin de sa maison. Mais la mission chrétienne aujourd'hui consiste aussi à christianiser son entourage immédiat. Ainsi, chaque chrétien a la mission d'apporter le Christ où il se trouve, où il se trouve dans sa famille, où il se trouve avec ses amis du quartier, où il se trouve avec ses collègues de service, où il se trouve, etc. Certes, la mission est de faire des disciples du Christ, mais aussi des disciples matures, d'où la formation de ceux-ci. Or, nous constatons malheureusement que nombreux sont nos frères et sœurs chrétiens. Je vais parler des catholiques qui refusent de se former à la théologie, à l'exégèse, à la doctrine. En gros, qui refusent le savoir catholique. Dans certaines paroisses et dans certaines institutions catholiques, il y a des cours de formation, des enseignements qui sont dispensés. Mais hélas, très très peu de nos sœurs et frères s'inscrivent pour suivre ces cours de connaissances. La formation, la connaissance, le savoir font partie de la mission. Selon les dires du Maître Jésus lui-même, et je le cite en Matthieu 28, 20, il dit, leur apprenant à garder tout ce que je vous ai prescrit. C'est dans la formation, dans les enseignements que le Christ, que nous apprenons, que nous retenons, que nous maintenons tout ce que le Christ a prescrit. Au risque donc de nous répéter, le savoir, la connaissance, la formation font partie intégrale de la mission. Selon la volonté du Maître même, l'envoyeur en mission, Jésus. Et dans cette mission, un chrétien, disciple du Christ, qui ne se forme pas, qui n'a pas la connaissance, est immature. Avec toutes nos excuses, nombreux sont nos frères et sœurs qui, catholiques, qui sont immatures. Parce que n'aimant pas à se former. Et faute de formation, faute de connaissances, il tombe en faiblesse devant les dires de nos frères séparés. Ainsi donc, à notre humble avis, la formation implique le savoir. La formation, la mission implique donc le savoir du missionnaire. Le missionnaire est celui qui annonce à ses frères, à ses sœurs,

0: Marie, qui est né et a vécu en toutes choses comme nous, excepté le péché. Il est mort, puis ressuscité d'entre les morts le troisième jour. Et son règne n'aura pas de fin parce qu'il est monté au ciel. Il est assis à la droite du Père, d'où il viendra juger les vivants et les morts, selon le credo de Nicée-Constantinople. Notre mission est de nous appuyer sur cette foi et de la partager autour de nous. Notre mission commune, annoncer Jésus, Seigneur et Sauveur, évangéliser. Cette mission d'évangélisation s'appuie sur nos paroles et nos actes en temps et en contre-temps. Bien que la mission soit en fin de compte l'œuvre de Dieu, nous chrétiens, nous avons la responsabilité de comprendre l'évangile en le méditant et en le priant, et de partager cet évangile dans sa proclamation en parole et en acte. Pour dire que la mission chrétienne consiste à obéir au Christ, à partir, à partager le Christ et à s'appuyer sur le Christ pour l'annoncer au monde, lui le Christ. Plus précisément, Dieu envoie des missionnaires grâce au soutien de l'Église. Le Seigneur travaille donc à travers son Église pour sauver l'humanité. Toi, chrétien, quelle est ta mission dans le monde d'aujourd'hui où le Christ t'envoie de par ton baptême? Puisse le Seigneur, par les grâces de cette émission de ce jour, te donner ou te renouveler les dons et charismes nécessaires à la proclamation de sa parole à temps et à contre-temps, partout dans ton milieu de vie, en l'honneur de cette parole du Christ qui dit, et nous répétons: allez donc de toutes les nations, faites des disciples, les baptisant au nom du Père et du Fils et du Saint-Esprit, leur apprenant à aller tout ce que je vous ai prescrit. Et moi, je suis avec vous tous les jours jusqu'à la fin des temps. Cette parole du Christ nous fortifier, nous solidifier, nous donner la grâce à notre tour d'aller et annoncer aux autres que Christ est le Seigneur et le Sauveur du monde. Amen.
1: Amen.

aussi. Et nous voulons dire merci. Merci à Dieu. Et merci pour Berger, pour sa vie, pour vraiment son dévouement à l'œuvre du Seigneur. Le Seigneur nous a parlé. Et oui,

Maintenant à cette capsule où nous vous donnons l'opportunité de pouvoir nous joindre pour partager avec nous vos sujets de prière, mais également pour rendre témoignage de ce que Dieu a déjà fait. Et nous vous donnons à présent les différentes lignes à partir desquelles vous pourrez nous joindre. Le 07 13 33 02 68, je reprends, 07 13 33 02 68, le 05 54 64 76 90, 05 54 64 76 90 et le 01 03 48 61 18, 01 03 48 61 18. Vous pourrez nous joindre à ces différentes lignes sur les différents réseaux et nous sommes disposés à maintenant vous écouter pour vos partages et vos sujets de prière que nous prendrons ensemble dans ce temps de prière d'intercession qui va suivre cette capsule, ce temps de Jéricho que nous aurons tout à l'heure. Mais avant, nous allons en louange pour nous préparer et être disponible à vivre vraiment ce temps avec vous, fidèles auditeurs.

13 33 02 68 07 13 33 02 68 05 54 64 76 90 05 54 64 76 90 et le 01 03 48 61 18. Voici notre ligne, nos différentes lignes à partir desquelles vous pourrez nous joindre. Et nous sommes disposés et disponibles à vous écouter.

0: Allô.
1: Ouais, shalom à vous.
0: Shalom, shalom, ma soeur, comment vous allez?
1: Que Dieu vous va bien.
0: Nous allons bien. C'est quel nom, s'il vous plaît?
1: C'est Aka Cynthia.
0: Aka Cynthia. D'accord. Alors, comment nous pouvons, voilà, nous sommes disposés. Est-ce que vous pouvez vous éloigner de votre poste récepteur? Parce qu'on a des
1: Okay. Échos
0: qui nous... Voilà, voilà. Merci beaucoup pour votre compréhension.
1: Allô?
0: Voilà, d'accord, donc, qu'est-ce que vous voulez partager avec nous ce jour?
1: Allô?
0: Oui, allô, nous vous recevons.
1: Ben, je voulais vous entendre.
0: D'accord, nous aussi, vous entendons.
1: Pour d'abord vous remercier pour ce temps même que vous avez permis qu'on vous ce soir.
0: Amen.
1: Il y a ceci, souci-là.
0: D'accord.
1: Je voulais vous partager,
0: c'est
1: mon mari, il est en congé actuellement. Mais c'est avéré que pendant son congé, il a eu un petit malentendu au travail.
0: Ok.
1: Et on les a licenciés.
0: D'accord.
1: On les a licenciés. Donc actuellement, il a battu même.
0: Ok.
1: Il a battu, non. J'aimerais que vous priez pour que, en tout cas, Dieu le fortifie et puis...
0: D'accord, c'est bien noté. Est-ce qu'on peut avoir son nom, s'il vous plaît?
1: Nassé Frédéric.
0: Nassé Frédéric. Et puis, oui. Rappelez-nous votre nom, s'il vous plaît. Vous avez dit...
1: Aka Cynthia.
0: Aka Cynthia, la sœur Aka Cynthia.
1: Oui.
0: D'accord, c'est bien noté. Nous allons...

0: avec vous et pour vous tout à l'heure dans le temps de Jéricho. Restez avec
1: merci
0: nous
1: beaucoup.
0: Pour le reste du
1: Ok,
0: temps de
1: merci.
0: l'émission. Dieu vous bénisse.
1: Amen, à vous parlez-moi.
0: Nos lignes restent toujours ouvertes. N'hésitez pas à nous contacter à ces différents canaux. Vous pourrez toujours nous joindre.

0: Allô?
1: Allô?
0: Oui, allô?
1: Oui. Paix et joie.
0: Paix et joie, maman.
1: Maman Eva.
0: Oui, maman Eva, notre fidèle auditrice. Comment vous allez, maman Eva?
1: Au paradis de Dieu, ça va.
0: Amen.
1: J'aimerais vous prier toujours pour ma santé, c'est-à-dire mes deux genoux. Je prie toujours pour mes deux genoux. C'est qui fait que la marche n'est pas trop.
0: D'accord.
1: Et j'aimerais vous prier aussi pour la protection de la famille.
0: La protection de la famille.
1: Et l'année scolaire de mes petits-enfants.
0: Et l'année scolaire de vos petits-enfants. C'est bien noté. Nous avons bien pris vos intentions de prière.
1: Le Père de joie.
0: Amen. Restez avec nous pour le temps, pour le reste du temps. Nous allons prier pour tous ces sujets.
1: Amen.
0: Dieu vous bénisse. Merci. Alors, le 07 13 33 02 68. 07 13 33 02 68. 05 54 64 76 90. 05 54 64 76 90. Et le 01 03 48 61 18. 01 03 48 61 18. Nos lignes sont ouvertes. Vous pourrez toujours nous joindre pour ensemble vivre ces moments.

0: que nous sommes appelés à vivre et nous sommes aussi voilà, disponibles et disposés ce soir à vous recevoir. Et donc nous vous rappelons encore les différents contacts, le 07 13 33 02 68, 07 13 33 02 68, le 05 54 64 76 90, 05 54 64 76 90 et le 01 03 48 61 18, 01 03 48 61 18. Allô?
1: Allô?
0: Oui, allô?
1: Bonjour, frère.
0: Bonjour, bonjour.
1: Oui.
0: Comment vous allez?
1: Oui, ça va, ça va, ça va.
0: D'accord. Rappelez-nous le nom, on n'a pas bien entendu.
1: Pardon?
0: Vous pouvez nous rappeler votre nom, s'il vous plaît?
1: Maman Juliette.
0: Maman Gisèle.
1: D'accord. Juliette.
0: Maman Juliette, ok.
1: Oui.
0: Merci beaucoup d'être avec nous.
1: J'ai appel pour vous, merci.
0: Merci, d'accord.
1: Merci. Parce que je vous ai appelé pour demander de prier pour mon fils. Pour son concours de internet.
0: Ok.
1: Donc, ça a marché.
0: Gloire à Dieu, gloire à Dieu. Le Seigneur est votre soutien, il est toujours avec vous. Et il a dit, comme il a dit à ses disciples, je suis avec vous tous les jours jusqu'à la fin du temps. D'accord, est-ce qu'on peut avoir le nom de votre fils? On bénit le Seigneur pour vous dire ce que vous avez fait.
1: Bonaventure.
0: Quoi, Bonaventure. Kofi, oui, Bonaventure, ok.
1: Il a reparti les deux concours.
0: C'est bien noté.
1: Carrefour et puis
0: c'est bien noté. On va prendre ces intentions là, rendre grâce à Dieu avec vous, prier que tout le reste aussi se déroule bien.
1: Pardon.
0: Et dit, on va prendre l'intention, on va prier que Dieu permette que tout se déroule bien. Restez avec nous jusqu'à la fin de l'émission. Allô. Allô.
2: Allô, bonjour Benji.
0: Bonjour ma sœur. Paix et joie.
2: On t'entend.
0: D'accord. On vous entend un peu difficilement. Si vous pouvez parler un peu plus.
2: Vous saluez ma santé.
0: D'accord. D'accord. Vous avez mal au ventre. Ça concerne quel nom, s'il vous plaît?
2: Maman Nyamke.
0: Maman Nyamke. D'accord, c'est bien noté. Donc, vous voulez qu'on prie pour votre santé. Surtout vos douleurs au ventre, afin que le Seigneur vous restaure. Nous prierons pour vous. Restez avec nous jusqu'à la fin de l'émission. Nous allons confier ses intentions. Dieu vous bénisse.
2: Merci.

0: Allô? Allô?
1: Allô?
0: Allô, paix et joie.
1: Allô?
0: Oui, allô, paix et joie, on vous reçoit très bien.
1: Ah, mon père.
0: Oui?
1: Paix et joie.
0: Paix et joie.
1: C'est par rapport à ma fille qui est malade.
0: Par rapport à votre fille qui est malade?
1: Elle est malade.
0: On vous reçoit un peu difficilement. Si déjà vous pouvez vous éloigner un peu du poste récepteur et puis parler un peu plus fort. On vous reçoit un peu difficilement. Allô? Est-ce qu'elle est là? Bon, elle est partie. Mais vous pourrez toujours nous rappeler, voilà, à nos différents contacts. 07 13 33 02 68. Allô? Allô? Bon, l'auditeur est parti également. N'hésitez pas à pouvoir toujours nous recontacter sur nos différentes lignes. Nous avons encore du temps à passer ensemble et avec l'aide du Seigneur, nous voudrons porter tous ces sujets-là que vous voudriez devant le trône de sa grâce. 07 13 33 02 68. Allô?
1: Allô?
0: Allô?
1: Paix et joie.
0: Paix et joie.
1: Amen. C'est par rapport à ma fille. Depuis fort longtemps, elle est malade.
0: D'accord.
1: Maladie n'a pas comme éclaircie. Ça la rend dure, pièce, petite.
0: D'accord.
1: Mais depuis fort longtemps, on passe ici, on ne voit pas solution.
0: Okay.
1: Donc, je veux que vous m'aidiez pour la prière pour qu'elle soit rétablie.
0: Ok. Est-ce qu'on peut avoir le nom de votre fille et puis votre nom, s'il vous plaît?
1: Elle s'appelle très bien, moi, Regina.
0: Vous pouvez reprendre, s'il vous plaît?
1: Ah non, je suis loin de là.
0: Non, vous pouvez reprendre elle le nom. On n'a pas bien entendu.
1: Elle s'appelle Trajeluna Laura, moi, Regina.
0: Regina, Trajelu, Regina. Et vous-même?
1: Hein?
0: Et vous-même, votre nom, s'il vous plaît?
1: Moi, je m'appelle Abonou Aïe Célestine.
0: Abonou Célestine.
1: Aïe.
0: Célestine.
1: Célestine.
0: D'accord, c'est bien noté, maman Célestine. Restez avec nous jusqu'à la fin de l'émission. Nous allons confier tous ces sujets dans le temps de Jéricho. Dieu vous bénisse.
1: Amen.

0: Il est toujours présent pour répondre.
1: Il entend ma voix.
0: Et il veut répondre à nos supplications ce soir. Le Seigneur veut l'exaucement de nos prières. Parce que ses œuvres sont admirables.

et le 01 03 48 61 18 01 03 48 61 18 05 54 64 76 90 et le 07 13 33 02 68.

0: Allô?
1: Allô, bonsoir, cher frère.
0: Bonjour, cher frère. Paix et joie.
1: Oui, je m'appelle Monsieur Blé Landry.
0: Monsieur Blé Landry?
1: Oui.
0: D'accord.
1: Je vous appelle pour un cas de hernie inguinale.
0: D'accord.
1: Hernie inguinale, dont tous les traitements étaient infusés. Mais oui, il n'y a pas de satisfaction.
0: Ok.
1: Je voulais confier cela au bon Dieu pour qu'il puisse faire son miracle. Okay. Et nous démontrer qu'il est le médecin par excellence.
0: Le Seigneur le fera pour vous, ma frère. Alors, est-ce que c'est à votre intention que vous priez ou vous avez, c'est pour quelqu'un, c'est pour une autre personne?
1: Alors, vous m'entendez?
0: Oui. Oui, on vous entend très bien. On demanderait si l'intention, elle est votre ou c'est pour une autre personne que vous voulez confier?
1: Oui, leur intention sont tellement simples. Je souhaiterais que le bon Dieu puisse démontrer qu'il est le médecin par excellence et que c'est lui qui guérit.
0: Très bien.
1: Ce qui guérit, c'est l'hernie inguinale.
0: D'accord,
1: je dis bien hernie inguinale.
0: C'est bien noté. C'est bien noté.
1: Que le bon Dieu puisse nous démontrer que rien de lui est impossible.
0: D'accord, c'est bien noté, mon frère. Restez avec nous jusqu'à la fin de l'émission. Nous allons porter tous ces sujets devant
1: bien compris, le ministre de Dieu.
0: Dieu vous bénisse aussi.
1: Amen.
0: Vous pourrez toujours nous joindre au 07 13 33 02 68, 07 13 33 02 68, 05 54 64 76 90, 05 54 64 76 90 et le 01 03 48 61 18, 01 03 48 61 18.

0: Allô?
1: Allô?
0: Bonjour.
1: Bonjour, chef frère.
0: Allô?
1: Oui, allô, bonjour.
0: Bonjour, c'est Assis-Jean.
1: D'accord, monsieur Assis-Jean.
0: Je suis frère de Mikao.
1: Ah, très bien, comment vous allez?
0: Bonne arrivée.
1: Merci.
0: Je veux que vous priez pour moi, Morin, là, ça me fait mal.
1: D'accord.
0: Je veux prier pour Marie, petit-fils qui va à l'école, mais il y a trop d'amusement dans la tête, là.
1: Ok, vous pouvez nous rappeler son nom, s'il vous plaît.
0: Il s'appelle Mambo Prince Miracle.
1: Mambo Prince Miracle.
0: Ouais. Quand il vient là, c'est après l'amusement.
1: D'accord.
0: Que le Seigneur enlève l'amusement dans la tête. Alors qu'il a commencé encore la catéchèse, tout ça. Là.
1: Ok, c'est bien noté. Nous avons bien noté votre intention.
0: Ouais, merci
1: nous
0: beaucoup.
1: Allons prier avec vous. Restez avec nous tout à l'heure pour le temps de Jéricho jusqu'à la fin de l'émission. Nous allons pour confier tous ces sujets au Seigneur. Alors, chers auditeurs, nous sommes encore avec vous et nous vous donnons toujours la possibilité de pouvoir nous joindre. N'hésitez pas à nous contacter. Allô?
2: Ouais. Bonjour, mon père.
1: Bonjour, chef frère. C'est pas mon père, c'est votre frère. Monsieur Camon-Pierre.
2: Ouais.
1: D'accord. Bonjour, monsieur Camon.
2: Bonjour. Le mercredi, là, vous m'avez donné une chose là, à cause de mon petit bois. Le pied cassé, tous ceux là qui l'ont ferré, alors je n'arrive pas à marcher jusqu'à la fois parce que je vous appelais et vous m'avez parlé à faire des somatiques. Alors, j'ai lu ça, je ne sais pas s'il y a d'autres sommes encore de prendre ça.
1: Bon, on vous reçoit un peu difficilement. Si vous pourrez, voilà, parler un peu plus fort. On vous entend un peu faiblement, en fait, donc on ne perçoit pas très bien ce que vous dites.
2: Je suis, comment appelle, je lis sur la somme aussi, là.
1: On vous reçoit un peu difficilement.
2: Est-ce que vous avez parlé à faire des choses.
1: Nous avons parlé de...
2: Somme 6, numéro 6.
1: Ah, le somme numéro 6, d'accord.
2: Ouais, ouais. Donc, il essaie de poursuivre ça. Il ne sait pas si il peut avoir d'autres encore.
1: Ok.
2: Ouais.
1: D'accord, nous allons... Bon, ce que nous pouvons vous dire, c'est que le Seigneur, il est fidèle et il nous rejoint dans sa parole. Il nous rejoint dans sa parole. Nous vous invitons, et je pense que c'est ce que l'enseignement a bien dit, que chacun de nous est invité à être connecté à la parole du Seigneur. Il n'y a pas de somme magique, mais c'est notre foi, notre capacité à croire en ce que Dieu est capable de faire qui est l'élément déclencheur. Il faudrait que nous comprenions ça. Nous allons continuer de prier pour vous. Nous allons confier cette intention-là.
2: Okay.
1: Que Dieu vous rétablisse.
2: Mais,
1: voilà, restez avec nous tout à l'heure. Nous allons prier pour vous. Rappelez-nous votre nom, s'il vous plaît. Rappelez-nous votre nom.
2: Monsieur Camon-Pierre.
1: Monsieur Camon-Pierre. Ok. Bien
2: noté. Camon-Pierre.
1: Au Camon-Pierre. C'est bien noté. Merci.
2: Ouais, ouais.
1: Je vous bénisse. Alors, nous vous donnons encore la possibilité de nous joindre dans quelques minutes. Et nous allons passer à notre temps de Jéricho pour confier toutes ces intentions. Donc, nous vous rappelons une dernière fois les contacts 07 13 33 02 60 05 54 64 76 90. Allô?
0: Allô?
1: Allô?
0: Allô?
1: Oui, allô, bonjour.
0: Bonjour, Kakou.
1: Bonjour, chef frère.
0: Moi, c'est Kakou Pierre.
1: Monsieur Kakou Pierre.
0: Je suis à Gesco.
1: D'accord, de Gesco.
0: C'est ma femme qui est malade.
1: Ok.
0: Elle qui est bazar qui est tombé sur elle, ça fait 13 ans. Non. Dans ce temps-là, ça va pas. Depuis ma soeur, je fais scanner, je fais tout. Non, jusqu'à présent, elle n'arrive pas à marcher.
1: Bon, excusez-nous, on vous reçoit un peu difficilement. Si vous pouvez parler un peu plus fort, voilà, ça va nous aider à pouvoir mieux percevoir.
0: Ma femme qui est malade.
1: Votre femme est malade, d'accord.
0: Donc, elle a. Des bagages sont tombés sur elle, ça fait il y a longtemps un peu de cela.
1: D'accord, des bagages sont tombés sur elle, ok.
0: Donc, je dis, un habitant a marché, j'ai fait ça, non.
1: Ok, là, la difficulté à marcher suite à ça.
0: Moi, la terre, j'ai fait ça, non, j'ai fait tous les médicaments, la terre. Et même les chrétiens, les catholiques.
1: Ok. D'accord, est-ce qu'on peut avoir son nom, s'il vous plaît?
0: C'est Bru Mélanie.
1: Bru Mélanie. D'accord. D'accord, c'est bien noté. On va confier ce sujet au Seigneur. Restez avec nous jusqu'à la fin de l'émission. Nous allons prier avec elle et avec vous pour elle.
0: Dieu vous bénisse.
1: Dieu vous bénisse aussi.

0: Allô?
1: Oui, allô?
0: Oui, allô?
1: Oui,
0: Bonjour, notre
1: bonjour,
0: soeur. Bonjour, ma soeur.
1: Vous voulez que vous priez pour moi? Moi, c'est Yvonne Kouassi.
0: La soeur Yvonne Kouassi, d'accord.
1: Oui. Je suis à Cocody, au défaut.
0: Ok.
1: Je voulais que vous priez pour moi pour à propos de tout. Un mari et un esprit de célibat, puis esprit de pauvreté, puis esprit de mort. Allô?
0: D'accord, oui, allô? Oui, ok, on a bien enregistré les éléments.
1: Je voulais que vous priez aussi pour mon fils,
0: votre fils.
1: Actuellement au village. Je veux que
0: d'accord, qui est actuellement
1: Michel Akange veille sur lui. Et jouer des nuits.
0: D'accord. On peut avoir le nom de votre fils aussi?
1: Steven.
0: Steven.
1: D'accord. Il s'appelle Steven.
0: Il s'appelle Steven, c'est ça?
1: Oui, oui. Steven.
0: Okay. D'accord. C'est bien noté, notre soeur. On va prier avec vous. Restez avec nous. Nous allons prier ensemble pour toutes ces intentions.
1: Oui.
0: Il dit, restez avec nous. Nous allons prier ensemble pour toutes ces intentions. Nous allons
1: confier
0: cela
1: okay.
0: au Seigneur. Merci, Dieu vous bénisse. Alors, fidèles auditeurs, nous avançons dans ce temps et dans ce programme. Nous allons marquer une courte pause. Nous vous donnerons tout à l'heure l'opportunité de nous rappeler pour encore vous confier les intentions. Pour l'heure, nous allons justement porter toutes ces intentions là qui ont déjà été données devant le trône de la grâce du Seigneur. Nous allons lui demander d'être celui-là même qui répond, celui qui est Jéhovah Jiré, celui qui est Jéhovah Sabaoth. Nous allons lui demander de continuer à être celui qui défend notre cause. Disposons-nous donc à rentrer ensemble dans ce temps de prière et qui sera conduit par notre sœur et notre frère Ange et notre sœur Stéphanie qui vont nous conduire dans ce moment.

0: maintenant pour Aka Cynthia, qui demande de prier pour son mari Frédéric. Seigneur, nous te confions la vie de Frédéric. Seigneur, tu n'es pas limité. Seigneur, souviens-toi de lui, papa père. Seigneur, souviens-toi de lui, papa père. Nous prions de là où l'air qu'il soit touché. Seigneur, ouvre encore une porte encore. La Bible dit que là où une porte est fermée, tu ouvres une porte encore. Souviens-toi de son mari maintenant.
1: Mon Dieu,
0: et que la semaine prochaine, il reçoit une bonne nouvelle encore d'emploi au nom puissant de Jésus. Nous prions pour maman Eva. Nous leur confions encore maman Eva. Père, il a dit dans ta parole que dans ta maîtrise, que nous sommes guéris. Nous plongeons les genoux de maman Eva dans tes maîtrises.

Dieu pour la réussite du concours de ton fils, ton fils, pour l'aventure. Nous disons merci, Seigneur. Oui, notre Dieu répond, notre Dieu agit. Bien-aimé, toi aussi, s'il agit pour moi, Juliette, il va agir pour toi. Alors,

0: plongeons maintenant là où elle laisse sa douleur dans le sang de l'agneau. Maman Yemke, tu nous entends, mets juste ta main d'autorité sur ton ventre, nous prions. Nous prenons autorité dans le sang de Jésus et nous déclarons, nous commandons à ce mal-là de lâcher au nom puissant de Jésus-Christ. Ce mal-là lâche prise maintenant au nom puissant de Jésus-Christ. Merci Seigneur d'agir maintenant. Nous confions aussi la santé de la fille de maman Célestine, Regina. Nous prions pour sa fille maintenant là où elle est. Seigneur, souviens-toi de cette fillette. Rado Shalababa.
1: Seigneur, souviens-toi d'elle, papa. Parce que Seigneur, tu as dit que tu es le médecin par excellence.
0: Oh, amen.
1: Seigneur, tu es le médecin par excellence. C'est pourquoi nous te confions ta servante, Seigneur. Nous sommes tous tes servantes et tes serviteurs sur cette terre. Seigneur, je prie que la guérison lui ressent en ce moment même. Que la guérison retache à sa vie. Je déclare que la guérison s'attache à son palais. Je déclare que la guérison s'attache à son palais. Afin qu'elle puisse proclamer tes louanges, Seigneur. Je prie que ta servante soit guérie pour voir et lever encore la voix pour te dire merci, Seigneur.
0: Merci, Seigneur.
1: Parce que, Seigneur, ta main qui n'est pas si courte s'étend sur elle à présent même. Seigneur, fais quelque chose dans sa vie. Seigneur, elle veut que tu fasses quelque chose pour son enfant. Elle t'a dit qu'elle a parcouru tous les chemins. Tout ce qu'elle doit faire, elle a fait paix. Mais elle n'a pas de suite. En ton nom, je sais. Et j'ai la conviction, j'ai la foi que tu es le médecin par excellence qui peut tout faire. Seigneur, fais quelque chose pour elle. Fais quelque chose.
0: Seigneur, nous te confions notre auditeur, Monsieur Kwame. La Bible dit que rien n'est impossible à toi.
1: Seigneur,
0: tu opères au-delà de notre espérance, Seigneur.
2: Et c'est la vérité, Seigneur.
0: Oui, Seigneur, il souffre d'une maladie appelée hernie inguinale. Seigneur, tu n'es pas limité. Tu as ressuscité Lazare.
2: C'est la vérité.
0: Tu appelles à la distance ce qui n'existe pas. Nous commandons au nom de
1: Jésus
0: que le miracle opère. Nous commandons à cette maladie de lâcher prise au nom de Jésus.
2: Je la lâche prise.
0: Seigneur, il a dit que la médecine soigne toi, tu guéris, papa.
2: Tu guéris.
0: Guéris ton serviteur maintenant. Guéris-le maintenant. Rado Shada Baba Kontaba, visite-le Seigneur. Visite-le comme tu as visité Bartimée. Visite-le comme tu as visité Papa Père. Rado Shekebe Shada Baba.
2: Là où il est, Seigneur notre Dieu, la puissance de ton esprit.
0: Rama Shekebe, au nom de Jésus.
2: Je déclare que Seigneur notre Dieu, oui, partout où les apôtres sont allés, Seigneur, tu leur donnais d'accomplir signes et miracles pour la gloire de ton nom. Et nous prions que Seigneur notre Dieu, ta gloire soit comme alpha dans la vie de ton
0: nom de Jésus, Karabashi.
2: Seigneur notre Dieu, cette intimité,
0: Marabasso, Kayabashi.

0: Nous plongeons cette douleur dans le sang de l'agneau et nous déclarons guérison au nom puissant de Jésus. Souviens-toi de ton serviteur, mon Père. Père, guéris-le, guéris-le, libère-le de ce mal-là maintenant. Libère-le de ce mal-là au nom puissant de Jésus. Père, nous te confions. Cet auditeur qui prie pour son épouse malade et qui n'arrive pas à marcher. Marados qui a d'abord, Seigneur.
1: Seigneur, nous te la confions, papa.
0: Oh, souviens-toi de son épouse maintenant.
1: Fais quelque chose.
0: Nous commandons, papa, Père.
1: Face à ce qu'elle reçoit la guérison.
0: Paralysie, soit frappée au nom de Jésus. Seigneur, nous prions. Pendant que nous prions, que ton sang la visite. Que ton sang la visite. Que tout son être soit régénéré maintenant au nom puissant de Jésus, papa Père. Cette femme-là s'élève maintenant. Qu'elle s'élève maintenant, papa Père.
1: Il est dit, papa Père.
0: L'homme couché ne fait pas ta gloire. L'homme debout, tu fais sa gloire. Permets-la de se lever maintenant. Afin qu'elle puisse témoigner de tes merveilles, papa Père. Maradosh, papa. Père, visite cette femme maintenant. Visite l'épouse, papa. De cet auditeur maintenant, au nom puissant de Jésus-Christ. Elle s'appelle Bru Mélanie. De là où tu es, reçois la guérison au nom de Jésus. Reçois la guérison. Marche maintenant. Nous commandons à tes nerfs. Nous commandons à ton corps de te lâcher, de te lever maintenant au nom puissant de Jésus-Christ. Merci Seigneur. Radaba Shekebe Shalbaba. Les Barashaka Baba. Merci Seigneur. Merci Seigneur. Père, nous prions pour Yvonne Kouassi. Tu as dit, tu nous donnes l'autorité de marcher sur les scorpions, les serpents et toute la puissance de l'ennemi. Et rien ne pourra nous nuire. Au nom de Jésus, nous commandons, papa Père, à tout esprit incube et succube de quitter sa vie maintenant au nom puissant de Jésus. Qu'elle soit délivrée, papa, de l'esprit de célibat. Qu'elle soit délivrée, papa, de l'esprit de la mort maintenant au nom puissant de Jésus-Christ. Nous commandons maintenant à les quitter, lâcher prise au nom de Jésus. Nous attendons de quitter ta vie maintenant. Radaba Shekebe Shalababa. Les Karabashéke bébé, ils vont croiser de là où reçois ta délivrance, reçois ta restauration et marche dans la liberté de ton Seigneur. Radabashéke bébé, il a dit si Jésus nous libère, nous sommes vraiment libres. Tu es libéré, tu es affranchi au nom puissant de Jésus.

0: combien de temps. Je reçois comme ça de faire bénir l'eau va pomper se laver. Faites bénir l'eau, elle va pomper se laver. Et le Seigneur fera quelque chose d'extraordinaire pour elle. Pas un prêtre, c'est tout. Voilà. Pas un prêtre, c'est tout. Amen.
1: Alléluia. Merci, Jésus. Merci, Seigneur, pour tout ce que tu es. Tu agis dans nos cœurs et dans nos vies, Seigneur. Oh, tant que tu es merveilleux, Seigneur. Merci, Seigneur, pour l'action.
0: Tu veux faire quelque chose, Seigneur, pour cette vie.
1: Merci, Seigneur, pour l'action de ton merveilleux Saint-Esprit. Merveilleux Saint-Esprit. Merveilleux Saint-Esprit. Merveilleux Saint-Esprit.

0: Seigneur, j'ai confiance en toi.
1: Tu vas témoigner, tu témoigneras.
0: Miracle ce soir.

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0: 来来啦。
1: 哇哇，
0: oh, le studio est rempli d'onction et je vois des anges qui passent.
1: Alléluia.
0: Qui passent en tout blanc et ils dansent de joie. Oh, je prie que cette grâce soit partagée au nom de Jésus. Et que de vos domiciles, vous recevez cette grâce-là. Dans les hôpitaux, que vous recevez cette grâce.
1: Merci, Jésus.
0: Quel que soit dans les prisons, que vous recevez cette grâce-là. Afin que cette grâce s'attache à votre palais. Que cette grâce vous localise partout où vous trouvez au nom de Jésus. Que ce soit les enfants de la rue, que cette grâce les touche.

Seigneur, je te bénis pour ce serviteur qui longtemps résistait à l'appel. Et tu le rejoins à l'heure même maintenant dans ce véhicule. Waouh! Tu le rejoins maintenant et c'est une connexion parfaite que tu refais. Tu refais cette connexion parfaite. Et tu lui dis à lui particulièrement, je te connaissais et c'est moi qui t'ai choisi, qui t'ai appelé. Je suis l'essentiel. Je suis l'essentiel. Je suis l'essentiel. Et si tu nous reçois au cœur de ce moment, nous voulons que tu puisses nous appeler toutes ces personnes qui se ressentent dans ces paroles de connaissance qui sont libérées, dans ces prophéties qui sont relâchées. Vous pourrez, pendant le temps d'antenne que nous donnerons tout à l'heure, nous appeler afin de confirmer la parole du Seigneur, mais rendre grâce de ce que Dieu est et surtout nous confier ses intentions encore davantage pour que nous puissions les porter devant le trône de sa grâce. Alors, nous bénissons l'Esprit de Dieu pour tout ce qu'il est en train de faire. Et justement, il veut nous conduire dans une autre dimension dans ce moment de prière avec notre Reine du Ciel. Nous allons nous disposer maintenant à écouter ce deuxième Shema Israël. Nous allons nous disposer à entendre cette parole du Seigneur. Nous allons écouter la voix de notre Seigneur, le Roi de gloire, le Dieu puissant, qui veut nous faire tellement de bien aujourd'hui. Il est là pour nous. Seigneur, nous te bénissons. Nous te rendons toute la gloire et te disons merci pour tout ce que tu fais. Viens ouvrir nos cœurs à être encore ces réceptacles pour ta parole. Oui, de même que Marie recueillait toutes ces choses et les méditait dans son cœur, donne-nous aussi de prendre ces paroles du Seigneur et les garder au cœur de nos vies. Merci Seigneur pour tout ce que tu fais pour nous. Merci pour ta grâce. Merci pour ta fidélité. Merci pour ta bonté. Gloire à toi Seigneur notre Dieu.

que vous puissiez être disponible et disposé à écouter cette parole du Seigneur. Nous allons dans la parole du Seigneur en Luc chapitre 1. Nous méditerons les versets 28 au verset 35. Je lis la parole du Seigneur. Au sixième mois, l'ange Gabriel fut envoyé par Dieu dans une ville de Galilée appelée Nazareth, auprès d'une vierge fiancée à un homme de la maison de David nommé Joseph. Le nom de la vierge était Marie. L'ange entra chez elle et dit, « Je te salue, toi à qui une grâce a été faite, le Seigneur est avec toi. » Troublée par cette parole, Marie se demandait ce que pouvait signifier une telle salutation. L'ange lui dit, « Ne crains point, Marie, car tu as trouvé grâce devant Dieu. Et voici, tu deviendras enceinte et tu enfanteras un fils et tu lui donneras le nom de Jésus. Il sera grand et sera appelé Fils du Très-Haut et le Seigneur Dieu lui donnera le trône de David, son père. Il règnera sur la maison de Jacob éternellement et son règne n'aura point de fin. » Marie dit à l'ange, « Comment cela se fera-t-il, puisque je ne connais point d'homme ?» L'ange lui répondit, « Le Saint-Esprit viendra sur toi et la puissance du Très-Haut te couvrira de son ombre. C'est pourquoi le saint enfant qui naîtra de toi sera appelé Fils de Dieu. Voici, Élisabeth, ta parente, a conçu elle aussi un fils en sa vieillesse, et celle qui était appelée stérile est dans son sixième mois, car rien n'est impossible à Dieu. » Marie dit, « Je suis la servante du Seigneur, qu'il me soit fait selon ta parole. » Et l'ange la quitta. Dans ce même temps, Marie se leva et s'en alla en hâte vers les montagnes dans une ville de Juda. Elle entra dans la maison de Zacharie et salua Élisabeth. Dès qu'Élisabeth entendit la salutation de Marie, son enfant tressaillit dans son sein et elle fut remplie du Saint-Esprit. Acclamons la parole de Dieu. Louange à toi, Seigneur Jésus. Bien-aimé de Dieu, le texte que nous venons d'écouter regorge tellement d'éléments essentiels pour notre vie spirituelle. Mais pour circonscrire ce temps, vu le temps que nous avons à partager, nous voudrons nous arrêter sur quelques versets et partager avec vous sur ces éléments. D'abord, le mystère de l'Annonciation. Ensuite, nous parlerons de la visitation. À l'Annonciation, nous sommes dans une époque où une jeune dame reçoit, qui était appelée, comme le texte le dit, à être fiancée. Elle était déjà fiancée même d'ailleurs.

elle préparait son mariage. Et là, elle reçoit une visite, mais non des moindres, une visite d'une entité supérieure. Une visite de l'ange Gabriel. Et nous avons célébré il y a peu la fête des archanges. Au début de ce mois, je pense le 2 octobre, si je me rappelle bien, le 2 ou le 3 octobre, nous avons célébré les archanges Michel, Gabriel et Raphaël. Et je pense que la liturgie de l'église a pu nous permettre de comprendre la mission de ces différents anges et leur importance. Bien-aimé de Dieu, Marie, face à l'appel, à ce message du Seigneur, elle n'a pas répondu par la négation. Et le précédent message que nous donnait notre aîné dans la foi, le berger Pierre Risseau, a parlé justement de cet engagement. Nous sommes invités aujourd'hui, frères et sœurs, en tant que chrétiens, à ne pas refuser, ou du moins à répondre avec promptitude, avec un zèle, avec de la flamme à l'appel du Seigneur. Le monde se meurt aujourd'hui parce que justement, comme Marie, nous n'arrivons plus, on n'arrive plus à voir des personnes comme Marie qui, devant la main tendue de Dieu, avec empressement, arrive à la tenir. La première chose, c'est que quand le Seigneur vient nous saluer, il faudrait que nous puissions, avec une certaine humilité, comprendre et nous laisser simplement conduire par Dieu. Bien-aimé de Dieu, le Seigneur te connaît. Tu vas dire que la mission qu'on veut te confier te dépasse. Peut-être que tu sens en ton cœur que tu es appelé à un ministère de la louange, mais tu crois que par la qualité actuelle de ta voix, ce n'est pas quelque chose qui est fait pour toi. Mais comme l'ange a dit à Marie, ne crains point, le Seigneur te dit aussi, ne crains pas. Parce que c'est une sélection divine qui a été faite. C'est un arrangement divin que Dieu a bien voulu depuis toute éternité, parce que c'est lui qui t'avait conçu avant même que tu n'existes. Il dit dans le psaume 139 qu'il avait déjà planifié tous les desseins de nos vies avant que ceux-ci commencent. Mon frère, ma sœur, à l'image de Marie, la première chose que j'aimerais que nous puissions avoir, c'est cette disposition intérieure. Si tant est que, au commencement, Dieu, en tout ce que nous sommes, en tout ce que nous faisons, en tout ce que nous entreprenons, en tout ce que nous espérons, Dieu devrait avoir la primauté et la priorité. Et on comprend très bien l'évangile quand il nous dit de rechercher le royaume des cieux et sa justice en priorité, et le reste nous sera donné par surcroît. Qu'est-ce que tu espères du Seigneur? Qu'est-ce qui est pour toi aujourd'hui l'élément qui te met dans une certaine amertume? Qu'est-ce qui est pour toi cette difficulté-là qui fait que même la force de prier, ou même tu penses que tu as tellement prié que tu ne peux plus continuer à le faire parce que pour toi, Dieu ne t'a pas entendu. Laisse-moi te dire ce soir, mon frère, ma sœur, que le Seigneur te connaît mieux que toi-même. Et c'est ce qui a été matérialisé à travers cette visite à Marie.
L'ange lui dit, ne crains point. Et à toi aussi ce soir, à travers l'ange du Seigneur qui parle à Marie, c'est à toi qu'il parle. Il te dit, ne crains point. Car rien n'est impossible à Dieu. Rien n'est impossible à Dieu. Rien n'est impossible à Dieu. Et l'autre chose, c'est que quand Marie accepte, il y a un mystère qui se passe. La Bible déclare que l'ange lui dit ceci, la puissance du Très-Haut te couvrira de son ombre. La puissance du Très-Haut te couvrira de son ombre par la venue du Saint-Esprit sur toi. Ah. Bien-aimé de Dieu, tu as besoin du Saint-Esprit. Tu as besoin plus encore à cette ère où nous sommes, à l'ère du digital, à l'ère de l'intelligence artificielle, à l'ère où les réseaux sociaux commencent à avoir de la prépondérance. Nous avons plus que besoin du Saint-Esprit. Parce que lui, il succombe et il surpasse ce temps. Il nous permet de pouvoir avoir la prééminence des choses. Il nous donne de pouvoir même dépasser ce niveau et avoir l'esprit prophétique pour comprendre les mystères et justement vivre suivant la volonté de Dieu. L'abaissement de Marie nous invite également dans notre vie de chrétien et dans cette mission que le Seigneur nous confie d'être ses témoins à vraiment prendre cette façon de faire, avoir l'imitation de la vie de Marie. Marie est un modèle d'humilité, mais elle est également modèle de service. Et pour ceux qui sont dans le diocèse d'Abidjan, le cardinal nous a instruit depuis l'année dernière à vivre une thématique tellement bien. Elle a décliné en ceci l'Église famille de Dieu à Abidjan, synodale, autonome et au service de tous. À l'image de la première communauté chrétienne qui vivait l'Église famille de Dieu. Et c'est ce qui transparaît également aujourd'hui dans ce que nous avons entendu. Voilà une dame. On vient t'annoncer un message tellement important. Tu reçois la visite d'une excellence parce que c'est l'ange Gabriel quand même qui lui rend visite. Elle aurait pu rester sur ses lauriers et dire que bon, comme aujourd'hui on vient m'annoncer cette bonne nouvelle, je suis la reine mère. Mais non, elle continue toujours la dimension du service. Waouh. Mais nous, petits, tu qu'on a eu net, c'est fini. Tu as fait jusqu'à t-shirt travail. Une fois que tu as eu un peu net, bon, votre affaire d'église là, c'est plus la peine. Hein? Moi, j'ai d'autres choses à aller faire. C'est dimanche, toi, tu as eu pour aller faire sport. C'est bien pour toi. Quand c'était chaud, tu étais toujours en train de venir devant le trône de sa grâce. Mais dès que le Seigneur t'accorde, j'ai dit, une pincette de ce que lui-même t'a réservé. Tu penses que tu es déjà au summum et tu commences à délaisser la voix de Dieu. Marie nous montre le bon chemin. Malgré la bonne nouvelle qu'elle venait de recevoir, elle continuait la mission. Elle se mit en mouvement. Et je pense que c'est ce qui a été donné tout à l'heure. C'est pourquoi je dis, je bénis encore la vie de mon papa Issou.
Parce que ce qu'il nous a donné tout à l'heure comme message était tellement important. Il est dit que Marie se mit en hâte vers sa cousine Élisabeth. Pendant qu'elle venait de recevoir la visite de l'ange Gabriel, avec tous ces messages qu'il lui a donné. Mais elle se mit dans ce même temps. Elle se leva. Elle s'en alla en hâte vers les montagnes, bien-aimée. Regardez le chemin. Une femme enceinte, jeune fille enceinte, à pied. Imaginez un peu les conditions. Mais elle n'a pas regardé à ça. Elle a regardé à l'amour de sa sœur. Elle a regardé à la joie, au partage de la joie. Mais de plus en plus, on ne retrouve plus ça dans nos communautés. C'est lui-là seulement qui aime faire. Toujours c'est elle, on parle d'elle. Dans nos ministères, on voit. Avec, comme on l'a dit, sa prolifération aujourd'hui des communautés. Aujourd'hui, on n'arrive même plus à se mettre ensemble pour véritablement vivre l'église famille. Chacun veut pouvoir faire une démonstration. Mais je pense que le message central, c'est vraiment ce message que le Seigneur veut pour nous ce soir. Que nous revenions à l'essentiel, qui est l'amour, qui est le regard que nous portons vers Dieu, qui est la dimension du service. Et Marie est ce chemin-là qui nous apprend le service. Nous sommes appelés à aller pour le service. Mais quand nous posons la question de comment faire, Marie nous montre le comment faire. Dans l'abaissement, dans la soumission, dans la profondeur de notre relation avec le Seigneur. Dans le développement de cette intimité. C'est ainsi que nous pouvons recevoir la toute-puissance de Dieu. Au point où lorsque nous visiterons, nous n'aurons même pas à faire d'efforts. La Bible déclare que à la salutation de Marie, et je veux terminer par ce dernier point. Il dit, dès qu'Élisabeth entendit la salutation de Marie, son enfant tressaillit dans son sein et elle fut remplie du Saint-Esprit. Oh, Marie, épouse de l'Esprit. Je comprends pourquoi d'aucuns qualifient Marie de buisson ardent. Parce qu'elle est emplie de la présence de l'Esprit. Tu veux développer une intimité avec le Saint-Esprit? Tu veux vivre une communion parfaite? Ce soir, je veux te montrer un chemin. Marie. Tu veux aller en eau profonde, dans la perception de Jésus, dans ta marche avec lui? Ce soir, je veux te montrer un chemin ce matin. Marie. C'est Jésus sachant cela, au pied de la croix, il nous confia par le canal de son apôtre bien-aimé Jean, Marie. Et il dit ainsi, femme, voici ton fils. Et il dit à son apôtre Jean, voici ta mère. Et l'écriture le dit, à partir de ce moment, il prit Marie chez elle. Toi aussi mon frère, toi aussi ma sœur. Peut-être que nos frères séparés ont eu à te dire des choses. Mais laisse-moi te dire, la dimension de Marie est tellement supérieure. Et aujourd'hui, on voit que de plus en plus, comme quelqu'un pouvait le dire, il commence à se rallier. Parce que on voit comment nos sanctuaires sont bondés quand il y a des grands rassemblements, mais par des personnes, des frères séparés. Et beaucoup aujourd'hui,
des personnes qui sont véritablement enseignées par la parole reconnaissent l'autorité de Marie et lui donnent le respect qui lui soit dû. Nous, nous l'avons prise comme maman. Je ne sais pas pour toi, mais moi, c'est ma maman. C'est ma maman. Et c'est par ce cantique que je vais terminer mes propos.

Ah, je veux revenir sur ce cantique de mon frère Guy Stéphane de l'Onction, que je veux saluer au passage béni, pour lequel je veux bénir le nom. C'est mon frère qui a chanté ce cantique en l'honneur de notre Mère du Ciel.

0: Alléluia. Est-ce que tu peux donner des acclamations à Dieu? Nous bénissons le Seigneur pour ce qu'il est et ce qu'il ne cesse de faire dans nos cœurs et dans nos vies. Alors, fidèles auditeurs, nous voulons encore vous donner l'opportunité de nous appeler pour rendre témoignage de ce que Dieu fait après ce temps d'intercession du premier temps de Jéricho que nous avons donné et même d'autres temps que nous avons eu. Si vraiment tu t'es senti béni à travers ce moment, tu pourras nous appeler. Nous allons rappeler les différents contacts.
1: Le 07 13 33 02 68. 07 13 33 02 68. Et le 05 54 64 76 90. 05 54 64 76 90. 01 03.
0: Allô? Allô?
2: Allô?
0: Oui, allô? Bonjour.
2: Oui, allô. Et bonjour.
0: Ma soeur, comment vous allez? Paix et joie.
2: Amen. C'est Yvonne de Cocodila.
0: D'accord, la soeur Yvonne, d'accord.
2: Oui. Oui, j'avais appelé pour venir prier pour moi, pour après des félicitations.
0: C'est ça.
2: Esprit de pauvreté.
0: C'est ça.
2: Et esprit de mort.
0: C'est cela.
2: Ok. En priant pour moi, j'ai ressorti en moi comme je vais vomir une manière, mais ça ne sort pas. Donc, je dis merci à maman Marie pour tous ses bienfaits. Je sais que grâce à elle, tout ce qui a été fait va.
0: Yeah. Amen, amen, amen. Et ma soeur, tu vas poser simplement ta main sur ta poitrine. Moi, je vais rapidement prier avec toi. Seigneur, tu es Dieu et tu es bon, Seigneur. Je prie que tout ce qui, Seigneur, notre Dieu, et j'aime que tu n'as pas semé dans la vie de ta servante, soit déraciné, soit ôté au nom de Jésus-Christ de Nazareth. Seigneur, visite ta fille Yvonne, Seigneur, et que ce soir, Seigneur, elle garde et reçoive son témoignage à la gloire de ton nom. Tu lui donneras de rentrer, Seigneur, dans les terres que tu lui as promises et que Seigneur, le témoignage que tu donnes rend contribuer à la gloire de ton nom. Nous te bénissons et te rendons grâce par l'intercession de Marie, notre dame de la délivrance. Amen.
2: Amen. Amen.
0: Dieu te bénisse et puis reste avec nous jusqu'à la fin de l'émission. Amen.
2: D'accord, ok. Amen.
0: Alors, fidèles auditeurs, comme nous l'avons rappelé tout à l'heure, vous pourrez toujours nous joindre à nos différents contacts que nous allons vous rappeler maintenant.
1: Le 07 13 33 02 88 07 13 33 02 88 et le 05 54 80 64 76 90 01 03 48 61 18 01 03 48 61 18

Oui, le Seigneur est agissant dans nos cœurs et par l'intercession de sa mère, il veut encore ce soir nous faire du bien. N'hésitez pas à nous contacter pour nous confier vos différentes intentions. Allô? Nous rendons grâce à Dieu, voilà, pour tout ce qu'il ne cesse de faire avec nous. Puisse-t-il encore continuer à visiter vos vies? Et nous croyons que, comme quelqu'un dirait, avec Marie, on ne tape jamais un poteau.

0: Allô? Allô? Allô?
1: Allô?
0: Oui, allô? Paix et joie.
1: Amen, paix et joie, mon frère.
0: Oui, paix et joie, mon frère, comment allez-vous?
1: Ça va, ça va. Et vous?
0: Nous allons très bien. Alors, c'est quel nom, s'il vous plaît?
1: Moi, c'est mon frère.
0: On vous entend un peu difficilement, si vous pouvez parler un peu plus fort.
1: Je suis le frère Kokora Michel.
0: Le frère Kokora Michel, d'accord.
1: J'appelle le diocèse de San Pedro.
0: Du diocèse de San Pedro, d'accord. Hein? Merci beaucoup d'être à l'écoute ce jour.
1: Bon, frère. Allô?
0: Nous vous écoutons, hein.
1: Voilà. En tout cas, depuis que je suis né, je n'ai jamais eu des extensions. Présentement, je suis en conflit avec ma conjointe. Bon, si j'étais de la colère, en tout cas, j'ai eu à faire ce que je ne devais pas faire. J'ai eu à brûler sa valise. Tout le fait de la colère, tout le temps porté, franchement, je. Donc, présentement, je suis en conflit avec elle. Donc, je demande à le Père de notre Seigneur Jésus de vraiment toucher son cœur pour qu'il puisse nous pardonner, pour que nous puissions reprendre à zéro.
0: D'accord, d'accord. Est-ce qu'on peut avoir votre nom, rappelez-moi, et l'autre nom et puis elle son nom?
1: Bon, moi c'est le frère Kokora Michel.
0: Kokora Michel, vous, c'est votre nom c'est Kokora Michel et elle?
1: Elle s'appelle Amanda.
0: Amanda.
1: Oui.
0: D'accord. Alors, si j'ai bien compris votre intention, vous souhaitez que nous puissions prier afin que Dieu restaure. J'allais dire la vie de votre couple. Voilà. Donc, et puis surtout que Dieu aussi, voilà, vous aide à vous garder de la colère. Voilà, pour que voilà, ce genre de choses ne reprennent plus aussi. D'accord. Donc c'est de prier pour la restauration de votre couple et puis que Dieu aussi vous libère de ses sentiments. Nous allons bien compris vos intentions. Restez avec nous jusqu'à la fin de l'émission. Nous allons prier avec vous et pour vous. Alors 07 13 33 02 68 05 54 64 76 90 01 80 01 03 48 61 18. Nos différents canaux sont ouverts. Vous pourrez toujours nous joindre pour partager avec nous l'expérience dans la prière et vos différents sujets de prière, et aussi pour rendre témoignage de ce que Dieu a fait avec vous et pour vous. Nous continuons à honorer le Seigneur et nous rendons hommage à notre Mère du Ciel à travers ce cantique.

0: Allô? Bonjour. Comment vous allez, chef Ray? Allô? On vous reçoit un peu difficilement. Allô? Oui, on vous reçoit un peu difficilement. Si vous pouvez le parler un peu plus fort. Monsieur Ourebi, d'accord.
1: Pour mon travail.
0: D'accord, vous l'avez compris pour votre travail. On n'a pas entendu la dernière intention que vous avez donnée. Si vous pouvez reprendre. D'accord. Donc vous l'avez compris pour votre situation professionnelle, le travail. D'accord. C'est bien noté. Nous allons prier avec vous pour cette intention. Restez avec nous jusqu'à la fin de l'émission. Dieu vous bénisse et merci. Alors, fidèles auditeurs, n'hésitez pas à nous contacter. Nos lignes restent encore ouvertes pour vous. Et voilà, nous avons donné tout à l'heure les contacts. Nous vous les redonnons encore à nouveau afin que vous puissiez nous joindre pour davantage partager vos intentions, mais outre ces intentions, également dire ce que Dieu a fait avec vous et pour vous. Parce que le témoignage est une arme spirituelle que le Seigneur nous donne pour justement remporter des batailles. Mais aussi, ce qu'il faut savoir, c'est que celui qui sait rendre grâce sera toujours attiré la grâce. Nous continuons en musique. Le temps pour nous de recevoir des appels. Nous sommes soutenus par notre maestro et notre sœur qui vont nous accompagner à la technique.

0: Allô?
1: Allô, bonsoir, monsieur.
0: Bonjour, madame.
1: C'est monsieur Bio.
0: Ah, monsieur Bio. D'accord.
1: Ouais, à San Pedro.
0: À San Pedro. D'accord.
1: Ouais, ouais.
0: Dieu vous bénisse. Comment vous allez?
1: Oui, ça va.
0: D'accord. Alors, quelles sont vos intentions ce juin?
1: J'aimerais que vous priez pour moi.
0: D'accord.
1: Pour ma santé et puis mes enfants. Et mes enfants.
0: D'accord, pour votre santé et vos enfants.
1: Ils sont dans le concours là, pour qu'ils soient admis.
0: Ok, afin que Dieu permette aussi l'admission au concours de vos enfants. D'accord. C'est bien noté, monsieur Mibio. Restez avec nous jusqu'à la fin de l'émission. Nous allons prier pour toutes ces intentions.
1: Merci beaucoup.
0: Dieu vous bénisse.
1: Amen. Merci.

Alors nous prenons encore quelques des derniers appels et puis nous allons passer au temps d'intercession. N'hésitez pas, hein, nos lignes restent toujours ouvertes, quelques minutes encore. Le 07, le 13, 33, 02, 68, 05, 54, 64, 76, 90, et 01, 03, 48, 61, 18.

Fidèles auditeurs, nous vous remercions pour vos appels. Je pense que nous allons limiter nos appels à ces derniers que nous avons eus. Et soyez-en sûrs, même ceux qui avaient souhaité appeler qui n'ont pas pu, nous allons également aussi porter tous vos divers sujets. Voilà, devant le trône de la grâce, nous prierons pour tout le monde. Nos frères et sœurs également qui ont des intentions particulières, nous les porterons devant le Seigneur. Alors, après ces moments de parole du Seigneur, après ce temps avec vous, nous voudrions confier davantage toutes nos vies, les souffrances et même notre radio qui, comme nous le savons, a été éprouvée il y a quelques semaines. Nous allons confier également aussi la vie de notre radio afin que Dieu lui-même dispose les âmes et tout ce qu'il faudra pour cette rénovation, pour que nous ayons encore de belles émissions comme celle-ci et encore d'autres programmes pour la gloire de Dieu. Alors, avec le soutien du cœur, nous allons rentrer dans ce moment de Jéricho. Nous allons entrer dans ce moment de Jéricho avec le soutien du cœur.

en ce moment est sous l'emprise de l'esprit de la colère. Et la colère lui fait faire beaucoup de choses. Seigneur, je suis convaincu que tu n'as pas voulu que ton fils soit ainsi. Nous voulons prier que tu lui donnes par ta même puissance cette grâce d'être libéré, d'être délivré de cette colère au nom puissant de Jésus. La Bible dit que c'est toi qui as commandé aux démons de Gadarak et ils ont fui

0: Fais quelque chose afin qu'il soit plus en colère, Seigneur, contre son épouse ou contre sa camarade, contre quiconque. Qu'il ne soit plus jamais en colère, Seigneur. Il regrette d'avoir agi comme ça, Seigneur. Il te supplie, Papa, d'avoir pitié de lui, d'enlever l'esprit de colère, l'esprit de haine, l'esprit de rancune en lui, afin que, Seigneur, il soit un homme parfait comme il était avant. Il a dit qu'il n'était pas coloreux, mais il ne sait pas d'où la colère quittait. Seigneur, délivre-le de cette colère-là. Je sais que tu peux le faire. Fais-le pour lui, afin qu'il puisse témoigner que tu as fait quelque chose de merveilleux pour lui. Béni sois-tu, Seigneur.
1: Béni sois-tu, Seigneur, parce que c'est toi qui unis les cœurs. Mais cette situation a occasionné à ce jour sa séparation de celle qu'il aime. Et nous croyons qu'il, pour les années vécues ensemble, qu'elle a aimé aussi. Père, je prie que toi qui es le Dieu qui réconcilie les cœurs, toi qui connais les intentions profondes, qui sondent les cœurs et les reins, tu

va en croissance et non d'arrêt en arrêt. Père, tu as dit que l'homme se nourrira à la sueur de son front. Et c'est toi qui, Seigneur notre Dieu, es le rémunérateur de ceux qui te cherchent, Seigneur. Ton serviteur se tourne vers toi pour, Seigneur notre Dieu, cette intention. Et je vais prier que, Seigneur notre Dieu, tout ce qui fait obstacle, Seigneur,

0: bio, pour sa santé. Seigneur, nous prions que tu le rejoignes de là où il se trouve, pour lui accorder la guérison totale. Seigneur, cette guérison qu'il te demande, Seigneur, ne vient pas de l'homme, mais de toi, Papa, parce que tu es le médecin par excellence.
1: Médecin par excellence.
0: Parce qu'il sait, il a la foi et il a la conviction que tu peux le guérir. C'est pourquoi en cette heure, Seigneur, il ne dort pas, il est en train de demander cette grâce en particulier. Fais pour lui, Seigneur, guéris-le, rétablis-le, face à ce qui, Seigneur, il puisse témoigner de toi. Seigneur, je te demande toujours, à savoir que nous venons à cette radio, que nous ayons des témoignages vivants pour édifier tes enfants. Donc fais quelque chose, Seigneur, afin que ton nom soit glorifié.

0: Nous voulons te rendre la gloire, nous voulons te bénir. Est-ce que tu peux encore donner une offrande d'acclamation à ce Dieu?
1: Alléluia,
0: alléluia, alléluia. Le Seigneur est merveilleux, le Seigneur est bon. Et oui, frères et sœurs, nous tirons allègrement vers le terme de cette émission. Et nous voudrions encore une fois de plus remercier tous les participants à cette émission, les animateurs. Nous voulons remercier notre frère Romuald Niaba à la technique. Merci pour cette disposition. Nous voulons aussi remercier les autorités de cette radio, notamment le père aumônier et le père directeur pour cette possibilité qu'ils nous ont donnée de pouvoir reprendre dès aujourd'hui, depuis hier, j'allais dire, voilà, l'émission. Nous bénissons le Seigneur et nous voulons prier encore que Dieu les assiste dans cette mission et surtout pour ce que nous savons des difficultés que traverse la radio. Dieu met à mon cœur encore simplement de dire que tous ceux qui le peuvent, de bien vouloir se rapprocher du secrétariat de la radio pour nous aider à pouvoir remettre en état justement ces équipements qui ont été perdus dans la cause de l'incendie et surtout nous permettre d'avoir des équipements qui nous donneront de vivre des moments encore plus exceptionnels et de faire propager l'évangile. Nous avons entendu ce soir, le Seigneur nous invite à annoncer et les canaux justement digitaux comme ceux de la radio nous aident à pouvoir propager cet évangile du Christ. Dieu vous bénisse pour votre élan de générosité et nous savons compter sur vous pour qu'ensemble nous puissions rebâtir cette entité. Nous allons donc, comme nous avons entamé cette prière par la prière d'intercession aux anges, nous remettre également à la protection du Seigneur par la protection des anges pour la clôture et la signature de cette émission avant de pouvoir terminer par l'action de grâce. Disposons-nous donc à la prière finale de protection par les anges. Dieu saint, Dieu fort, Dieu amour, Dieu immortel, dans ta bonté, tu ordonnes admirablement le ministère des anges et des hommes. Fais que notre vie sur terre, après cette émission, soit protégée par ceux qui, dans le ciel, sans cesse t'assistent et te servent jour et nuit. Pour ta gloire, fais qu'à l'exemple des saints anges et archanges, et par l'intercession de Marie, reine des anges, nous jouissions pleinement des grâces de restauration, d'édification, de guérison, de consolation, de sanctification et de protection de tout notre être, corps, âme et esprit, reçu dans cette émission.

Pourquoi? Pour leur exaucement, nous déposons devant ta sainte face toutes les intentions que nous ont exprimées nos auditeurs. Dieu Père, nous t'avons prié au nom de notre Seigneur et Sauveur Jésus-Christ, ton Fils unique, dans la communion de l'Esprit Saint, consolateur pour les siècles des siècles. Amen. Amen. Amen. Amen. Amen. Efface que, par l'intercession de Marie, Reine des anges, nous nous retrouvions encore plus nombreux le vendredi prochain pour cette même émission Christ au cœur de la nuit. Au nom du Père et du Fils et du Saint-Esprit. Amen. Amen. Alors, nous vous remercions encore une fois de plus pour votre fidélité. Merci à tous ceux qui sont restés avec nous depuis le début de l'émission jusqu'à maintenant, à ceux qui nous ont pris en cours. Soyez rassurés de ce que le Seigneur est avec vous et retenez ceci que le Seigneur nous envoie. Il veut que nous fassions de lui notre primauté, notre priorité. Et Marie est le chemin justement qui nous aide à pouvoir accomplir cette mission en la prenant chez nous comme notre mère. Dieu vous bénisse. Et nous voulons encore rendre hommage à notre Mère du Ciel et célébrer le Seigneur. Célébrer!

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0: travers le chapelet.
1: Je vous propose aujourd'hui de méditer les mystères joyeux du rosaire en retrouvant le Père Jean Lafrance et notamment le chapelet, ce chemin vers la prière incessante.
2: Au nom du Père et du Fils et du Saint-Esprit,
3: Amen.
2: Je crois en Dieu, le Père Tout-Puissant, Créateur du ciel et de la terre, et en Jésus-Christ, son Fils unique, notre Seigneur, qui a été conçu du Saint-Esprit, est né de la Vierge Marie, a souffert sous Ponce Pilate, a été crucifié, est mort et a été enseveli, est descendu aux enfers, est ressuscité des morts le troisième jour, est monté aux cieux, est assis à la droite de Dieu le Père Tout-Puissant, d'où il viendra juger les vivants et les morts. Je crois en l'Esprit Saint, à la Sainte Église catholique, à la communion des saints, à la rémission des péchés, à la résurrection de la chair, à la vie éternelle. Amen. Amen. Notre Père, qui es aux cieux, que ton nom soit sanctifié, que ton règne vienne, que ta volonté soit faite sur la terre comme au ciel.
4: Donne-nous aujourd'hui notre pain de ce jour, pardonne-nous nos offenses, comme nous pardonnons aussi à ceux qui nous ont offensés, et ne nous laisse pas entrer en tentation, mais délivre-nous du mal. Amen.
2: Je vous salue, Marie, pleine de grâce. Le Seigneur est avec vous. Vous êtes bénie entre toutes les femmes, et Jésus, le fruit de vos entrailles, est béni.
5: Sainte Marie, Mère de Dieu, priez pour nous, pauvres pécheurs, maintenant et à l'heure de notre mort. Amen. Amen.
2: Je vous salue, Marie, pleine de grâce. Le Seigneur est avec vous. Vous êtes bénie entre toutes les femmes, et Jésus, le fruit de vos entrailles, est béni.
5: Sainte Marie, Mère de Dieu, priez pour nous, pauvres pécheurs, maintenant et à l'heure de notre mort.
2: Amen. Amen. Je vous salue, Marie, pleine de grâce. Le Seigneur est avec vous. Vous êtes bénie entre toutes les femmes, et Jésus, le fruit de vos entrailles, est béni.
5: Sainte Marie, Mère de Dieu, priez pour nous, pauvres pécheurs, maintenant et à l'heure de notre mort.
2: Amen. Amen. Gloire au Père, et au Fils, et au Saint-Esprit.
5: Comme il était au commencement, maintenant et toujours, et pour les siècles des siècles.
2: Amen.

0: Le premier des mystères joyeux, c'est l'Annonciation et le fruit du mystère, l'humble obéissance dans la foi. Dans la parole de l'ange, Dieu révèle à Marie son dessein d'amour miséricordieux pour tous les hommes. Et elle se découvre en même temps la comblée de grâce, la bien-aimée de Dieu. Si elle consent, elle deviendra la mère de Jésus et de tous ses frères. Jésus, le sauveur des pauvres, des malades et des pécheurs. Pour l'instant, elle n'a pas l'intelligence totale du mystère. Elle demande à l'ange, dans l'humilité et l'adoration, comment cela se fera-t-il? Il lui suffit de savoir que l'Esprit Saint, le maître de l'impossible, la prendra sous son ombre pour qu'elle acquiesce totalement à la puissance de la parole de Dieu, dans une disponibilité absolue. Marie, apprends-nous l'obéissance de la foi, dans l'humilité du cœur, enseigne-nous à faire la volonté du Père dans l'abandon et la confiance pour que nous devenions mères et frères du Sauveur en participant à ton mystère de compassion pour l'humanité entière. Marie, fais-nous grâce de la supplication pour que nous sachions nous livrer comme toi.
1: Notre Père qui es aux cieux, que ton nom soit sanctifié, que ton règne vienne. Que ta volonté soit faite sur la terre comme au ciel.
2: Donne-nous aujourd'hui notre pain de ce jour. Pardonne-nous nos offenses, comme nous pardonnons aussi à ceux qui nous ont offensés. Et ne nous laisse pas entrer en tentation, mais délivre-nous du mal. Amen.
1: Je vous salue, Marie, pleine de grâce. Le Seigneur est avec vous. Vous êtes bénie entre toutes les femmes, et Jésus, le fruit de vos entrailles, est béni.
3: Sainte Marie, Mère de Dieu, priez pour nous pauvres pécheurs, maintenant et à l'heure de notre mort.
1: Amen. Je vous salue, Marie, pleine de grâce. Le Seigneur est avec vous. Vous êtes bénie entre toutes les femmes, et Jésus, le fruit de vos entrailles, est béni.
3: Sainte Marie, Mère de Dieu, priez pour nous pauvres pécheurs, maintenant et à l'heure de notre mort.
1: Amen. Je vous salue, Marie, pleine de grâce. Le Seigneur est avec vous. Vous êtes bénie entre toutes les femmes, et Jésus, le fruit de vos entrailles, est béni.
3: Sainte Marie, Mère de Dieu, priez pour nous pauvres pécheurs, maintenant et à l'heure de notre mort.
1: Amen. Je vous salue, Marie, pleine de grâce. Le Seigneur est avec vous. Vous êtes bénie entre toutes les femmes, et Jésus, le fruit de vos entrailles, est béni.
3: Sainte Marie, Mère de Dieu, priez pour nous pauvres pécheurs, maintenant et à l'heure de notre mort.
1: Amen. Je vous salue, Marie, pleine de grâce. Le Seigneur est avec vous. Vous êtes bénie entre toutes les femmes, et Jésus, le fruit de vos entrailles, est béni.
3: Sainte Marie, Mère de Dieu, priez pour nous pauvres pécheurs, maintenant et à l'heure de notre mort.
1: Amen. Je vous salue, Marie, pleine de grâce. Le Seigneur est avec vous. Vous êtes bénie entre toutes les femmes, et Jésus, le fruit de vos entrailles, est béni.
3: Sainte Marie, Mère de Dieu, priez pour nous pauvres pécheurs, maintenant et à l'heure de notre mort.
1: Amen. Je vous salue, Marie, pleine de grâce. Le Seigneur est avec vous. Vous êtes bénie entre toutes les femmes, et Jésus, le fruit de vos entrailles, est béni.
3: Sainte Marie, Mère de Dieu, priez pour nous pauvres pécheurs, maintenant et à l'heure de notre mort.
1: Amen. Je vous salue, Marie, pleine de grâce. Le Seigneur est avec vous. Vous êtes bénie entre toutes les femmes, et Jésus, le fruit de vos entrailles, est béni.
3: Sainte Marie, Mère de Dieu, priez pour nous, pauvres pécheurs, maintenant et à l'heure de notre mort.
1: Amen. Je vous salue, Marie, pleine de grâce. Le Seigneur est avec vous. Vous êtes bénie entre toutes les femmes, et Jésus, le fruit de vos entrailles, est béni.
3: Sainte Marie, Mère de Dieu, priez pour nous, pauvres pécheurs, maintenant et à l'heure de notre mort.
1: Amen. Je vous salue, Marie, pleine de grâce. Le Seigneur est avec vous. Vous êtes bénie entre toutes les femmes, et Jésus, le fruit de vos entrailles, est béni.
3: Sainte Marie, Mère de Dieu, priez pour nous pauvres pécheurs, maintenant et à l'heure de notre mort.
1: Amen. Gloire au Père, et au Fils, et au Saint-Esprit.
3: Comme il était au commencement, maintenant et toujours, et pour les siècles des siècles.

0: Deuxième mystère joyeux, la visitation, le fruit de ce mystère, l'humble service des frères dans la louange. Dès que Marie a dit oui, elle part en toute hâte dire oui à sa cousine Élisabeth qui lui demande discrètement son aide. Et le premier service qu'elle rend à sa cousine, c'est de prier avec elle, en chantant les merveilles de Dieu pour son humble servante. Elle traduira ensuite son amour pour Dieu dans l'humble service du travail quotidien. Bienheureuse es-tu, Marie, parce que tu as cru à la parole de Dieu. Tu as pu alors confesser ta foi en rendant grâce au Seigneur qui a jeté les yeux sur toi. Aide-nous à prier dans la supplication et l'action de grâce avec ceux que nous servons chaque jour.
1: Notre Père qui es aux cieux, que ton nom soit sanctifié, que ton règne vienne, que ta volonté soit faite sur la terre comme au ciel.
2: Donne-nous aujourd'hui notre pain de ce jour, pardonne-nous nos offenses, comme nous pardonnons aussi à ceux qui nous ont offensés, et ne nous laisse pas entrer en tentation, mais délivre-nous du mal. Amen.
1: Je vous salue Marie, pleine de grâce, le Seigneur est avec vous. Vous êtes bénie entre toutes les femmes, et Jésus, le fruit de vos entrailles, est béni.
3: Sainte Marie, Mère de Dieu, priez pour nous, pauvres pécheurs, maintenant et à l'heure de notre mort.
1: Amen. Je vous salue, Marie, pleine de grâce. Le Seigneur est avec vous. Vous êtes bénie entre toutes les femmes, et Jésus, le fruit de vos entrailles, est béni.
3: Sainte Marie, Mère de Dieu, priez pour nous, pauvres pécheurs, maintenant et à l'heure de notre mort.
1: Amen. Je vous salue, Marie, pleine de grâce. Le Seigneur est avec vous. Vous êtes bénie entre toutes les femmes, et Jésus, le fruit de vos entrailles, est béni.
3: Sainte Marie, Mère de Dieu, priez pour nous, pauvres pécheurs, maintenant et à l'heure de notre mort.
1: Amen. Je vous salue, Marie, pleine de grâce. Le Seigneur est avec vous. Vous êtes bénie entre toutes les femmes, et Jésus, le fruit de vos entrailles, est béni.
3: Sainte Marie, Mère de Dieu, priez pour nous, pauvres pécheurs, maintenant et à l'heure de notre mort.
1: Amen. Je vous salue, Marie, pleine de grâce. Le Seigneur est avec vous. Vous êtes bénie entre

0: Dieu. Priez pour nous, pauvres pécheurs, maintenant et à l'heure de notre mort. Amen.
1: Amen. Je vous salue, Marie, pleine de grâce. Le Seigneur est avec vous. Vous êtes bénie entre toutes les femmes, et Jésus, le fruit de vos entrailles, est béni.
0: Sainte Marie, Mère de Dieu, priez pour nous, pauvres pécheurs, maintenant et à l'heure de notre mort. Amen.
1: Amen. Je vous salue, Marie, pleine de grâce. Le Seigneur est avec vous. Vous êtes bénie entre toutes les femmes, et Jésus, le fruit de vos entrailles, est béni.
0: Sainte Marie, Mère de Dieu, priez pour nous, pauvres pécheurs, maintenant et à l'heure de notre mort. Amen.
1: Amen. Je vous salue, Marie, pleine de grâce. Le Seigneur est avec vous. Vous êtes bénie entre toutes les femmes, et Jésus, le fruit de vos entrailles, est béni.
0: Sainte Marie, Mère de Dieu, priez pour nous, pauvres pécheurs, maintenant et à l'heure de notre mort. Amen.
1: Amen. Gloire au Père, et au Fils, et au Saint-Esprit.
0: Comme il était au commencement, maintenant et toujours, et pour les siècles des siècles.

0: Troisième mystère joyeux, la naissance du Sauveur. Le fruit du mystère, la pauvreté du cœur. En entrant dans le monde, le Christ dit « De sacrifices et d'offrandes, tu n'as pas voulu, mais tu m'as façonné un corps. » Alors j'ai dit « Je suis venu, ô Dieu, pour faire ta volonté, en offrant dans son cœur et dans son corps un espace de liberté pour que le Verbe de Dieu puisse prendre chair. » Marie a uni son fiat au « oui » du Christ qui entre dans le monde. Par sa pauvreté et sa foi, elle collabore ainsi activement à l'œuvre de rédemption de son Fils et elle devient pour nous tous Mère de la Miséricorde. Ô Marie, enseigne-nous à nous livrer totalement au Christ dans l'Eucharistie de chaque jour et à collaborer ainsi au salut du monde et plus spécialement de ceux que nous servons afin que nous témoignions de la miséricorde du Père.
1: Notre Père, qui es aux cieux, que ton nom soit sanctifié, que ton règne vienne, que ta volonté soit faite sur la terre comme au ciel.
2: Donne-nous aujourd'hui notre pain de ce jour, pardonne-nous nos offenses, comme nous pardonnons aussi à ceux qui nous ont offensés, et ne nous laisse pas entrer en tentation, mais délivre-nous du mal. Amen.
1: Je vous salue, Marie, pleine de grâce. Le Seigneur est avec vous. Vous êtes bénie entre toutes les femmes, et Jésus, le fruit de vos entrailles, est béni.
3: Sainte Marie, Mère de Dieu, priez pour nous, pauvres pécheurs, maintenant et à l'heure de notre mort.
1: Amen. Je vous salue, Marie, pleine de grâce. Le Seigneur est avec vous. Vous êtes bénie entre toutes les femmes, et Jésus, le fruit de vos entrailles, est béni.
3: Sainte Marie, Mère de Dieu, priez pour nous, pauvres pécheurs, maintenant et à l'heure de notre mort.
1: Amen. Je vous salue, Marie, pleine de grâce. Le Seigneur est avec vous. Vous êtes bénie entre toutes les femmes, et Jésus, le fruit de vos entrailles, est béni.
3: Sainte Marie, Mère de Dieu, priez pour nous, pauvres pécheurs, maintenant et à l'heure de notre mort.
1: Amen. Je vous salue, Marie, pleine de grâce. Le Seigneur est avec vous. Vous êtes bénie entre toutes les femmes, et Jésus, le fruit de vos entrailles, est béni.
3: Sainte Marie, Mère de Dieu, priez pour nous, pauvres pécheurs, maintenant et à l'heure de notre mort.
1: Amen. Je vous salue, Marie, pleine de grâce. Le Seigneur est avec vous. Vous êtes bénie entre toutes les femmes, et Jésus, le fruit de vos entrailles, est béni.
3: Sainte Marie, Mère de Dieu, priez pour nous, pauvres pécheurs, maintenant et à l'heure de notre mort.
1: Amen. Je vous salue, Marie, pleine de grâce. Le Seigneur est avec vous. Vous êtes bénie entre toutes les femmes, et Jésus, le fruit de vos entrailles, est béni.
3: Sainte Marie, Mère de Dieu, priez pour nous, pauvres pécheurs, maintenant et à l'heure de notre mort.
1: Amen. Je vous salue, Marie, pleine de grâce. Le Seigneur est avec vous. Vous êtes bénie entre toutes les femmes, et Jésus, le fruit de vos entrailles, est béni.
3: Sainte Marie, Mère de Dieu, priez pour nous, pauvres pécheurs, maintenant et à l'heure de notre mort.
1: Amen. Je vous salue, Marie, pleine de grâce.

0: de grâce, le Seigneur est avec vous. Vous êtes bénie entre toutes les femmes, et Jésus, le fruit de vos entrailles, est béni.
1: Sainte Marie, Mère de Dieu, priez pour nous, pauvres pécheurs, maintenant et à l'heure de notre mort. Amen. Amen.
0: Je vous salue, Marie, pleine de grâce. Le Seigneur est avec vous. Vous êtes bénie entre toutes les femmes, et Jésus, le fruit de vos entrailles, est béni.
1: Sainte Marie, Mère de Dieu, priez pour nous, pauvres pécheurs, maintenant et à l'heure de notre mort. Amen. Amen.
0: Je vous salue, Marie, pleine de grâce. Le Seigneur est avec vous. Vous êtes bénie entre toutes les femmes, et Jésus, le fruit de vos entrailles, est béni.
1: Sainte Marie, Mère de Dieu, priez pour nous, pauvres pécheurs, maintenant et à l'heure de notre mort. Amen. Amen.
0: Gloire au Père, et au Fils, et au Saint-Esprit.
1: Comme il était au commencement, maintenant et toujours, et pour les siècles des siècles.

0: Quatrième mystère, joyeux, la présentation de Jésus au temple et la purification de la Vierge. Le fruit du mystère, c'est la pureté du cœur. Le fiat de la Vierge à l'Annonciation l'a introduite dans le mystère de son Fils. Leurs destinées se sont inextricablement liées, aussi bien dans leur vie que dans leur mort. En venant s'offrir avec lui au temple, le vieillard Siméon lève pour Marie un coin du voile et lui révèle qu'un glaive lui transpercera le cœur. Ainsi, dit-il, seront dévoilés les débats de bien des cœurs. Marie ne répond rien, mais elle garde ses paroles dans son cœur pour les méditer dans la prière. Ô Marie, dans ton cœur transpercé, nous contemplons déjà le côté ouvert de ton Fils sur la croix qui nous fait entrevoir la grande blessure du cœur de Dieu face à ceux qui se perdent. Fais-nous la grâce d'adorer ton Fils crucifié dans ses membres souffrants.
1: Notre Père qui es aux cieux, que ton nom soit sanctifié, que ton règne vienne, que ta volonté soit faite sur la terre comme au ciel.
2: Donne-nous aujourd'hui notre pain de ce jour, pardonne-nous nos offenses, comme nous pardonnons aussi à ceux qui nous ont offensés, et ne nous laisse pas entrer en tentation, mais délivre-nous du mal. Amen.
1: Je vous salue Marie, pleine de grâce, le Seigneur est avec vous. Vous êtes bénie entre toutes les femmes, et Jésus, le fruit de vos entrailles, est béni.
3: Sainte Marie, Mère de Dieu, priez pour nous, pauvres pécheurs, maintenant et à l'heure de notre mort.
1: Amen. Je vous salue, Marie, pleine de grâce. Le Seigneur est avec vous. Vous êtes bénie entre toutes les femmes, et Jésus, le fruit de vos entrailles, est béni.
3: Sainte Marie, Mère de Dieu, priez pour nous, pauvres pécheurs, maintenant et à l'heure de notre mort.
1: Amen. Je vous salue, Marie, pleine de grâce. Le Seigneur est avec vous. Vous êtes bénie entre toutes les femmes, et Jésus, le fruit de vos entrailles, est béni.
3: Sainte Marie, Mère de Dieu, priez pour nous, pauvres pécheurs, maintenant et à l'heure de notre mort.
1: Amen. Je vous salue, Marie, pleine de grâce. Le Seigneur est avec vous. Vous êtes bénie entre toutes les femmes, et Jésus, le fruit de vos entrailles, est béni.
3: Sainte Marie, Mère de Dieu, priez pour nous, pauvres pécheurs, maintenant et à l'heure de notre mort.
1: Amen. Je vous salue, Marie, pleine de grâce. Le Seigneur est avec vous. Vous êtes bénie entre toutes les femmes, et Jésus, le fruit de vos entrailles, est béni.
3: Sainte Marie, Mère de Dieu, priez pour nous, pauvres pécheurs, maintenant et à l'heure de notre mort.
1: Amen. Je vous salue, Marie, pleine de grâce. Le Seigneur est avec vous. Vous êtes bénie entre toutes les femmes, et Jésus, le fruit de vos entrailles, est béni.
3: Sainte Marie, Mère de Dieu, priez pour nous, pauvres pécheurs, maintenant et à l'heure de notre mort.
1: Amen. Je vous salue, Marie, pleine de grâce. Le Seigneur est avec vous. Vous êtes bénie entre toutes les femmes, et Jésus, le fruit de vos entrailles, est béni.
3: Sainte Marie, Mère de Dieu, priez pour nous, pauvres pécheurs, maintenant et à l'heure de notre mort.
1: Amen. Je vous salue, Marie, pleine de grâce. Le Seigneur est avec vous. Vous êtes bénie entre toutes les femmes, et Jésus, le fruit de vos entrailles, est béni.
3: Sainte Marie, Mère de Dieu, priez pour nous pauvres pécheurs, maintenant et à l'heure de notre mort.
1: Amen. Je vous salue Marie, pleine de grâce, le Seigneur est avec vous. Vous êtes bénie entre toutes les femmes, et Jésus, le fruit de vos entrailles, est béni.
3: Sainte Marie, Mère de Dieu, priez pour nous pauvres pécheurs, maintenant et à l'heure de notre mort.
1: Amen. Je vous salue Marie, pleine de grâce, le Seigneur est avec vous. Vous êtes bénie entre toutes les femmes, et Jésus, le fruit de vos entrailles, est béni.
3: Sainte Marie, Mère de Dieu, priez pour nous pauvres pécheurs, maintenant et à l'heure de notre mort.
1: Amen. Gloire au Père, et au Fils, et au Saint-Esprit,
3: comme il était au commencement, maintenant et toujours, et pour les siècles des siècles.
1: Amen.

5e mystère joyeux, Jésus est retrouvé au temple. Ses parents se rendaient chaque année à Jérusalem pour la fête de la Pâque, et lorsque Jésus eut 12 ans, ils y montèrent comme c'était la coutume pour la fête. Une fois les jours écoulés, alors qu'ils s'en retournaient, l'enfant Jésus resta à Jérusalem à l'insu de ses parents. Le croyant dans la caravane, ils firent une journée de chemin, puis ils se mirent à le rechercher parmi leurs parents et leurs connaissances. Ne l'ayant pas trouvé, ils revinrent toujours à sa recherche à Jérusalem. Et il advint, au bout de 3 jours, qu'ils le trouvèrent dans le temple, assis au milieu des docteurs, les écoutant et les interrogeant. Et tous ceux qui l'entendaient étaient stupéfaits de son intelligence et de ses réponses. À sa vue, ils furent saisis d'émotion et sa mère lui dit « Mon enfant, pourquoi nous as-tu fait cela ? Vois, ton père et moi nous te cherchions, angoissés. » Et il leur dit « Pourquoi donc me cherchiez-vous ? Ne saviez-vous pas que je dois être dans la maison de mon père ?» Mais ils ne comprirent pas la parole qu'il venait de leur dire. Il redescendit alors avec eux, il revint à Nazareth et il leur était soumis.

0: Notre Père, qui es aux cieux, que ton nom soit sanctifié, que ton règne vienne, que ta volonté soit faite sur la terre comme au ciel.
1: Donne-nous aujourd'hui notre pain de ce jour. Pardonne-nous nos offenses, comme nous pardonnons aussi à ceux qui nous ont offensés. Et ne nous laisse pas entrer en tentation, mais délivre-nous du mal. Amen.
0: Je vous salue, Marie, pleine de grâce. Le Seigneur est avec vous. Vous êtes bénie entre toutes les femmes, et Jésus, le fruit de vos entrailles, est béni.
2: Sainte Marie, Mère de Dieu, priez pour nous pauvres pécheurs, maintenant et à l'heure de notre mort. Amen.
0: Je vous salue, Marie, pleine de grâce. Le Seigneur est avec vous. Vous êtes bénie entre toutes les femmes, et Jésus, le fruit de vos entrailles, est béni.
2: Sainte Marie, Mère de Dieu, priez pour nous pauvres pécheurs, maintenant et à l'heure de notre mort. Amen.
0: Je vous salue, Marie, pleine de grâce. Le Seigneur est avec vous. Vous êtes bénie entre toutes les femmes, et Jésus, le fruit de vos entrailles, est béni.
2: Sainte Marie, Mère de Dieu, priez pour nous pauvres pécheurs, maintenant et à l'heure de notre mort. Amen.
0: Je vous salue, Marie, pleine de grâce. Le Seigneur est avec vous. Vous êtes bénie entre toutes les femmes, et Jésus, le fruit de vos entrailles, est béni.
2: Sainte Marie, Mère de Dieu, priez pour nous pauvres pécheurs, maintenant et à l'heure de notre mort. Amen.
0: Je vous salue, Marie, pleine de grâce. Le Seigneur est avec vous. Vous êtes bénie entre toutes les femmes, et Jésus, le fruit de vos entrailles, est béni.
2: Sainte Marie, Mère de Dieu, priez pour nous pauvres pécheurs, maintenant et à l'heure de notre mort. Amen.
0: Je vous salue, Marie, pleine de grâce. Le Seigneur est avec vous. Vous êtes bénie entre toutes les femmes, et Jésus, le fruit de vos entrailles, est béni.
2: Sainte Marie, Mère de Dieu, priez pour nous pauvres pécheurs, maintenant et à l'heure de notre mort. Amen.
0: Je vous salue, Marie, pleine de grâce. Le Seigneur est avec vous. Vous êtes bénie entre toutes les femmes, et Jésus, le fruit de vos entrailles, est béni.
2: Sainte Marie, Mère de Dieu, priez pour nous pauvres pécheurs, maintenant et à l'heure de notre mort. Amen.
0: Je vous salue, Marie, pleine de grâce. Le Seigneur est avec vous. Vous êtes bénie entre toutes les femmes, et Jésus, le fruit de vos entrailles, est béni.
2: Sainte Marie, Mère de Dieu, priez pour nous pauvres pécheurs, maintenant et à l'heure de notre mort. Amen.
0: Je vous salue, Marie, pleine de grâce. Le Seigneur est avec vous. Vous êtes bénie entre toutes les femmes, et Jésus, le fruit de vos entrailles, est béni.
2: Sainte Marie, Mère de Dieu, priez pour nous pauvres pécheurs, maintenant et à l'heure de notre mort. Amen.
0: Je vous salue, Marie, pleine de grâce. Le Seigneur est avec vous. Vous êtes bénie entre toutes les femmes, et Jésus, le fruit de vos entrailles, est béni.
2: Sainte Marie, Mère de Dieu, priez pour nous pauvres pécheurs, maintenant et à l'heure de notre mort. Amen.
0: Gloire au Père, et au Fils, et au Saint-Esprit.
2: Comme il était au commencement, maintenant et toujours, et pour les siècles des siècles. Amen.

et benedictio Dei omnipotentis, Patris et Filii et Spiritus Sancti, descenda super vos et mania semper. Amen.

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1: Du rosaire comme une arme et voir son efficacité. Pour mieux comprendre, permettez que je raconte quelques histoires réelles. Vécu par moi-même, vécu par certaines personnes que je rencontre. La première histoire, c'est la découverte du rosaire avec, à l'époque, le père Salomon, qui est devenu maintenant évêque de Yopougon. Nous étions encore au séminaire, on venait à peine de prendre la soutane. Et ce jour-là, j'étais avec un confrère, le père Jonas Hachi. Monseigneur Salomon a reçu la visite de deux jeunes qui présentaient le cas d'une jeune fille qui était possédée. Et donc, Monseigneur Salomon nous a fait appel, le père Jonas et moi, pour que nous puissions nous mettre ensemble et prier. Il a dit, nous allons mériter le rosaire. Ce que nous avons fait. Et au fur et à mesure que nous méditions le rosaire, la jeune fille a commencé à se calmer. Et vers la fin, c'est elle-même qui a commencé à faire le rosaire avec nous, jusqu'à ce que nous ayons fini la méditation du rosaire. À la fin de cette expérience, Monseigneur Salomon nous disait, vous venez de vivre ce qu'on appelle la puissance du rosaire. Vous voyez que, avec le rosaire, tout doucement, sans m'avoir imposé la main à cette jeune dame, le diable s'en est allé parce qu'il ne supporte pas le rosaire. C'était la toute première expérience que je faisais du rosaire. La deuxième expérience, je l'ai faite, comme on le dit souvent, il faut qu'il y ait un problème pour que vous sachiez quel est le médicament qu'il faut utiliser. Et donc, c'était au cours de mon temps de stage sur la parole d'Azaguier. Je vivais une situation un peu compliquée. Et puis, bizarrement, une voix m'a dit, mais au lieu de subir cela, pourquoi est-ce que tu n'apprendrais pas à prier? Et donc, de là est parti cet amour pour la méditation du rosaire tous les jours. Comme je l'ai dit, tous les jours, sans exception, je trouvais le temps de faire le rosaire. La troisième expérience, c'est celle que m'a racontée une jeune fille que je suis. Elle aussi, elle découvre la puissance du rosaire comme une âme. Et cela, il a fallu qu'elle fasse l'expérience de quelque chose d'extraordinaire. Elle me dit ceci, mon père, il s'est trouvé que quand je devais passer l'examen du BPC, ma convocation que j'avais, je trouve l'école, mais il n'y a pas mon nom. C'est le numéro de matricule, mais c'est le nom de quelqu'un d'autre qui est à la place. Tu commences avec mon nom de famille, mais le prénom, ce n'est pas moi. Et donc là, il y a un problème. Alors, avec les tractations tout autour, elle dit une voix, lui dit, mais ça te coûte quoi de prier? Elle dit, mon père, dès que j'ai pris mon chapelet, on m'appelle et me dit, on a retrouvé ton nom, tu peux venir composer. Et la même expérience s'est répétée quand elle devait passer le bac. La même chose. Elle est allée à l'église maintenant pour prier. Dès qu'elle a commencé le chapelet, elle s'en portable sans dire, bon, écoute, on a tout retrouvé, tu peux venir maintenant composer pour le bac. Alors donc, comme je l'ai dit, je raconte ces histoires parce que chacun de nous, autant que possible, vit une expérience personnelle et particulière avec la méditation du rosaire. Et c'est en cela que nous allons découvrir que le rosaire est une âme. Comme vous l'avez dit, une âme pour qui et contre qui et pourquoi. Je pourrais peut-être expliquer, définir l'âme comme un instrument qu'on utilise pour se défendre. Et donc, en ce sens, le rosaire pour chacun d'entre nous serait cet instrument qu'on va utiliser pour nous défendre de quelque chose, mais en même temps aussi pour obtenir quelque chose. Parce que le rosaire bien mérité touche le cœur de Dieu et nous permet de recevoir de lui certaines grâces. Bien mérité aussi, il nous permet d'éloigner Satan. Et ça, vous l'avez bien expliqué en citant nommément Saint Bernard et Saint Padre Pio. Dans mes recherches, j'ai essayé de citer un peu un exorciste bien connu, le père Amot. Et dans un document qu'il a écrit, il a essayé de relater un peu cet échange qu'il a eu avec Satan. Alors, à la question qu'il pose à Satan en disant ceci, quelles sont les vertus de la Madone? La Madone, c'est la Vierge Marie. Quelles sont les vertus de la Madone qui te font le plus enrager? Satan qui répond, Elle me met en colère parce qu'elle est la plus humble de toutes les créatures et parce que je suis le plus orgueilleux. Parce qu'elle est la plus pure de toutes les créatures et je ne le suis pas. Parce qu'elle est la plus obéissante à Dieu et moi, je suis le rebelle. Et le Père qui pose une seconde question. Pourquoi as-tu plus peur lorsque je dis le nom de la Madone que lorsque je dis le nom de Jésus-Christ? Il répond en disant ceci, parce que je suis plus humilié d'être vaincu par une simple créature que par Jésus-Christ. Et la troisième question du Père, existe-t-il une quatrième qualité de la Madone qui te met en rage? Satan dit, elle me défait toujours parce qu'elle n'a jamais été effleurée par aucune tâche du péché. Le Père termine en disant ceci. Au cours d'un exorcisme, il se souvient que Satan lui a dit, à travers la personne possédée, « Chaque « Je vous salue Marie » que nous appelons Ave, du rosaire est pour moi un coup sur la tête. Si les chrétiens connaissaient la puissance du rosaire, ce serait la fin pour moi. » Et donc je reprends ce que Satan a dit. « Chaque « Je vous salue Marie » du rosaire est pour moi un coup sur la tête. Si les chrétiens connaissaient la puissance du rosaire, ce serait la fin pour moi. Dans les faits historiques, il y a un pays où, à force de méditer le rosaire, ils ont eu à ce que Dieu puisse intervenir pour que le dictateur puisse soit éventé. Quand vous consultez tout pratiquement les documents de l'Église catholique, notamment les différents papes, beaucoup ont parlé de la puissance du rosaire. Et même nous invitent à méditer le rosaire pour que nous puissions toucher le cœur de Dieu. En la matière, je voudrais simplement citer le saint pape Jean-Paul II qui disait ceci. L'histoire du rosaire montre comment cette prière a été utilisée spécialement par les dominicains dans un moment difficile pour l'Église à cause de la diffusion de l'hérésie. Aujourd'hui, nous nous trouvons face à de nouveaux défis. Pourquoi ne pas reprendre en main le chapelet avec la même foi que nos prédécesseurs? Le rosaire conserve toute sa puissance et reste un moyen indispensable dans le bagage pastoral de tout bon évangélisateur. Et Luc Grillon, Marie de Montfort, dit ceci, l'Ave Maria bien dit, avec dévotion et modestie, est, selon les saints, l'ennemi du diable, qui le met en fuite et le marteau qui l'écrase. Alors, ça répond à la question que vous avez posée, contre qui utiliser cette âme? Notamment contre Satan, qui est le premier ennemi de l'être humain. Pour vérifier que le rosaire est une âme et que cela est efficace, nous ne pourrons que reprendre les 15 promesses que la Vierge Marie a eu à donner. La première promesse a dit ceci. La dévotion du très saint rosaire est un grand signe de prédestination. Ensuite, quiconque récitera pieusement le rosaire et persévérera dans cette dévotion verra ses prières exaucées. Ceux qui vont propager mon rosaire seront secourus par moi dans tous leurs maux. Persévère dans mon rosaire et je subviendrai à tes besoins. Celui qui récite pieusement le rosaire, en méditant les mystères, se convertira s'il est pécheur. Ceux qui récitent le rosaire trouveront pendant leur vie et à leur mort réconfort et lumière. Celui qui se recommande à moi par le rosaire ne périra pas. À ceux qui récitent mon rosaire, je promets ma protection spéciale. Prêche le rosaire, c'est une âme très puissante contre l'enfer et un bouclier impénétrable contre les traits de l'ennemi. Quiconque récitera dévotement le rosaire croîtra en grâce s'il est juste et deviendra digne de la vie éternelle. Je promets des grâces de choix aux dévots de mon rosaire. Je veux que ceux qui chantent mes louanges par le rosaire est lumière, liberté et plénitude de grâce. Les vrais dévots du rosaire ne mourront pas sans sacrement. Je suis spécialement la mère des enfants du rosaire qui sont dans le purgatoire. Tous les jours, j'en délivre un grand nombre. Les vrais enfants de mon rosaire jureront d'une grande gloire dans le ciel. C'est le message qu'elle avait eu à donner au bienheureux Alain de Roche, qui est un moine du 15e siècle. Le rosaire comme une âme peut toucher aussi le cœur de Dieu s'il est bien médité, avec dévotion, avec amour, pour soi-même, mais aussi pour les défunts. Flamin et un grand nombre d'auteurs rapportent qu'une demoiselle de bon lieu nommée Alexandre, ayant été miraculeusement convertie et enrôlée dans la confrérie du rosaire par Saint Dominique, lui apparut après sa mort et lui dit qu'elle était condamnée à être 700 ans au purgatoire pour plusieurs péchés qu'elle avait commis et fait commettre à plusieurs de ses vanités mondaines, le priant de la soulager et de faire soulager par les prières des confrères du rosaire, ce que Saint Dominique a fait. 15 jours après, elle apparaît à Saint Dominique plus brillante qu'un soleil, ayant été délivrée si promptement par les prières que les confrères du rosaire avaient faites pour elle. Elle a averti donc Saint Dominique qu'elle venait de la part des âmes du purgatoire pour l'exhorter à continuer à prêcher le rosaire et faire en sorte que leurs parents leur fassent part de leur rosaire, dont elle les récompenserait abondamment quand elle serait avancée dans la gloire. Pour que une âme soit efficace, cela suppose qu'on sait l'utiliser. Et donc c'est là que je vais terminer par donner deux conseils que j'ai intitulé « Conditions pour que l'âme soit efficace ». Je vais d'abord reprendre ce que le Christ a dit à Sainte Gertrude. Il dit ceci « Ma tendresse acceptera un pas, un brin de paille, ramassé par terre, une parole, un salut, une prière pour les pécheurs ou pour les justes, pourvu qu'on y joigne la bonne intention. » Donc, première condition que je reprends, donnée par le Christ lui-même à Sainte Gertrude. Ma tendresse acceptera un pas, un brin de paille ramassé par terre, une parole, un salut, une prière pour les pécheurs ou pour les justes, pourvu qu'on y joigne la bonne intention. La deuxième condition, c'est une vie de charité. Et l'ange Raphaël le disait à Tobie, la charité sauve de la mort. C'est elle qui efface les péchés. Elle retire l'âme des ténèbres, lui fait trouver grâce devant Dieu et lui assure la vie éternelle. Autrement dit, à quoi servirait de méditer le rosaire si notre vie n'est pas une vie de charité? À quoi servirait de multiplier les rosaires à tout moment si la vie que nous menons, il n'y a pas beaucoup de miséricorde, il n'y a pas beaucoup d'amour vis-à-vis de nous-mêmes, vis-à-vis des autres? Que Dieu nous bénisse.
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1: Au nom du Père et du Fils et du Saint-Esprit, Amen. Mon Seigneur et mon Dieu, je crois fermement que tu es ici, que tu me vois, que tu m'entends. Je t'adore avec profonde révérence. Je te demande le pardon de mes péchés et la grâce de faire avec profit ce moment de prière. Ma Mère Immaculée, Saint Joseph, mon Père et Seigneur, mon ange gardien, intercédez pour moi. Quand une mère met au monde un enfant, immédiatement après la naissance, on lui met l'enfant sur le ventre. Et c'est un moment très important pour la mère, pour l'enfant. La mère aime son enfant. Elle va prendre soin de lui, elle va le nourrir, l'aimer, veiller sur lui, le protéger du froid. Parfois même, on lui met un petit bonnet au nourrisson pour pas qu'il y ait une déperdition de chaleur. Mais c'est une grande importance, même psychologique, hormonale, pour que l'enfant se sente accueilli avec douceur, avec bienveillance, et pour la mère aussi. Et les mères, comme naturellement, elles aiment être louées pour leur enfant. Elles ont participé à sa croissance spirituelle, humaine, même physique, et naturelle, de louer la maman d'un enfant. Et c'est ce qu'une femme fait au milieu de la foule qui écoute Jésus parler. Dans l'évangile, nous lisons « Une femme éleva la voix au milieu de la foule pour lui dire « Heureuse la mère qui t'a porté en elle et dont les seins t'ont nourri. » Alors on peut penser que Jésus, soit il est interrompu dans sa prédication, soit cette femme a profité d'un petit moment de silence entre deux phrases du Seigneur. Mais en tout cas, elle laisse libre cours à son enthousiasme pour louer la mère de Jésus. Et on peut penser que c'est une mère qui a fait cette louange à Marie, la mère de Jésus, parce que elle utilise un langage d'une mère, le sein qui t'a nourri. Et elle veut dire que la mère de Jésus est heureuse. Elle la loue. Et alors, Seigneur, je vais aussi profiter de ce mois du rosaire, octobre, qui est déjà à son tiers, on est le 10, pour continuer à louer ta mère dans les Je vous salue Marie, dans le rosaire que je tâche spécialement de soigner dans ce mois. Nous nous rapprochons de toi, Seigneur Jésus, en nous adressant aussi à ta mère. Nous nous rapprochons de cette mère qui a toujours fait la volonté de Dieu. Elle a toujours été très proche de toi, comme si elle pouvait t'avoir gardé contre son sein. Et Jésus, après cette remarque de sa femme, déclare d'une façon un petit peu peut-être surprenante, alors Jésus lui déclara, « Heureux plutôt ceux qui écoutent la parole de Dieu et qui la gardent. » Et on peut penser que cette femme, elle a touché le cœur du Seigneur en élevant la voix au milieu de la foule pour louer la Sainte Vierge, mais que le Seigneur aussi est, que le Seigneur est content, il est joyeux, ce compliment fait à sa mère, mais il veut l'orienter vers un compliment plus profond qui touche ce dont on peut davantage encore louer Marie. Et non seulement elle est la mère de Dieu, mais elle est aussi celle qui a le mieux entendu que quiconque dans l'histoire la parole de Dieu, et qu'il a

0: le mieux conservé. Marie a répondu à l'appel du Seigneur et elle a fait organiser toute sa vie en fonction de la parole de Dieu. Elle disait dans l'Annonciation, « Voici la servante du Seigneur, qu'il me soit fait selon ta parole. » Et c'est le programme de toute sa vie, toute son existence était axé sur l'écoute, la parole de Dieu et la conservation dans son cœur, pour bien savoir qu'est-ce qu'elle signifiait pour l'aimer, la ressasser, la ruminer, on pourrait dire. Et saint Augustin exprimait cela en disant « Marie est plus heureuse pour avoir accepté la foi du Christ que pour l'avoir conçue dans sa chair. » Et Marie est davantage louée pour son écoute, son obéissance à la parole de Dieu, pour que uniquement d'avoir conçu dans sa chair le Verbe de Dieu. Jésus, que je me décide à garder ta parole, à retenir les passages, qu'ils puissent davantage s'imprégner dans mon esprit, ne pas uniquement voilà passer, les oublier, dire voilà je lis, j'écoute la messe, la lecture de la messe ou le passage de l'évangile que je suis en train de lire, et ensuite je l'oublie. Je voudrais, Seigneur, avoir davantage de présence d'esprit pour considérer la parole de Dieu à sa juste valeur comme un trésor, comme ce que je dois non pas garder, voilà, et l'enfouir et ne plus y penser, mais quelque chose qui doit toujours alimenter ma prière, ma vie, mes relations aux autres. Voilà, c'est toujours remarquable de voir qu'il y a des slogans publicitaires qui gardent, qui restent en mémoire. Peut-être que tu as, si on te demandait de citer quelques slogans publicitaires, tu serais capable, parce qu'ils ont été accompagnés de musique, ils ont été répétés de très nombreuses reprises. Et j'aimerais bien, Seigneur, avoir autant de mémoire pour ta parole, ce qui est beaucoup plus important que n'importe quel slogan publicitaire. Et à ce titre, il y a une bonne initiative qu'on peut citer du diocèse de Nanterre, à côté de Paris, là. Ils ont proposé, il y a un an, une randonnée biblique. Alors, une randonnée biblique, c'est de proposer à tous ceux qui veulent dans le diocèse, même au-delà, de lire un chapitre de la Bible par jour. Donc, ça dure à peu près entre 2 et 9 minutes. Et ils le font ça de façon synchronisée, c'est-à-dire que tout le monde lit le même jour, le même chapitre. Ils ont fait un calendrier tous les jours de l'année. On peut savoir qu'est-ce qu'on lit. Et puis, il y a même une application qui s'appelle Randonnée biblique que tu peux trouver sur Android ou iPhone. Et il te dit, voilà, il t'indique tout ce que tu as lu, tout ce qui te reste à lire, quel est le chapitre que tu dois lire aujourd'hui. Par exemple, aujourd'hui, si tu suis leur programme, là, qui a commencé depuis 10 mois, tu tomberais sur le 4e chapitre du 2e livre de Samuel. Voilà, c'est une idée, par exemple. Si tu sais pas à quoi lire, tu peux utiliser cela ou plein d'autres systèmes. Mais nous voudrions, Seigneur, que comme nous a suggéré le pape François, qu'il disait que j'aimerais que beaucoup que tous les chrétiens puissent apprendre la science sublime de Jésus-Christ à travers la lecture assidue de la parole de Dieu, puisque le texte sacré est la nourriture de l'âme et la source pure et pérenne de la vie spirituelle pour chacun de nous. Et il disait que nous devons nous souvenir toujours de ce mot de saint Jérôme. Ignorer les Écritures, en effet, c'est ignorer le Christ. Alors Jésus, que je me décide par mon obéissance, par le fait de respecter tes commandements, d'observer ta loi, à garder fidèlement, à connaître d'abord la Sainte Écriture et ensuite la garder dans mon cœur et dans mes actes. La Mère de Dieu, Marie, elle sera toujours un exemple de l'obéissance à la parole de Dieu, et Marie a obtenu beaucoup de grâce pour avoir été fidèle à ce que Dieu lui demandait. Elle a toujours vécu la foi, le catéchisme de l'Église catholique aussi, il le répète, pendant toute sa vie, jusqu'à sa dernière épreuve, lorsque Jésus, son fils, mourut sur la croix, la foi de Marie n'a pas vacillé. Marie n'a pas cessé de croire en l'accomplissement de la parole de Dieu. Aussi bien l'Église vénère-t-elle en Marie la réalisation la plus pure de la foi. Et je m'adresse à la mère de Jésus, pour que toujours qu'elle m'aide aussi à prendre sa suite, à la suite de tous les disciples de Jésus qui ont gardé sa parole, les apôtres, tous les disciples, les successeurs des apôtres, et puis tout le peuple fidèle qui ont gardé, ils n'ont fait que ça, que garder la parole de Dieu. Ils s'en sont souvenus, ils l'ont répété, ils l'ont mise en pratique. C'est un beau programme, Seigneur, que je veux. Et je serai heureux parce que j'aurai écouté la parole de Dieu et je l'aurai gardée. Je l'aurai mis en pratique, j'aurai observé ta loi, tes commandements. C'est, Seigneur, toujours ce que je souhaite. Aide-moi, Seigneur, à avoir une âme plus attentive à ta parole, Seigneur. Une âme plus rapide à tenir en compte de la parole de Dieu, à modifier ma vie, à l'orienter parce que je lis, parce que je la garde, parce que je la fais fructifier. Je te remercie, mon Dieu, des bonnes résolutions, des actes d'amour, des inspirations que tu m'as communiquées dans cette méditation. Je te demande de m'aider à les mettre en pratique. Ma Mère Immaculée, Saint Joseph, mon Père et Seigneur, mon ange gardien, intercédez pour moi.
1: La méditation du jour vous a été proposée par le Père Étienne Desjonquerès depuis la France. 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
2: Il est 6 heures.
3: Dans quelques instants, nous rendons les honneurs à notre Mère du Ciel, la très sainte Vierge Marie, à travers l'Angélus.
4: L'ange du Seigneur apporta l'annonce à Marie.
5: Et elle conçut du Saint-Esprit.
6: Je vous salue, Marie, pleine de grâce, le Seigneur est avec vous. Vous êtes bénie entre toutes les femmes, et Jésus, le fruit de vos entrailles, est béni.
7: Sainte Marie, Mère de Dieu, priez pour nous, pauvres pécheurs, maintenant et à l'heure de notre mort. Amen.
4: Voici la servante du Seigneur.
5: Qu'il me soit fait selon votre parole.
6: Je vous salue, Marie, pleine de grâce, le Seigneur est avec vous. Vous êtes bénie entre toutes les femmes, et Jésus, le fruit de vos entrailles, est béni.
7: Sainte Marie, Mère de Dieu, priez pour nous, pauvres pécheurs, maintenant et à l'heure de notre mort. Amen.
4: Et le Verbe s'est fait chair,
5: et il a habité parmi nous.
6: Je vous salue, Marie, pleine de grâce, le Seigneur est avec vous. Vous êtes bénie entre toutes les femmes, et Jésus, le fruit de vos entrailles, est béni.
7: Sainte Marie, Mère de Dieu, priez pour nous, pauvres pécheurs, maintenant et à l'heure de notre mort. Amen.
4: Priez pour nous, Sainte Mère de Dieu,
5: afin que nous soyons rendus dignes des promesses du Christ.
4: Daigne, Seigneur, répandre ta grâce dans nos âmes, afin qu'ayant connu par le message de l'ange l'incarnation du Christ, ton Fils, nous arrivions par sa passion et par sa croix à la gloire de sa résurrection. Par le Christ, notre Seigneur. Amen.

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Chers auditeurs, nous vous invitons à vivre en direct la messe depuis la paroisse Saint-Pierre de Niangon Sud à gauche dans le diocèse de Yopougon. Bonne célébration eucharistique à tous et à chacun.

0: du Père et du Fils et du Saint-Esprit.
1: Amen.
0: La grâce de Jésus le Christ, notre Seigneur, l'amour de Dieu le Père et la communion de l'Esprit Saint soient toujours avec vous.
1: Et avec votre esprit.
0: Frères et sœurs, l'Église, notre Mère, nous invite à rendre hommage à la Vierge Marie en ce jour, samedi. Aussi, la parole de Dieu magnifie-t-elle la mère qui a porté l'enfant Jésus dans ses entrailles. Et Jésus, à la suite, nous invite à être fidèles et à faire confiance à la parole de Dieu. Au début donc de cette célébration, disons merci au Seigneur pour toutes les fois où il renouvelle notre souffle de vie. Disons merci au Seigneur pour nos mamans qui ont tout donné et qui continuent certainement de tout donner. Aussi, demandons pardon au Seigneur pour toutes les fois où l'amour maternel nous a manqué, l'affection maternelle a manqué dans nos relations et même avec l'Église, notre mère, avec les psaumes, supplions le Seigneur.
2: Mes yeux dévancent l'aurore, car j'espère en ta parole, Seigneur.

0: Mes yeux dévancent l'aurore,
1: car j'espère en ta parole, Seigneur.
0: Donne-moi la sagesse assise près de toi.

0: Prions le Seigneur. Dieu de miséricorde, viens au secours de notre faiblesse, puisque nous faisons mémoire de la Sainte Mère de Dieu. Fais que, soutenus par son intercession, nous soyons relevés de nos péchés par Jésus-Christ, ton Fils, notre Seigneur, qui vit et règne avec toi dans l'unité du Saint-Esprit, Dieu pour les siècles des siècles.
1: Amen. Amen.

0: Lecture de la lettre de Saint Paul apôtre aux Galates. Frères, l'Écriture a tout enfermé sous la domination du péché, afin que ce soit par la foi en Jésus-Christ que la promesse s'accomplisse pour les croyants. Avant que vienne la foi en Jésus-Christ, nous étions des prisonniers, enfermés sous la domination de la loi, jusqu'au temps où cette foi devait être révélée. Ainsi, la loi comme un guide nous a menés jusqu'au Christ pour que nous obtenions de la foi la justification. Et maintenant que la foi est venue, nous ne sommes plus soumis à ce guide, car tous, dans le Christ Jésus, vous êtes fils de Dieu par la foi. En effet, vous tous que le baptême a unis au Christ, vous avez revêtu le Christ. Il n'y a plus ni juif ni grec, il n'y a plus ni esclave ni homme libre, il n'y a plus l'homme et la femme, car tous, vous ne faites plus qu'un dans le Christ Jésus. Et si vous appartenez au Christ, vous êtes de la descendance d'Abraham. Vous êtes héritiers selon la promesse. Parole du Seigneur.
1: Nous rendons grâce à Dieu.
0: Le Seigneur s'est toujours souvenu de son alliance.
2: Le Seigneur s'est toujours souvenu de son alliance.
0: Chantez et jouez pour lui. Redites sans fin ses merveilles. Glorifiez-vous de son nom très saint. Joie pour les cœurs qui cherchent Dieu.
2: Le Seigneur s'est toujours souvenu de son alliance.
0: Cherchez le Seigneur et sa puissance. Recherchez sans trêve sa face. Souvenez-vous des merveilles qu'il a faites, de ses prodiges, des jugements qu'il prononça.
2: Le Seigneur s'est toujours souvenu de son alliance.
0: Vous, la

0: Le Seigneur soit avec vous.
1: Et avec votre esprit.
0: Évangile de Jésus-Christ selon Saint-Luc.
1: Gloire à toi, Seigneur.
0: En ce temps-là, comme Jésus était en train de parler, une femme éleva la voix au milieu de la foule pour lui dire, « Heureuse la mère qui t'a porté en elle et dont les seins t'ont nourri. » Alors Jésus lui déclara, « Heureux plutôt ceux qui écoutent la parole de Dieu et qui la gardent. » Acclamons la parole de Dieu.
1: Louange à toi, Seigneur Jésus.
0: Bien chers frères et sœurs, l'évangile selon Saint-Luc que nous venons d'entendre ce matin souligne ou met en relief deux béatitudes. La première béatitude, heureuse la mère qui t'a porté en elle. Et la deuxième, heureux plutôt ceux qui écoutent la parole de Dieu. Deux béatitudes qui ne sont pas opposées, mais qui sont complémentaires. Oui, une femme du milieu de la foule dit à Jésus en élevant la voix, « Heureuse la mère qui t'a porté en elle et dont les seins t'ont nourri. » Oui, quel bel hommage à la Vierge Marie et au-delà de la Vierge Marie, à nos mamans. Heureuse la mère qui t'a porté dans ses entrailles et qui t'a nourri de ses seins. Chacun de nous doit se rappeler, quelle que soit sa couche sociale, quelle que soit sa situation actuelle, doit se rappeler qu'il a fait 9 mois au moins dans les entrailles de sa mère. Qu'il a été nourri du lait de ses seins. Parce que souvent, on se comporte comme si on est tombé du ciel. On se comporte comme si c'est la terre qui s'est éventrée et puis on est sorti. On n'a pas de respect pour nos parents. Et pourtant, la parole de Dieu, les 10 commandements, 4 commandements nous dit, tu honoreras ton père et ta mère pour que tu aies longue vie sur la terre. Et cette dame, en rendant hommage à la Vierge Marie, rend hommage à toutes les mères. C'est pourquoi aujourd'hui, je voudrais dire merci à toutes nos mamans et prier pour celles qui sont encore en quête de la joie de l'enfantement, de la maternité. Voilà. Pour pouvoir savoir la souffrance d'une mère pendant 9 mois porter une grossesse. Une femme qui va en couche, elle est entre la vie et la mort. Elle va s'occuper de toi jusqu'à ce que tu prennes conscience. Et aujourd'hui, parce que tu travailles, tu vas trouver que ta maman est sorcière. Ou bien un pasteur va couper le pont entre toi et ta mère. Mais tu es plus sorcier que ce pasteur. Tu es plus sorcier en coupant les ponts avec ta mère qui t'a nourri. Et je suis d'accord avec cette dame qui, du milieu de la foule, rend hommage. Mes frères et mes sœurs, trouvons l'occasion pour rendre hommage à nos mamans. Pendant les fêtes des mères, il ne faut pas attendre même fêtes des mères. Si chaque mois tu peux payer du riz, acheter du riz, de l'huile, du savon avec du poisson pour ta mère, il faut le faire. Souvent, on a Abidjan ici, on va payer pour ta dernière génération pour donner à une petite fille qui va nous donner gourmet. Mais la maman qui a souffert pour que tu sois là où tu es, tu n'es même pas capable de lui offrir Domlo, le petit portable. Celui qui va te dire que ta maman est sorcière, pour cela, tu ne vas même pas lui offrir quelque chose et c'est à lui que tu donnes ton bulletin de salaire en lui donnant tout ce qu'il faut.

0: frère, ma soeur, cette dame te dit aujourd'hui de dire à ta mère, heureuse la mère qui m'a porté dans ses entrailles, heureuse la mère qui m'a nourri de ses seins. On se comprend? Très bien. Deuxième, heureux, plutôt ceux qui écoutent la parole de Dieu. Mais Marie fait partie de ceux qui écoutent la parole de Dieu. Quand l'ange lui a parlé, qu'est-ce qu'elle a dit? Je suis la servante du Seigneur, que tout me soit fait selon ta parole. Et plus tard, on dit, Marie gardait toutes ces choses qui se passaient, qui se déroulaient dans la vie de son fils, elle gardait, elle méditait cela dans son cœur. Le siège de nos bonnes pensées. Voilà mes frères et mes sœurs. Donc Marie a écouté et a gardé la parole de Dieu au point où cette parole s'est faite chair pour demeurer en elle et devenir le Christ sauveur de l'humanité. Oui, mes frères et mes sœurs, la confiance en Dieu, la foi, la confiance, est la marque authentique du chrétien. Et la première, c'est la Vierge Marie. Nous l'honorons aujourd'hui, la Vierge Marie, parce qu'elle a écouté la parole de Dieu, elle a gardé la parole de Dieu. Nous aussi, nous devons écouter la parole de Dieu, la garder. Cette fidélité nous permettra un jour de le contempler face à face. Oui, disons merci au Seigneur pour ces belles paroles qu'il nous donne ce matin. Honorons nos mamans, honorons la Vierge Marie, honorons notre Église. Que le Christ, qui est venu pour sauver l'humanité à travers la Vierge Marie, oriente notre regard vers cette parole et que par notre fidélité, par notre confiance, notre foi, nous puissions vivre éternellement le qui règne pour les siècles des siècles.
1: Amen.

0: Bénissons le Seigneur en mémoire de son humble servante.
1: Béni soit Dieu.
2: Seigneur Jésus, annoncé par les prophètes, tu es né d'une vierge. En mémoire de Marie à Bethléem,
1: béni soit Dieu.
2: À la prière de ta mère, tu as changé l'eau en vin. En mémoire de Marie à Cana,
1: béni soit Dieu.
2: À l'heure de ta mort, tu nous as confié ta mère. En mémoire de Marie au pied de la croix,
1: béni soit Dieu.
2: Quand l'Esprit descendit sur les apôtres, ta mère priait au milieu d'eux. En mémoire de Marie au Cénacle,
1: béni soit Dieu.
0: Sois attentif, Seigneur, à la louange et à la prière que nous te présentons aujourd'hui en faisant mémoire de la Vierge Marie. Rends-nous capables d'accueillir comme elle le mystère de notre rédemption par Jésus le Christ notre Seigneur.
1: Amen.

0: serions ensemble au moment d'offrir le sacrifice de toute l'Église.
1: Pour la gloire de Dieu et le salut du monde.
0: En rendant hommage à la Vierge Mère de ton Fils, Seigneur, nous te supplions que le sacrifice offert en ce jour fasse de nous, par le don de ta grâce, rende à ta gloire, par le Christ notre Seigneur.
1: Amen.
0: Le Seigneur soit avec vous.
1: Et avec votre esprit.
0: Élevons notre cœur.
1: Nous le tournons vers le Seigneur.
0: Rendons grâce au Seigneur notre Dieu.
1: Cela est juste et bon.
0: Vraiment, il est juste et bon. Pour ta gloire et notre salut, de t'offrir notre action de grâce, toujours et en tout lieu, Seigneur Père très saint, Dieu éternel tout-puissant, en ce jour où nous célébrons la mémoire de la bienheureuse Vierge Marie, nous voulons te chanter, te bénir et te glorifier, car elle a conçu ton Fils unique lorsque le Saint-Esprit l'a couvert de son ombre. En gardant pour toujours la gloire de sa virginité, elle a donné au monde la lumière éternelle, Jésus le Christ notre Seigneur. Par lui, les anges célèbrent ta grandeur et les esprits bienheureux adorent ta gloire. Par lui, s'inclinent devant toi les puissances d'en haut et tressaillent d'une même allégresse les innombrables créatures des cieux. À l'heure une des louanges, laisse-nous joindre nos voix pour chanter et proclamer.

Tu es vraiment saint, Dieu de l'univers, et il est juste que toute la création proclame ta louange, car c'est toi qui donnes la vie, c'est toi qui sanctifies toutes choses par ton Fils Jésus-Christ, notre Seigneur, avec la puissance de l'Esprit Saint, et tu ne cesses de rassembler ton peuple, afin que du levant au couchant du soleil, une offrande pure soit présentée à ton nom. C'est pourquoi nous te supplions, Seigneur, de consacrer toi-même les offrandes que nous apportons. Sanctifie-les par ton esprit pour qu'elles deviennent le corps et le sang de Jésus, le Christ, notre Seigneur, qui nous a dit de célébrer ce mystère. La nuit même où il fut livré, il prit le pain. En te rendant grâce, il dit la bénédiction. Il rompit le pain et le donna à ses disciples en disant, « Prenez et mangez-en tous, ceci est mon corps livré pour vous. » Mon Seigneur et mon Dieu.

0: De même, après le repas, il prit la coupe. De nouveau, il rendit grâce, dit la bénédiction et la donna à ses disciples en disant, « Prenez et buvez-en tous, car ceci est la coupe de mon sang, le sang de l'Alliance nouvelle éternelle qui sera versé pour vous et pour la multitude en rémission des péchés. Vous ferez cela en mémoire de moi. » Mon Seigneur et mon Dieu.
1: Mon Seigneur et mon Dieu.
0: Il est grand le mystère de la foi.
2: Nous annonçons ta mort, Seigneur Jésus. Nous proclamons ta résurrection. Nous attendons ta venue dans la gloire.
0: En faisant ainsi mémoire de la mort et de la résurrection, en faisant ainsi mémoire de ton Fils, de sa passion qui nous sauve, de sa glorieuse résurrection et de son ascension dans le ciel, alors que nous attendons son dernier avènement, nous t'offrons, Seigneur, en action de grâce, ce sacrifice vivant et vrai. Regarde, nous t'en prions, l'oblation de ton Église et daigne y reconnaître ton Fils qui, selon ta volonté, s'est offert en sacrifice pour nous réconcilier avec toi. Quand nous serons nourris de son corps et de son sang et remplis de l'Esprit Saint, accorde-nous d'être un seul corps et un seul esprit dans le Christ. Que l'Esprit Saint fasse de nous une éternelle offrande à ta gloire pour que nous obtenions un jour les biens du monde à venir. Avec tes élus, en premier lieu, la bienheureuse Vierge Marie, Mère de notre Dieu, avec Saint Joseph, son époux, les bienheureux apôtres, les glorieux martyrs, Saint André, Saint Pierre et tous les saints qui ne cessent d'intercéder auprès de toi et qui nous assurent de ton secours. Et maintenant, nous te supplions, Seigneur, regarde par le sacrifice qui nous réconcilie avec toi, étends au monde entier le salut et la paix, affermé ton Église en pèlerinage sur la terre dans la foi et la charité, en union avec ton serviteur, notre pape Léon, notre évêque Jean-Salomon, l'ensemble des évêques, les prêtres et les diacres, et tout le peuple que tu as racheté.

0: Écoute en ta bonté les prières de ta famille que tu as voulu rassembler devant toi. Écoute les prières de Mme Sanogo. Écoute les prières de Eosu Jean Verdier. Écoute les prières de Jean-Chrysostome Animel, de Mme Oula Félicité. Écoute les prières de Adoupo Emilienne. Écoute les prières de la famille Prao. Dans ta miséricorde, ramène à toi, Père, très aimant, tous tes enfants dispersés. Pour nos frères défunts et nos sœurs défuntes, particulièrement Tano Kwasi Philomène, Kwame Alou Jean-Baptiste, et pour tous ceux qui ont quitté ce monde et trouvent grâce devant toi, nous te prions, en ta bienveillance, accueille-les dans ton royaume, où nous espérons être comblés de ta gloire, tous ensemble et pour l'éternité. Par le Christ, notre Seigneur, par qui tu donnes au monde toute grâce et tout bien. Par lui, avec lui et en lui, à toi Dieu le Père Tout-Puissant, dans l'unité du Saint-Esprit, tout honneur et toute gloire pour les siècles des siècles.
1: Amen.
0: Unis dans un même esprit, nous pouvons dire avec confiance la prière que nous avons reçue du Sauveur.
2: Notre Père, qui es aux cieux, que ton nom soit sanctifié, que ton règne vienne, que ta volonté soit faite sur la terre comme au ciel. Donne-nous aujourd'hui notre pain de ce jour. Pardonne-nous nos offenses, comme nous pardonnons aussi à ceux qui nous ont offensés. Et ne nous laisse pas entrer en tentation, mais délivre-nous du mal.
0: Délivre-nous de tout mal, Seigneur. Donne la paix à notre temps, soutenu par ta miséricorde. Nous serons libérés de tout péché. À l'abri de toute épreuve, nous qui attendons que se réalise cette bienheureuse assurance, l'avènement de Jésus-Christ, notre Sauveur.
2: Car c'est à toi qu'appartient le règne, la puissance et la gloire pour les siècles des siècles.
0: Seigneur Jésus-Christ, tu as dit à tes apôtres, je vous laisse la paix, je vous donne ma paix. Ne regarde pas nos péchés, mais la foi de ton Église. Pour que ta volonté s'accomplisse, donne-lui toute cette paix et conduis-la vers l'unité parfaite, toi qui vis et règne pour les siècles des siècles.
2: Amen.
0: Que la paix du Seigneur soit toujours avec vous.
2: Et avec votre esprit.
0: Dans la charité du Christ, donnez-vous la paix.
2: Amen.

0: l'agneau de Dieu, voici celui qui enlève les péchés du monde. Heureux les invités au repas des noces de l'agneau.
1: Seigneur, je ne suis pas digne de te recevoir, mais dis seulement une parole et je serai guéri.

0: Prions encore le Seigneur. Béni soit Dieu, son amour s'est montré le plus fort. Béni soit le Seigneur, le Dieu d'Israël, qui vit et rachète son peuple.
1: Il a fait surgir la force qui nous sauve dans la maison de David, son serviteur.
0: Comme il avait dit par la bouche des saints, par ses prophètes depuis les temps anciens.
1: Salut qui nous arrache à l'ennemi, à la main de tous nos oppresseurs.
0: Amour qu'il monte envers nos pères, mémoire de son alliance sainte.
1: C'est mon juré à notre père Abraham de nous rendre sans crainte.
0: Afin que, délivrés de la main des ennemis, nous le servions dans la justice et la sainteté en sa présence tout au long de nos jours.
1: Et toi, petit enfant, tu seras appelé prophète du Très-Haut. Tu marcheras devant à la face du Seigneur. Et tu prépareras ses chemins.
0: Pour donner à son peuple de connaître le salut par la rémission de ses péchés.
1: Grâce à la tendresse, à l'amour de notre Dieu, quand nous visite l'astre d'en haut.
0: Pour illuminer ceux qui habitent les ténèbres et l'ombre de la mort, pour conduire nos pas au chemin de la paix.
1: Gloire au Père et au Fils et au Saint-Esprit, pour les siècles des siècles. Amen.
0: Béni soit Dieu.
2: Son amour s'est montré le plus fort.
0: Prions le Seigneur. Tu nous as nourris et tu nous as fait participer à la rédemption éternelle. Et nous te prions, Seigneur, alors que nous faisons mémoire de la Vierge Marie, la mère de ton Fils, comble-nous de la plénitude de ta grâce et fais-nous éprouver toujours davantage les effets du salut par le Christ notre Seigneur.
2: Amen.
0: Bénédiction de l'eau et des objets de piété, avance Dénie Mélanie et Saint Rose, Emilienne, Kwaku, Abigail, Marie, Miracle, à l'occasion de leur anniversaire de naissance. Bénédiction de l'eau et des objets de piété. Tu es béni, Seigneur, toi qui as donné aux hommes l'eau qui les fait vivre et les purifie. Que l'eau du baptême nous soit communiqué le don de la vie éternelle. Par cette eau que nous te demandons de bénir, renouvelle en nous la source vive de ta grâce. Défends-nous contre tout mal de l'âme et du corps par Jésus le Christ, notre Seigneur.
2: Amen.
0: Tu es béni, Seigneur, source et origine de toute bénédiction. Toi qui te réjouis de la piété de tes fidèles, regarde avec bonté tes serviteurs qui désirent porter ces signes de foi et de piété. Fais tu recherches en les portant à être transformés dans l'image de ton Fils, celui qui règne pour les siècles des siècles.
2: Amen.
0: Denis Mélanie et Saint Rose Kwaku Abigail. Notre secours est dans le nom du Seigneur.
1: Qui a fait le ciel et la terre.
0: Père Tout-Puissant, toi qui ne cesses de prodiguer tous les biens, nous te rendons grâce pour tous les bienfaits reçus de toi et nous te prions humblement pour ceux et celles que tu as soutenus dans ta bonté. Garde-les et protège-les toujours à l'ombre de tes ailes par Jésus, le Christ notre Seigneur.
2: Amen.
0: Je vous salue Marie.
1: Pleine de grâce, le Seigneur est avec vous. Vous êtes bénie entre toutes les femmes et Jésus, le fruit de vos entrailles, est béni. Sainte Marie, Mère de Dieu, priez pour nous, pauvres pécheurs, maintenant et à l'heure de notre mort. Amen.
0: Le Seigneur soit avec vous.
1: Et avec votre esprit.
0: Que Dieu Tout-Puissant vous bénisse, le Père et le Fils et le Saint-Esprit.
2: Amen.
0: Allez et demeurez dans la paix du Christ.
1: Nous rendons grâce à Dieu.
3: Célébration eucharistique depuis la paroisse Saint-Pierre de Niangon.

0: Mesdames et messieurs, bonjour et bienvenue sur les antennes de la Radio Nationale Catholique de Côte d'Ivoire. Au menu de ce journal magazine, le dossier du samedi. Aujourd'hui, Justin Salé nous fera revivre l'incendie qui a causé d'énormes dégâts matériels à la RNC le lundi 21 septembre dernier. Et enfin, l'invité de la rédaction, le père Eric Kofi, directeur de l'école de théologie des laïcs du diocèse de Yopougon, avec Landry Jadou, ils évoqueront la rentrée académique 2026-2027, dont la messe inaugurale est prévue ce samedi du côté de la cathédrale Saint-André de Yopougon. Mais avant, un journal dont voici le sommaire. Messe d'ouverture de l'année pastorale diocésaine d'Odienné le jeudi 8 octobre à la cathédrale Saint-Augustin du diocèse. Pour une église autonome dans la communion et la co-responsabilité, le thème de l'année nouvelle. Lutte contre les cancers du sein et du col de l'utérus. L'Union nationale des journalistes de Côte d'Ivoire passe à l'action. À l'occasion d'Octobre Rouge, l'organisation a mobilisé mercredi 7 octobre ses membres autour de la prévention et du dépistage précoce. Comment accompagner les familles? Une question au cœur de la rencontre autour de l'exhortation apostolique à Maurice Laetitia au Vatican. Nous aurons un aperçu du début des échanges de ce colloque dans ce journal.
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0: Samedi 10 octobre 2026, mesdames et messieurs, bonjour, ravi de vous retrouver ce matin sur la voie de l'Évangile pour parcourir ensemble les pages de ce journal magazine. Direction le diocèse d'Odienné qui a officiellement ouvert son année pastorale 2026-2027, jeudi 8 octobre à la cathédrale Saint-Augustin. Placé sous le thème « Pour une église autonome dans la communion et la co-responsabilité », cette rentrée a été précédée de 4 jours de session de travail des agents pastoraux. Dans son homélie, Mgr Alain Clément Miesi, l'ordinaire du lieu, a exhorté les fidèles à préserver dans la prière, à renforcer la communion fraternelle et à assumer pleinement leurs responsabilités dans la vie de l'Église, notamment en matière de gestion des ressources. Mgr Alain Clément Miesi, au thème de l'Eucharistie.
2: Nous savons que cette autonomie tant recherchée passe par une grande communion entre toutes les différentes composantes de notre Église diocésaine et aussi par la responsabilité commune de la mission qui nous avait été confiée par le Seigneur. Et c'est ce qui explique le choix de ce thème et que nous voulons décliner en thème simple, en ces paroles-là. Cette année, nous voulons bâtir une Église qui soit autonome et pour cela, il faut que tous nous puissions ensemble vivre dans la communion et que nous soyons tous responsables de la mission de l'Église et de tout ce que nous allons engager comme travaux, comme initiatives, aussi bien au niveau vocationnel, au niveau économique, au niveau de la recherche du personnel et des agents pastoraux. Et je disais tout à l'heure dans l'homélie que la pensée unique est dangereuse. La pensée unique, elle tue. Et donc, ce que j'attends des agents pastoraux, des prêtres, c'est une ouverture. Et vous, comme évêques, comme prêtres, ne sommes pas censés tout connaître. Nous n'avons pas la science infuse. Il faut vraiment associer les laïcs à la mission de l'Église. Et c'est pour cela que je voudrais que cette responsabilité commune touche tout le monde, pour que tous sachent que nous sommes tous responsables de la mission de l'Église, nous sommes tous responsables de la vie de l'Église et de tout ce qui concerne l'Église. Et donc j'attends de tous les fidèles diocésains un peu plus d'engagement, ils le font déjà, mais que nous puissions renforcer davantage cet engagement-là pour être tous responsables de notre Église diocésaine.
0: Monseigneur Alain Clément Miesi, l'évêque du diocèse d'Odienné. Cette messe a rassemblé toutes les forces vives du diocèse. Quelques-unes de leurs réactions recueillies par Martial Diarasouba, notre correspondant sur place.
3: Sœur Edith Zundi, sœur de la Sainte Famille de Spoleto. Cette année pastorale, je souhaite vraiment que ce soit une année de communion, une année où les fidèles d'Odienné soient unis, main dans la main, pour travailler afin que l'église d'Odienné avance.
4: L'adjoint Joël, maître aussi de la cathédrale. Bon, en cette nouvelle année pastorale, mon engagement est que je vais inciter les différents choristes de cette cathédrale à se donner à fond dans le chant sacré, parce que le chant sacré, c'est prier 2 fois et que le Seigneur nous incite à se donner à fond dans le ministère pour édifier le peuple de Dieu.
5: Je suis Estelle Koulibaly, Nathien. Fidèles de la paroisse cathédrale d'Odienné. Nous avons accueilli le thème de cette rentrée pastorale diocésaine avec beaucoup de joie et surtout le côté communion. Voilà, cela nous rappelle qu'on doit travailler main dans la main dans le diocèse, dans nos différentes paroisses, voilà, pour faire avancer encore plus l'œuvre de Dieu.
0: Notons que la célébration a été marquée par le serment de fidélité des membres de la curie, la présentation de nouveaux prêtres et l'envoi en mission des agents pastoraux.
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0: Autre volet de l'actualité, le cancer du sein demeure une préoccupation majeure de santé publique chez la femme. Dans le cadre donc d'Octobre Rose, l'UNJCI, l'Union Nationale des Journalistes de Côte d'Ivoire, en partenariat avec l'association Cœur Sain, a organisé mercredi 7 octobre 2026 à la Galerie Eureka, en zone 4, une campagne de sensibilisation et de dépistage des cancers du sein et du col de l'utérus. Cette activité placée sous le thème « Un monde sans cancer, les médias s'engagent » à rassembler plusieurs personnalités, dont la ministre Miss Belmonte Dogo et l'athlète conférencière Marie-Pierre Koudou-Bousquet. Pour la présidente de l'UNJCI, Marie-Laure Ongoran, les journalistes ont un rôle essentiel à jouer dans ce combat. Au-delà de leur rédaction, ils entendent aller à la rencontre des populations afin de faire de l'information un véritable outil de prévention.
7: Quand on voit les statistiques, on pourra dire que dans chaque famille, il y a eu des victimes de cancer. C'est pour dire qu'aujourd'hui, c'est un mal qui interpelle chacun. C'est pour cela que nous sommes sortis de nos rédactions pour parler de ce mal. Et qui mieux que les journalistes? Nous sommes le pouvoir. Nous sommes au centre du pouvoir exécutif, du pouvoir judiciaire, du pouvoir législatif. C'est nous qui faisons, c'est nous qui diffusons. Donc, qui mieux que nous pour éclairer et pour parler de ce sujet, de cette thématique? Et ce qui est intéressant, c'est que cette nouvelle UNJCI ne fait pas que la théorie, ne parle pas que, mais parle aussi des pratiques. C'est pour que le cancer est vaincu. Et ce matin, nous sommes venus dire au cancer qu'il est vaincu. Et nous, les journalistes, nous avons pris l'engagement, oui, de prendre notre part dans ce combat. Et donc après, toutes les femmes et tous les hommes, vous êtes invités juste derrière à faire le dépistage au niveau du sein. Et puis, Paul de l'Utérus.
0: Marraine de la cérémonie, la ministre de la Cohésion nationale, de la solidarité et de la lutte contre la pauvreté, Miss Belmonte Dogo, a salué cette initiative de l'UNJCI et de l'association Cœur Sain. Elle a également encouragé les femmes, mais aussi les hommes, à se faire dépister.
8: Parler du cancer, c'est permettre à d'autres femmes d'en guérir. Et parler du cancer, lorsqu'on a vécu le cancer, c'est surtout une force de résilience. Le thème choisi, un monde sans cancer, les médias s'engagent, prend tout son sens. Parce qu'une information juste, diffusée au bon moment, peut pousser une femme à se faire dépister. Et parfois, derrière cette simple information, il y a une vie sauvée. Voilà pourquoi. Votre engagement dans cette lutte est précieux. Mais je voudrais également m'adresser directement aux femmes. N'attendez pas d'avoir mal. Parce que savoir tôt, c'est se donner davantage de chances d'agir tôt. Je formule donc un souhait. Que les médias ivoiriens fassent de la prévention contre le cancer féminin une cause permanente. Que nos radios en parlent, que nos télévisions en parlent, que notre presse écrite et numérique en parle. Alors informons, sensibilisons, dépistons et surtout qu'à parler du cancer peut sauver une vie, se faire dépister peut sauver la nôtre. Je vous remercie.
0: Cette brève avant de poursuivre, la communauté internationale célèbre ce samedi 10 octobre 2026 la Journée mondiale de la santé mentale, une occasion de sensibiliser les populations aux troubles mentaux et de promouvoir l'accès aux soins. Placée sous le signe de l'écoute des personnes concernées et de la valorisation de leur vécu, cette journée rappelle l'importance de leur participation aux décisions relatives à leur prise en charge. En Côte d'Ivoire, cette célébration, qui constitue également une occasion de renforcer la sensibilisation, de lutter contre la stigmatisation et d'encourager les personnes en difficulté psychologique à rechercher une aide adaptée, sera marquée par une activité à l'hôpital général de Port-Boué. Cette journée, initiée par le Programme national de santé mentale, se déroulera sous le thème « Entendre la voix des personnes concernées, des familles et des communautés ». Quels sont les défis, les fragilités, mais aussi la beauté des familles d'aujourd'hui? C'est la question à laquelle près de 200 personnes tentent de répondre depuis 3 jours en salle Paul VI au Vatican. Patriarche, président de conférence épiscopale, experts et laïcs prient et témoignent de leur expérience de vie ou des avancées de leur pastorale depuis la publication de l'exhortation apostolique du pape François à Maurice Laetitia, il y a 10 ans déjà. Hier vendredi, un premier aperçu de la réflexion a été présenté. Il fut question de mobilité. Comment rester en contact ou transmettre la foi à ses enfants si on vit loin d'eux? Autre question clé, l'Église accompagne-t-elle vraiment les familles? En France, prendre soin des jeunes couples et même des plus âgés est un enjeu majeur. C'est ce que nous explique une des intervenantes, Véronique Martin-Longchamp. Elle est déléguée nationale à la pastorale des familles au sein de la Conférence des évêques de France.
9: Un des gros défis pour nous en France, c'est que le mariage actuellement à l'Église n'est plus une obligation. Chaque couple choisit ou non de se marier à l'Église, et ça c'est une chance. Et en même temps, nous savons bien que notre pays est assez déchristianisé, et donc beaucoup de couples arrivent au mariage sans avoir été baptisés pour certains, et beaucoup ont été peu catéchisés. Et c'est vraiment une chance de pouvoir annoncer, les aider à découvrir ce que le sacrement de mariage nous apporte. Un autre défi qui est vraiment là pour nous, c'est que beaucoup, malheureusement, de couples divorcent, et c'est vraiment d'aider les couples à approfondir leur amour. Le défi que nous pose Amoris Laetitia, c'est vraiment que le couple apprend jour après jour à de mieux en mieux s'aimer. Et ça, c'est un vrai défi. Notre société ne nous aide pas à cela. Et l'Église a vraiment ce devoir d'aider les couples à pouvoir progresser dans leur amour.
0: Des propos recueillis par nos confrères de Radio Vatican. Un nouveau doyen pour le collège des cardinaux élu par les cardinaux de l'ordre des évêques jeudi et nommé par le pape hier vendredi. Il s'agit de Monseigneur Luis Antonio Tagle, âgé de 69 ans. Il est pro-préfet du dicastère pour l'évangélisation au sein de la section pour la première évangélisation et les nouvelles églises particulières. Il succède au cardinal Giovanni Battistare, âgé de 92 ans, détenteur pendant 7 ans de tous ses titres.

0: Ouvrons la page magazine de ce journal par le dossier du samedi. Souvenons-nous, lundi 21 septembre 2026, la fumée envahissait la régie de la Radio Nationale Catholique. Les flammes dévorent les équipements. En quelques instants, c'est tout le cœur technique de la Radio Nationale Catholique de Côte d'Ivoire qui part en fumée. Un coup dur pour la RNC qui célèbre ses 25 années d'existence cette année. Face à l'ampleur des dégâts, l'émotion est vive, mais au milieu des décombres, la solidarité s'organise. Récit d'un incendie qui a tout emporté, sauf l'espoir. Incendie à la RNC, la voix de l'Évangile face à l'épreuve. Reportage de Justin Assali.
1: Lundi 21 septembre 2026, 15h30. Jusqu'à 7h, la Radio Nationale Catholique fonctionnait normalement. Les voix des animateurs résonnaient. Les émissions se succédaient sans embûche. La radio est au travail. Tout d'un coup, tout bascule. Une épaisse fumée noire envahit la régie technique. En quelques minutes, le cœur technique de la voix de l'Évangile part en fumée, avec lui tout un pan de l'histoire de la RNC. Au moment où le feu se déclare, Christine Koulibaly est à la régie. La technicienne du jour est en train d'assurer les émissions lorsqu'elle constate que quelque chose ne va pas.
2: Je travaille. Tout d'un coup, j'ai pris une odeur de brûlé et le temps de sortir pour chercher de l'aide, j'ai vu que tout a commencé à prendre feu. Je suis montée pour demander aux gens de descendre.
1: Très vite, la situation devient incontrôlable. La fumée gagne l'espace. Le feu progresse. L'accès à la régie devient difficile. Les secours sont alertés. Mais face à la violence du sinistre, il faut surtout éviter que le feu ne se propage aux autres installations de la radio. Les sapeurs-pompiers militaires interviennent. Et finissent par circonscrire l'incendie aux environs des 18h. Aucune perte en vie humaine n'a été enregistrée, mais les dégâts matériels sont considérables. Après le feu, vient le silence. Un silence lourd. À l'intérieur de la régie, les équipements qui permettaient de fabriquer et de diffuser les programmes de la RNC sont réduits en cendres. Deux tables de mixage, quatre ordinateurs, deux lecteurs CD, le mobilier et tout ce qui faisait de cette pièce le cœur technique de la radio. Pour le père Jean Cras, directeur général de la Radio Nationale Catholique, le choc est immense. Mais au-delà de la destruction matérielle, c'est surtout la continuité de la mission de la radio qui préoccupe le premier responsable de la RNC, d'où son appel à la solidarité de tous.
3: Aujourd'hui, c'est un lundi noir, un jour très triste pour la Radio Nationale Catholique de Côte d'Ivoire et par-delà elle, toute la commission épiscopale des moyens de communication sociale. Le cœur même de la radio a pris un coup. C'est sûr que nous allons donc interrompre un tant soit peu nos émissions avant donc de voir plus clair la situation, évaluer tous les dégâts et aussi en fonction de ce que nos supérieurs vont nous dire, nous allons voir dans quelle mesure nous pourrons donc reprendre les émissions au niveau de la Radio Nationale Catholique. Mais il faut dire que c'est d'importants dégâts qui nécessitent aussi d'importantes ressources financières pour pouvoir assurer la réparation de ce studio-là. Voilà, donc il nous faut les moyens aussi pour le faire.
1: Depuis l'annonce du sinistre, les marques de proximité se multiplient. Agents, fidèles, auditeurs, amis de la radio et responsables de l'église se succèdent sur les lieux. Chacun vient constater les dégâts. Chacun vient apporter un mot, une prière, un encouragement, une présence. Au nombre de ceux-ci, Marie-Laure Ngoran, la présidente de l'UNJCI, l'Union nationale des journalistes de Côte d'Ivoire.
4: On ne pouvait pas apprendre cette nouvelle et rester éloigné. Il fallait vraiment qu'on vienne, comme le recommande d'ailleurs la parole de Dieu, de pleurer avec ceux qui pleurent et de nous réjouir aussi avec ceux qui sont dans cette situation. Et donc l'UNJCI vient exprimer sa solidarité, son soutien. On va prier vraiment que Dieu fasse et que vraiment ce canal-là soit rapidement restitué, que l'évangile et sa parole soient propagées.
5: Théodore Bomisso, président du conseil d'administration de Radio Espoir. Nous avons tous appris avec consternation l'incident malheureux qui a a frappé notre maison commune. Je constate que l'incendie n'a pas fait de cadeau à notre radio. Nous sommes tous consternés, mais la parole nous le dit, hein, c'est lorsque je suis faible, c'est là que je suis fort.
6: Eric Aboukeita, c'est vraiment la désolation. Nous ne devons pas perdre espoir.
7: Cette solidarité prend également une dimension ecclésiale. Le père Hervé Guézou, secrétaire exécutif national de la Commission épiscopale des moyens de communication sociale, s'est rendu sur les lieux pour exprimer sa proximité et celle des responsables de l'église à la RNC.
8: Un sentiment de désolation, de désarroi face à ce que nous venons de vivre, de voir et d'entendre. Nous disons merci à Dieu qui a permis que des vies humaines soient épargnées. Nous disons merci à tous ceux-là qui ont permis que le pire soit évité. Nous allons prendre les dispositions nécessaires. Après avoir consulté l'autorité, le cardinal Ignace Bessy, nous verrons quelle voie prendre pour remédier à la situation. Pour l'heure, nous voulons tout simplement rester dans la prière et nous concentrer, prier Dieu pour que Dieu lui-même suscite des personnes généreuses pour subvenir à cette situation que nous connaissons.
7: Dans cette régie désormais silencieuse, une réalité s'impose. La radio a perdu ses principaux outils de production et de diffusion, mais pas la mission. Derrière ces murs noircis par les flammes, derrière ces machines désormais réduites au silence, il reste des hommes et des femmes, des journalistes, des techniciens, des animateurs, des responsables et surtout une communauté d'auditeurs attachés à sa radio. Une autre bataille commence désormais, celle de la solidarité et de la reconstruction.

0: Incendie à la RNC, la voix de l'Évangile face à l'épreuve, reportage que nous proposait à l'instant Justin Assalé. Abordons à présent le dernier virage de ce journal magazine, l'invité de la rédaction. L'année académique 2026-2027 s'ouvre à l'ETL, l'École de théologie des laïcs du diocèse de Yopougon, ce samedi 10 octobre 2026, avec la messe dans la cathédrale Saint-André de Yopougon. Les cours, eux, débuteront le samedi 17 octobre. Pour parler de cette nouvelle année académique, du contenu de la formation et de l'importance de la théologie dans la vie des laïcs, l'André Jadoux reçoit comme invité de la rédaction le père Éric Kofi, le directeur de l'École de théologie des laïcs. Entretien.
1: Bonjour père Éric Kofi.
2: Bonjour l'André.
1: Père Éric, vous êtes le directeur de l'ETL, l'École de théologie des laïcs du diocèse de Yopougon. Père, qu'est-ce que l'École de théologie des laïcs et quelle est sa mission au sein de l'Église?
2: L'École de théologie des laïcs du diocèse de Yopougon s'inscrit dans le cadre de la formation permanente du peuple de Dieu, hein, souhaitée par le deuxième concile du Vatican. Alors, donc, cette école-là est mise en place pour former, hein, tous les fidèles laïcs. On ne finit jamais d'apprendre. Que c'est dans cette dynamique-là que se situe l'école de théologie des laïcs, une sorte de mise à jour perpétuelle, permanente, du baptisé.
1: Alors, l'école de théologie des laïcs, une sorte de mise à jour des baptisés, comme vous l'avez dit. Et mon père, à qui s'adresse principalement la formation proposée par l'ETL et quelles sont les conditions pour intégrer cette école?
2: Alors, l'école de théologie des laïcs s'adresse, comme je le disais, à tous les baptisés, donc aux religieux, aux religieuses, aux catéchistes, aux animateurs de catéchèse, aux PRG, aux modérateurs, à tout le peuple de Dieu. Il s'agit de faire connaître l'histoire de l'Église aux chrétiens, de connaître la doctrine de l'Église, de connaître les rites de l'Église. C'est le pourquoi de cette formation-là, qui regorge plusieurs disciplines de l'Église catholique. Voilà. Et les conditions pour intégrer l'école de théologie des laïcs, c'est que vous devez être baptisé, c'est tout. Ensuite, vous venez, l'inscription fait 45 000 francs pour toute l'année, toute la formation. Mais quand vous venez, au départ, vous payez 25 000 francs. Donc, c'est comme le droit d'adhésion. Et les 20 000 francs restants, vous pouvez les payer en plusieurs tranches, 5 000 francs chaque fin du mois, jusqu'à ce que voilà, vous puissiez épuiser tous les 45 000 francs.
1: Et combien de temps dure cette formation?
2: Alors, nous sommes dans une dynamique de réforme. En principe, la formation dure 4 ans. Mais nous envisageons faire une cinquième année, qui serait une année de rédaction du mémoire. Donc, cela est à l'étude, c'est sur la table. Donc, après les 4 années de formation, la cinquième année va consister à la participation des séminaires. Donc, les étudiants feront des séminaires et pendant qu'ils font les séminaires, ils vont monter leur projet de mémoire. Bien sûr, contacter un prêtre, choisir le thème, ils vont contacter un prêtre, un professeur, pour faire leur projet. Quand le projet de mémoire sera validé par la commission, qui sera mise en place, ils commenceront la rédaction. Et ils vont soutenir et avoir leur diplôme. Donc, cela est sur la table. Donc, nous demandons d'être patients parce que nous sommes dans cette dynamique de renouveau là.
1: D'accord, mon père. Et l'année académique 2026-2027 s'ouvre officiellement ce samedi 10 octobre 2026 avec une messe solennelle ici en la cathédrale Saint-André de Yopougon. Et quelle est la portée de cette célébration pour les étudiants, les formateurs et toute la communauté diocésaine?
2: Ce qu'il faut souligner, qui est très important, c'est que la messe est présidée par le père évêque. Donc on dit que c'est une messe stationnelle. C'est lui, en principe, qui est le responsable de l'école de théologie des laïcs, puisque c'est le premier enseignant de son diocèse. Donc, nous sommes là pour le seconder. Alors, nous sommes dans un cadre religieux. Il faut ouvrir une année. Mais on l'ouvre comment? On l'ouvre en organisant une conférence? Non. La meilleure manière d'ouvrir une année, c'est la messe. Comme on a la messe d'ouverture de l'année pastorale diocésaine. Ensuite, on a les messes d'ouverture de l'année pastorale paroissiale, chaque paroisse. Donc, pour l'école de théologie des laïcs, nous ouvrons l'année par une célébration eucharistique solennelle, autour de l'évêque qui présidera la messe. Il y aura les professeurs et les étudiants. Et même, nous invitons les anciens étudiants à y participer. Et la nouveauté que nous apportons cette année, c'est ce qu'on appelle la lectio magistralis.
1: Qui veut dire?
2: Et la lecture magistrale, c'est après la messe, l'évêque va faire une lecture magistrale sur un thème qu'il aura lui-même choisi. Donc, nous lui avons laissé la latitude de choisir lui-même le thème. Il fera une lecture magistrale d'au moins 20 à 30 minutes. Et voilà, donc, c'est toujours dans le cadre de la formation continue, parce que la lettre magistrale a pour aussi objectif d'enseigner. Donc, j'invite tout le monde, les professeurs, les nouveaux étudiants, les anciens étudiants, à venir, tout le monde, à venir participer massivement à cette messe-là qui sera présidée par notre père évêque. Il sera là, effectivement là. Il faut que nous montions, notre père évêque, l'école de théologie des laïcs de Yopougon veut aller de l'avant. Et c'est ensemble que nous pouvons construire cette nouvelle vision de l'école que nous voulons mettre en marche. Donc, je les invite à venir apporter leurs pierres, à venir participer à ces célébrations eucharistiques-là. Le samedi 10 octobre, nous commençons d'abord par une réunion à 9 h. Et après la réunion à 10 h, nous avons la messe qui sera suivie de la lectio magistralis. Et à la fin de la lecture magistrale, bien sûr, il y aura un cocktail à partager. Voilà.
1: D'accord, mon père. Et après cette messe d'ouverture, les cours débuteront le samedi 17 octobre 2026. Comment se présente cette nouvelle année académique et quelles sont les principales formations ou matières qui seront proposées?
2: Alors, la nouveauté, c'est que nous étions auparavant à NDA, Nouveau Quartier. Maintenant, nous revenons ici à la cathédrale Saint-André. Étant le centre, Saint-André, de par sa position géographique, est facile d'accès et tout le monde y converge. Ensuite, nous avons intégré des nouvelles matières avec de nouveaux professeurs qui reviennent des études.
1: Une nouvelle matière telle que.
2: Bon, je ne vais pas vous donner ça dans les détails puisque je n'ai pas la grille en face de moi. Mais dans cette formation-là, vous avez la liturgie et tout ce que cela comporte, initiation chrétienne, inculturation. Vous avez l'année liturgique qui n'existait pas et qui sera donnée par moi-même. L'année liturgique, l'histoire, la spiritualité, la pastorale, qui n'existait pas. Vous avez l'histoire de la messe des origines à nos jours. Vous avez le droit canonique, les normes générales, le peuple de Dieu, les biens temporels, tout ça. Vous avez de la philosophie, la catéchèse, la spiritualité, la théologie morale avec la sexualité, tout ça. Voilà. Donc, ce sont et la Bible, nous n'oublions pas la Bible, l'introduction à la Bible, les évangiles, les actes des apôtres. Bon, donc c'est tout cela qui sera, voilà, selon un programme bien défini, qui sera donné, comment dirais-je, enseigné durant cette année académique 2026-2027.
1: Alors, mon père, tout à l'heure, vous avez cité la Bible, la liturgie. Alors, père directeur, dites-nous, pourquoi est-il important aujourd'hui pour les laïcs de mieux connaître la Bible, la doctrine et les enseignements de l'Église?
2: Vous savez, au XVIe siècle, ce qui a fait partie certains chrétiens, sinon beaucoup de chrétiens, quand Martin Luther a lancé sa réforme, c'est parce qu'ils ont pensé que l'Église catholique les cachait des vérités. Puisque à cette époque-là, la Bible était en latin et beaucoup ne comprenaient pas le latin. Et celui qui va traduire pour la première fois la Bible du latin dans une langue moderne, c'est Martin Luther lui-même qui va traduire la Bible. Du latin en allemand. Vous voyez. Donc la formation biblique est très importante parce que la Bible, moi je suis liturgiste, c'est le premier livre liturgique. Donc c'est le livre utilisé par les premiers chrétiens pour la récitation des psaumes, pour le chant de leurs hymnes, même pour la composition des prières, ils utilisaient certains versets de la Bible pour composer les prières. Et vous avez ce qu'on appelle la lectio continua, quand ils se retrouvaient pour leur eucharistie qu'ils appelaient auparavant la fraction du pain, mais ils lisaient la Bible. Ils lisaient la Bible de façon continue jusqu'à ce que celui qui préside l'assemblée ne dise d'arrêter et on marquait d'un signe là où on s'était arrêté, et à la prochaine réunion eucharistique, on lisait là où on s'était arrêté, il poursuivait comme ça. Bon, il n'y avait pas encore de fixation des textes tels qu'on le connaît aujourd'hui. Vous voyez? Donc,

0: spirituelle, elle cherche-t-elle à développer chez ses étudiants?
1: Mais comment dirais-je, à travers cette formation-là théologique-là, mais c'est l'homme lui-même qui se développe.
0: D'accord.
1: Oui, il y a une certaine maturité qui se développe en tous nos étudiants. Tu vois que vraiment, d'aller réfléchir, ils sont beaucoup plus matures. C'est pas seulement en église, mais même en société. Ils sont beaucoup plus grandis. Et ça se voit puisque dans la communauté, ils occupent aujourd'hui des responsabilités. Je sais pas, quand il y a des modérateurs des BG qui ont fait l'ETL, il y a des présidents, des vice-présidents du conseil pastoral paroissial qui ont fait l'ETL, il y a des responsables de mouvements, groupes de prière de CEB qui ont fait l'ETL, qui aujourd'hui sont fiers d'avoir reçu cette formation-là parce qu'ils sont plus à l'aise à parler à ceux qui sont en face d'eux. Hein? Voilà, aujourd'hui, ils occupent des responsabilités dans l'église. Ils sont plus à l'aise quand ils prennent la parole. Hein, s'ils doivent interpréter tel ou tel texte, mais ils sont plus à l'aise à le faire. Hein, donc, vous voyez que cette formation de l'ETL est bénéfique, pas seulement au niveau religieux, mais c'est au niveau humain. Je le disais tantôt, ils occupent de grands postes. Si je peux m'exprimer ainsi, et ils sont à la tête de mouvements, groupes de prière, associations de CEB, de communautés nouvelles, tout ça, et ils sont plus à l'aise, hein, à parler à leur auditoire parce qu'ils ont suivi une formation solide, adéquate, une très bonne formation qui aujourd'hui paye sur le terrain. Voilà.
0: Alors, Père Eric, nous sommes au terme de notre entretien, mais avant de nous quitter, quel message adressez-vous aux fidèles qui nous écoutent, qui souhaitent approfondir leur foi et qui hésitent encore à rejoindre l'ETL, l'École de théologie des laïcs?
1: Je leur dis de ne pas hésiter. C'est une nécessité. Le prophète Osée a dit que mon peuple périt faute de connaissances. Bon, il parlait de la part du Seigneur, bien sûr. Alors, donc aujourd'hui là, on ne peut pas être ignorant. Il faut venir pour apprendre. Ils verront que cela sera profitable demain. Donc, j'invite tout le monde, tous les baptisés, sans exception, à venir s'inscrire à l'école de théologie des laïcs du diocèse de Yopougon. Ils ne vont pas regretter. On y enseigne la quasi-totalité de tout ce qui est discipline dans l'Église catholique. Et ils verront sur le terrain comment cela sera profitable.
0: Et comment peuvent-ils s'informer ou s'inscrire pour cette année académique?
1: Alors, ils doivent s'adresser au secrétariat de la cathédrale Saint-André, chez la secrétaire. Ils viennent avec le montant qui est de 25 000 francs, d'abord, s'ils peuvent tout solder, Dieu merci. Dans le cas contraire, les 25 000 francs, ils rempliront le formulaire, ils suivront les inscriptions, ils débuteront leur cours, et chaque fin du mois, ils pourront donner 5 000 francs, mais jusqu'à ce qu'ils soldent toute l'inscription. Voilà.
0: Merci Père Eric Offi d'avoir répondu à toutes nos préoccupations.
1: Merci.

L'invité de la rédaction, Père Eric Kofi, directeur de l'école de théologie des laïcs du diocèse de Yopougon, qui évoquait à l'instant avec Landry Jadou la mission de cette école, son importance dans la vie des fidèles chrétiens. L'ETL qui ouvre son année académique par une messe solennelle tout à l'heure en la cathédrale Saint-André de Yopougon, messe qui sera présidée bien évidemment par l'ordinaire du lieu, Monseigneur Jean-Salomon Lesoutier. Et voilà, c'est tout en vous souhaitant une excellente journée à l'écoute de la voix de l'Évangile que nous refermons les pages de ce journal magazine que j'ai d'ailleurs pris plaisir à vous présenter. Agréable journée du samedi sur nos ondes.

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L'éducation, c'est bien plus une question de direction que de directive. Et donc, c'est bien plus une affaire de finalité et en même temps une affaire qui a à voir avec une orientation. Vous savez que éduquer, ça vient du latin ducere, ducere qui veut dire conduire, et qui dit conduire dit évidemment un lieu vers lequel on conduit. Et ce que je peux constater dans les différents contacts que j'ai avec les parents, c'est que bon, il y a beaucoup de bonne volonté, beaucoup de désir, évidemment, de faire du bien aux enfants, et de... mais souvent il y a un manque de clés, non ? Il y a un manque de direction, il y a... on ne sait pas trop agir dans telle ou telle circonstance particulière, précisément parce qu'on n'a peut-être pas assez présente quelles sont les finalités vers lesquelles conduit l'éducation. Et donc c'est intéressant de méditer sur cet aspect-là. Il me semble, bon, on pourrait avoir d'autres analyses, mais il me semble qu'il y a trois points qui sont importants dans l'éducation et qui sont au fond fédérateurs de beaucoup de choses. Premièrement, c'est l'éducation à la vérité. Deuxièmement, l'éducation à la communion. Et troisièmement, l'éducation à la confiance. Alors si vous le voulez bien, on va voir tour à tour... vérité, communion et confiance. Au fond, à travers ces trois points-là, ces trois axes qui permettent de guider une éducation, parce qu'ensuite chacun a un peu ses recettes et chacun essayera de monnayer les choses, il me semble que ça reflète pas mal d'aspects de notre vie au quotidien. Tout d'abord, l'éducation à la vérité. On peut dire que l'éducation à la vérité, c'est d'abord c'est le côté objectif de l'éducation. Tout n'est pas laissé à l'arbitraire. La vérité, j'aime bien cette définition d'Aristote, le philosophe grec, qui dit que la vérité, c'est l'adéquation de l'intelligence au réel. Hein? Qu'est-ce que c'est que la vérité, sinon accueillir le réel? Au fond, éduquer à la vérité, c'est éduquer à accueillir le réel, à accueillir les circonstances. Et on voit, de ce point de vue-là, un certain nombre d'enfants qui ont parfois de la difficulté à accueillir le réel. Ils sont ou trop dans l'imaginaire, ou trop à l'intérieur d'eux-mêmes, d'une certaine manière, et ont du mal à accueillir la réalité qui les entoure. Et ça peut être intéressant de dire, au fond, que l'accueil du réel, c'est de voir aussi le réel comme une bonne chose, comme quelque chose de bon. Et il vit que cela était bon. Cette bonté du réel qui nous entoure. Et on voit bien qu'il y a un lien entre cet aspect d'accueil du réel et aussi cette confiance. Parce que le réel est bon, alors je peux faire confiance. L'autorité du réel, accueillir l'autre, et donc le réel aussi qui m'entoure, parce que parmi le réel, il y a l'autre. Et on voit au fond que cette éducation à la vérité, on peut dire que c'est au fond l'accueil de l'autorité. Et je fais assez le lien avec ça. Vous savez que autorité, ça vient de augere en latin, qui veut dire grandir. Avoir de l'autorité, c'est s'engager à faire grandir. S'engager à faire grandir et donc aussi à poser des limites. Le réel n'est pas mon imaginaire. Le réel, j'allais dire, n'est pas virtuel. Le réel se présente à moi comme quelque chose que j'ai à accueillir. Et donc, au fond, l'éducation consistera à faire sortir l'enfant de ce qu'on peut appeler une forme de toute-puissance pour atteindre une forme d'objectivité qui permettra de rejoindre l'autre. Et là où on voit la communion, parce que dans le réel, il y a l'autre. L'autre n'est pas comme je souhaite qu'il veut, que je souhaite qu'il soit. L'autre n'est pas à mon image et à ma ressemblance. L'autre est autre que moi. Et donc, on voit bien aussi le lien avec la communion. Cette éducation à la vérité, au fond, je trouve qu'il structure la personne humaine, lui donne une colonne vertébrale. Lié à la question de la vérité est la question de l'interdit. Parce que dans cette vérité, on voit bien qu'il faut passer de la toute-puissance à la,
à l'accueil de la vérité, à l'accueil de la réalité, et ce qui veut dire au fond une certaine objectivité. Et pour permettre la communion, ça demande de respecter un certain nombre d'interdits. L'autorité est aussi porteur d'interdits qui favorise la communion. S'il n'y a plus d'interdits, il n'y a pas de communion possible. Il n'y a pas de vie sociale possible, tout simplement. Et donc c'est important de dire que, de voir au fond dans une société ou dans une éducation, il n'y aurait pas d'objectivité, on peut dire, tout serait un peu relatif à l'enfant, l'enfant roi. Cela entraîne au fond qu'une difficulté à rentrer en contact avec les autres, et parce qu'il n'y a pas eu assez de limites. La toute-puissance de l'enfant n'a pas eu assez de limites, qui permet au fond, ces limites permettent ensuite la relation. Donc c'est des choses très générales qu'on va voir ensemble, mais je crois que c'est des choses que l'on a peut-être entendues, vous avez peut-être entendu à l'occasion, mais c'est intéressant de pouvoir s'arrêter, parce que fixer les limites, ça fait partie de l'éducation, et c'est jamais simple, et on se dit, mais au fond, parfois on se remet soi-même en cause, on se dit, mais pourquoi est-ce qu'on fixe des limites, mais est-ce que je suis pas dur à mes enfants, et puis je vois qu'à côté, dans d'autres familles, où la société elle-même propose d'autres schémas, au fond, l'accueil de la limite, c'est l'accueil aussi de la communion. Alors je crois que c'est beau d'avoir ça en tête. Mon désir a des limites pour permettre justement d'accueillir l'autre. L'autorité, au fond, c'est un tuteur qui fait grandir. Sans autorité, on ne se construit pas. Cette autorité qui va mettre des limites au désir de l'enfant, aux caprices, des grands ou des petits. Cette autorité qui va entraîner à sacrifier ses propres désirs pour permettre la communion avec l'autre, pour permettre l'accueil de l'autre. Souvent, on a une idée négative du sacrifice. C'est devenu presque un gros mot. Alors que sacrifice, ça vient de deux mots, sacrum facere, c'est-à-dire rendre sacré. Et le sacré, c'est quelque chose qui est autre que le profane. Il y a une sorte de limite. Et donc l'éducation au sacrifice, c'est au fond, c'est l'éducation à se donner à quelque chose qui est plus grand que soi. Et ça, je crois que ça commence de petit. C'est ouvrir le cœur de l'enfant à ce qu'il puisse se donner à quelqu'un, ou à quelqu'un comme Dieu, par exemple, ou à quelque chose de plus grand que soi. Qu'il ne soit pas égocentré. Et on voit bien que par rapport à nous-mêmes, comme adultes, on voit cette tentation de l'égoïsme qui est là présente. Et parce que justement, il y a ce sacrifice qui demande de laisser sa propre volonté, de laisser sa propre orientation, son propre choix, son propre plaisir, pour quelque chose de plus grand. Mais remarquez bien une chose, c'est qu'on grandit au fur et à mesure qu'on s'offre et on se donne à quelqu'un ou à quelque chose de plus grand que soi. Et ça, c'est vraiment petit que ça s'apprend. De ce point de vue-là, on peut dire que mon désir est vrai s'il permet la communion avec l'autre. Alors que sans interdit, sans limite, au fond, je vois l'autre comme une prolongation de moi-même. Et on confond vite la fusion avec la communion. Et c'est intéressant de méditer sur la Trinité, par exemple, où on voit qu'il y a une communion de personnes et en même temps une distinction des personnes. Apprendre à accueillir l'autre comme différent, et vous le savez dans votre vie de couple, et nous le savons dans la vie communautaire, c'est le chemin de toute une vie. C'est très difficile. Accueillir l'autre vraiment avec son rythme, par exemple. Vous voyez, par exemple, on voit bien quand on est en communauté, la manière de petit-déjeuner des frères. Alors pour ça, on met un petit-déjeuner à part, comme ça, pour pas... Mais on voit, il y en a qui sont très rapides, il y en a qui sont lents, il y en a le rythme de chacun.
Ce n'est pas facile d'accueillir le rythme de chacun. Alors, en même temps, dans l'éducation, il y a ce souci de faire grandir et d'emmener plus loin, hein, bien sûr. Mais au fond, les rythmes, c'est quelque chose, je m'en rends compte de plus en plus, les rythmes, c'est quelque chose de tellement inscrit dans chacun, dans la manière de fonctionner. Alors, vous voyez l'éducation à la vérité comme, au fond, une des conditions de la communion. C'est l'éducation à l'objectivité, l'accueil du réel. C'est aussi l'éducation à l'humilité. J'aime bien cette phrase de Sainte Thérèse d'Avila qui dit « L'humilité, c'est marcher en vérité. » Qu'est-ce que c'est que l'orgueil ? L'orgueil, c'est un mensonge. C'est un mensonge, c'est dire quelque chose que je suis, que je ne suis pas. Dire que j'existe par moi-même alors que c'est Dieu lui-même qui me maintient dans l'existence, au quotidien. Et que s'il arrêtait ne serait-ce que de penser à moi, de m'aimer, non seulement je meurs, mais je tombe dans le néant, dans la non-existence. Hein? L'humilité et la vérité, c'est que, comme disait le curé d'Ars, hein, l'homme est un pauvre qui doit tout demander à Dieu. C'est ça la vérité. Et une forme d'orgueil, c'est en nous, on voit très bien, une forme de rébellion contre ça, fait que je ne suis plus dans la vérité, je suis dans une construction de mon esprit. Et donc ça veut dire aussi aider l'enfant à se connaître en vérité, avec ses propres limites. Limites dues à la santé, limites dues aux capacités, mais aussi avec ses propres dons. Vous voyez, c'est vraiment la parabole des talents qui est aussi moteur dans l'éducation. De dire, ben voilà, si tu ne peux pas faire telle chose, parce que au niveau santé, tu te heurtes à telle difficulté, ou alors au niveau capacité de réflexion, tu te heurtes à telle chose, ou alors tu es plus fort là-dedans et moins fort là-dedans. Et de dire, au fond, c'est ça, c'est que je suis quand même aimé, même si j'ai des limites. Ça, c'est important que l'enfant l'entende. Non pas, oui, mais c'est évident qu'on aime nos enfants, oui, mais est-ce qu'on leur dit? Parce que pour l'enfant, c'est peut-être pas forcément évident. Donc c'est bien de dire les choses, de dire, même si tu as telle limite, c'est pas pour ça que tu n'as pas quelque chose, tu n'as pas des talents, tu n'as pas. Bon. Au fond, apprendre à se connaître en vérité, c'est accueillir comme un don même le dépouillement et accueillir l'autre comme un don. Et au sein même d'une fratrie, hein, je crois que c'est ça, on voit bien quand on est un enfant et comment réagissent les autres enfants. Et c'est important de dire, au fond, ce petit qui vient de naître, qui vient d'agrandir notre famille, bien c'est un don aussi pour toi. C'est pas une concurrence, c'est pas une jalousie. Ce petit enfant, il fait partie du réel. Il fait partie du réel de notre famille. Et donc c'est bien de mettre des mots, c'est des choses qu'on sait, mais c'est bien de mettre des mots là-dessus et d'aider les enfants, et ça je crois qu'on voit des choses assez générales là, entre nous, mais ensuite d'aider les enfants à pouvoir à leur exprimer ça, à leur exprimer que mon désir n'est pas tout puissant, il y a un réel qui ne dépend pas de moi, que j'accueille, il y a l'autre qui est dans ce réel. Et que si je ne rentre pas dans cette vérité sur moi-même et sur l'autre, eh bien je serai malheureux. Donc c'est la première chose, il me semble, l'éducation à la vérité, comme au fond une colonne vertébrale. La deuxième chose, ce serait l'éducation à la communion. L'éducation à la communion, moi j'aime bien dans la lettre que Jean-Paul II a adressée pour le commencement du nouveau millénaire, « Novo millennio in unite », il parle de la spiritualité de communion. Et c'est vraiment un très très beau texte. Et il dit qu'il veut vraiment que cette spiritualité de communion, ce soit l'axe vraiment pour ce millénaire. C'est sympathique, dans l'Église on résonne en millénaire. Mais c'est beau de voir ça, de dire,
Quelle est vraiment, et je vous cite une petite partie, hein, faire de l'Église la maison et l'école de la communion, tel est le grand défi qui se présente à nous dans le millénaire qui commence, si nous voulons être fidèles au dessein de Dieu et répondre aussi aux attentes profondes du monde. Il rajoute après, au fond, que la communion, ce soit un critère pour l'éducation. Que ce soit important, ce ne soit pas simplement le carnet de notes qui soit important, mais aussi la qualité de relation à l'intérieur de la famille, que ce soit valorisé. Est-ce qu'on y prête attention ? C'est dans la famille qu'on apprend la communion. C'est le lieu d'apprentissage, c'est l'école précisément. On pourrait dire, en remplaçant dans le texte de Jean-Paul II, faire de la famille l'école de la communion. L'école parce que ça s'apprend. C'est pas spontané d'aimer les autres. Ça n'a rien de spontané. Même si on l'a appris, ça n'a strictement rien de spontané. Ça demande toujours un effort. Et c'est beau de montrer à l'enfant, et d'où la nécessité aussi de l'amour conjugal, que l'enfant vient d'une communion sincère dans un amour. Et c'est ça qui apaise l'enfant. Alors que si l'enfant a le sentiment que c'est à cause de lui que les parents sont ensemble, eh bien c'est anxiogène. Parce qu'il va découvrir au fond que dans sa... Comment on peut dire ça? Il a la responsabilité de la communion de ses parents. C'est exactement l'inverse. Il rentre dans la communion de ses parents. Il rentre dans l'amour matrimonial. Il est issu physiquement de l'amour matrimonial, mais il est issu spirituellement de l'amour matrimonial, humainement. Et c'est ça qui le construit. C'est votre amour matrimonial qui l'est construit. Et c'est pour ça qu'il faut revenir toujours, et parce qu'on voit bien que la vie à deux n'est pas simple, hein, on voit bien que c'est pas simple, mais de revenir à des choses absolument fondamentales, de se dire, ben, de retravailler toujours cette vie à deux, ce cœur. La vie de famille ne remplace pas la vie matrimoniale, mais au contraire est l'expression d'une vie matrimoniale, et d'une vie à deux, d'un amour à deux. Bon, ben, il y a eu le temps des époux, maintenant on est parents, on passe à autre chose. Non. On reste époux jusqu'à ce que la mort nous sépare. Vraiment, c'est ça. Et d'où de travailler aussi cette dimension d'époux et d'épouse. Parce qu'il y a un témoignage que vous donnez aux enfants, à travers votre amour, à travers votre relation. Ils apprennent en vous regardant la manière d'aimer. Alors, ben, ça fait un peu peur aussi, parce qu'on se dit, ben, est-ce que je suis vraiment à la hauteur? On se pose des tas de questions, quoi.

Et le Saint-Père, dans ce passage-là, il dit au fond, afin, avant de faire des tas de projets, avant de faire des tas de réalisations extérieures, assurons-nous que la communion soit au rendez-vous. Les projets que nous avons, comme famille, comme église, comme société, etc., doivent être l'expression d'une communion. Oui, doit au fond venir d'un amour qui lui-même veut s'exprimer, veut se répandre, veut se réaliser dans des choses concrètes. Mais il faut d'abord travailler cette relation. Le Saint-Père dit, il faut promouvoir une spiritualité de la communion en la faisant ressortir comme principe éducatif partout où sont formés l'homme et le chrétien, où sont éduqués les ministres de l'autel, les personnes consacrées, les agents pastoraux, où se construisent les familles et les communautés. Et ensuite, il rajoute, au fond, cette spiritualité de communion, elle viendra d'abord d'un regard porté sur Dieu et sur la Trinité, qui est communion. Ça veut dire d'abord s'enracine dans cette éducation à l'amour, s'enracine dans une contemplation de Dieu, dans une vie de prière. D'où l'importance aussi comme famille et comme couple de vous enraciner dans la prière. Précisément pour avoir cette certitude profonde que dans la prière, vous trouvez vraiment en communion avec celui qui est la source de l'amour. Et c'est intéressant de savoir ça parce que, au fond, il n'y a pas vraiment de communion s'il n'y a pas l'affirmation d'une transcendance. Et une famille qui reste, qui prie, c'est une famille au fond qui met toutes les chances de son côté pour être une famille aimante. Et comme c'est important de se remettre ensemble comme couple, comme famille, sous le regard du Seigneur, se remettre ensemble face au Seigneur comme des pauvres, pour implorer cette communion. Pour implorer cette qualité de relation. Le Saint-Père aussi indique dans son texte qu'une spiritualité de communion, ça veut dire la capacité d'être attentif à l'unité, à son frère, attentif les uns aux autres. Au fond, la communion, c'est se décentrer de soi-même. Et ça s'apprend. Encore une fois, ce qui est tout à fait spontané, c'est l'égoïsme. Ça, c'est très spontané, il n'y a pas beaucoup besoin de l'apprendre. Mais le fait d'être attentif à l'autre, ça s'apprend de tout petit. Hein, de voir que l'autre a besoin, de voir que l'autre a besoin d'être soutenu, que l'autre, au fond, est là, existe. J'aime bien cette phrase de saint Paul qui dit « Au fond, nous sommes membres les uns des autres. » Je ne peux pas dire « je » sans dire « nous ». Et la difficulté de nos sociétés occidentales, on peut dire, c'est cet individualisme. C'est qu'on se conçoit comme une juxtaposition d'individus. Et non, je ne peux pas dire « je » sans dire « nous ». Je suis ce que je suis grâce à ma famille. Ça veut dire aussi que apprendre à savoir partager les joies et les peines, deviner les désirs, répondre aux besoins, offrir une amitié, développer une attention à l'autre. Être attentif. Et vous remarquez bien, ça fait partie, je trouve, c'est assez lié aussi avec la vérité, parce qu'au fond, être attentif au réel rend attentif à l'autre. Il y en a certains qui ne voient pas les besoins. C'est pas qu'ils ne veulent pas voir, mais c'est qu'ils ne les voient pas. On voit très bien ça en communauté. Il y en a qui, par exemple, dans le service de table, c'est assez intéressant. Il y en a qui sont attentifs, on les sent
On voit, bah tiens, il y a tel frère qui a besoin d'eau, il y a tel frère qui ceci, il y a tel frère qui n'a pas été servi, tel frère bon. Il y a l'autre qui ne voit pas. Ce n'est pas qu'ils sont méchants, hein, ils sont tout à fait sympathiques, etc. Mais, ça peut être un peu agaçant au bout de plusieurs repas, mais bon, fait partie de du sacrifice propre à la vie commune. Mais en même temps, je trouve que c'est. Parce que, et ça vient d'où ? Ça vient de l'éducation. Ça, dans la vie communautaire, on voit toute l'éducation qu'on a reçue, hein, ça je vous dis, et de petit. Ça ne pardonne pas. Et aussi les manques d'éducation, comme aussi les choses qui ont été données, comme le sens de la responsabilité, le sens de la maturité, le sens. Mais en même temps, je me dis, c'est ça, on a vraiment à éduquer, à s'éduquer. Ensuite, il y a une éducation qu'on prendra par nous-mêmes, hein, parce qu'on continue aussi de travailler sur nous-mêmes toute sa vie. Mais quand même, dans l'enfance, il y a beaucoup de choses qui sont données. C'est pour ça qu'il faut. Ce qui est un peu difficile dans l'éducation, c'est la répétition. Je ne sais pas si vous avez remarqué. Hein? C'est assez exaspérant, je veux dire, non ? Parce qu'on aimerait être comme Dieu, il dit et cela fut. Hein? Ça, c'est. Et la réalité, ce n'est pas vraiment comme ça. Il ne suffit pas de dire pour que ça soit. Ça demande de répéter et répéter encore et répéter encore. Il y a seulement Dieu qui dit et cela est. Et nous, non. Donc, et tant mieux, parce qu'on dit beaucoup de choses. Mais en même temps, je trouve que c'est beau de voir ça, de dire qu'au fond, ça demande une forme d'humilité d'être éducateur. Une patience. Attendre l'autre. En même temps, l'emmener plus loin. Ne pas le laisser tel qu'il est, parce que justement, le rôle de l'éducation, c'est d'emmener plus loin. Hein, c'est de le conduire. Un autre aspect que le pape Jean-Paul II développait dans cette spiritualité de la communion, c'est donner une place à son frère en portant les fardeaux les uns des autres. Hein, Galates 6,2, hein, vous connaissez cette citation, « Portez les fardeaux les uns des autres et vous accomplirez la loi du Christ ». Porter les fardeaux les uns des autres, c'est porter les difficultés les uns des autres, les pesanteurs des uns des autres. On est dans une société de l'immédiateté, tout de suite. C'est pas humain. Parce que l'humanité est lourde, il y a une humanité lourde, une patte humaine qui est. Qu'il faut prendre, qu'il faut attendre, qu'il faut retravailler, c'est ça la réalité, puis de nos propres vies. On aimerait se transformer, se convertir beaucoup plus radicalement, et on voit bien qu'il y a des tas de choses qui heurtent, qui se heurtent à notre chemin de sainteté, et qu'on a bien du mal à vivre, et qu'on a bien du mal à faire avancer. Donc, porter les fardeaux les uns des autres, et ça s'apprend. Je trouve que c'est assez beau, que ce soit en couple, par exemple, hein, évidemment, les difficultés, les colères, les tensions, les difficultés de caractère, les difficultés professionnelles, on a tellement vite envie d'en. On aimerait quelque chose d'assez idéal, vous voyez, où il n'y ait pas de fardeau à porter, pas de difficultés, bon, hein, pas de tension. Ah ben ça, c'est pas la vie. Qui dit une vie dit aussi des tensions. Alors c'est vrai qu'au cimetière, on sera complètement détendu. Mais en attendant, il y a des tensions dans nos vies, dans nos humanités. On est aussi en tension vert. Donc c'est intéressant de voir que. Au fond, on a apprendre à porter les fardeaux des uns des autres, apprendre à porter les lourdeurs de nos humanités. Et ça s'apprend, c'est pas spontané. Et même quand on l'a appris, il faut le réapprendre et le retravailler parce que ça vient heurter en nous cette forme de toute-puissance. Hein, cette toute-puissance qui consiste à vouloir que les choses soient marche droit, que ça aille tout de suite, que ça roule quoi. Faut que ça roule. Parfois ça roule pas, parfois c'est pas pareil. Et le Saint-Père disait ben attention aux tentations égoïstes qui continuellement nous tendent des pièges. Et qui provoque compétition, carriérisme, défiance, jalousie.
Parce que s'il n'y a pas d'accepter de porter les fardeaux les uns des autres, eh bien on rentre petit à petit dans une opposition des uns des autres, et dans un reproche, dans une accusation mutuelle. Donc ça veut dire aussi avoir le cœur assez grand pour pouvoir porter l'autre. Mais je crois que par des petites choses, on peut déjà l'apprendre comme enfant, étant enfant, et en tout cas ouvrir. Au fond, c'est s'ouvrir à une certaine souffrance, à accueillir la souffrance dans notre vie. C'est important que les enfants soient ouverts à la souffrance. Alors, bien sûr, on n'a pas le désir de les faire souffrir, mais c'est très important, parce que si on projette à l'enfant que le monde, au fond, c'est un monde sans souffrance, mais il va être malheureux toute sa vie. Mais il y a des occasions de maladie, de deuil, de difficultés. Ben, pour expliquer, ben, écoute, tu vois, la souffrance fait partie de notre humanité, ça fait partie de notre vie. Mais nous, comme chrétiens, on la vit différemment. Être ouvert à la souffrance, ça permet aussi, justement, d'accueillir l'autre. Parce que si on rejette les fardeaux les uns des autres, tôt ou tard, on arrivera dans une solitude. Ah, il n'y aura plus de fardeau à porter, mais il n'y aura plus de communion non plus. Parce que qui dit communion, dit accueillir de toute façon une part de souffrance, une part de difficulté, une part de pénibilité. Il y a quelque chose de pénible dans la communion, de laborieux. C'est au fond éduquer à une certaine patience. Et on voit bien que le mot patience, hein, ça vient de patior qui a formé passion, la passion du Christ, hein, pâtir. Sans ce cheminement spirituel, c'est un cheminement spirituel la communion, c'est un cheminement avec Dieu, c'est un cheminement dans la prière, c'est un cheminement vraiment qui, on ne le fera pas tout seul, c'est pas simplement, je veux dire, une psychologie à travailler, il y a peut-être aussi ça, mais c'est d'abord un cheminement spirituel. Sans ce cheminement spirituel, les moyens extérieurs de communion serviraient à bien peu de choses, et ils deviendraient des façades sans âme. Hein, tout ce qui peut être un peu une forme d'activisme, une forme de si c'est pas ou d'action, toutes les actions qu'on peut mener, si elles sont pas portées par la communion, eh bien on s'y épuise, parce que si elles sont l'occasion de tension, on voit bien que c'est, alors que si elles sont portées par la communion, au contraire, toutes ces actions, ces projets, eh bien on se recrée, hein, on est réalimenté. On se refait intérieurement. Qu'est-ce qui nous refait nos forces? C'est vraiment la communion. Il n'y a rien à faire. C'est ça qui refait nos forces. Qu'est-ce qui nous fatigue? C'est les manques de communion. Hein, les tensions entre personnes. Qui font partie de notre humanité. Hein. Donc c'est important d'avoir cet esprit de communion. Et vraiment comme un critère de dire où est-ce que nous en sommes de la communion dans la famille? Est-ce qu'on l'évalue? Est-ce que on le valorise? Est-ce qu'on la valorise auprès des enfants? Est-ce qu'on y revient? Vous voyez, un axe, c'est pour ça que c'est bien d'avoir 2-3 axes dans l'éducation, parce que du coup, ça vous donne des lumières, ça vous donne des clés pour pouvoir insister sur tel ou tel aspect, hein, selon les circonstances. On insiste tellement sur les carnets de notes. Bon, je ne dis pas que ce n'est pas important, mais l'éducation, ce n'est pas l'instruction. Ce n'est pas pareil. De fait, ça, c'est étonnant de voir que l'État a transformé le ministère de l'instruction publique en le ministère de l'éducation nationale. Ce qui, à mon avis, est assez symptomatique. Parce que l'instruction, ce n'est pas l'éducation, et l'éducation n'est pas l'instruction. L'instruction fait partie de l'éducation. Mais vous voyez, quand l'éducation à la vérité, je n'ai pas parlé de questions d'apprentissage, bon, ça fait partie aussi, mais on voit bien, c'est des études de fond. Et ça, c'est aussi quelque chose qui s'éduque. Le pardon, quand ils sont assez grands, les enfants, dans le sacrement de réconciliation, prendre conscience qu'on a pu offenser la communion, qu'on n'a pas répondu amour pour amour, qu'on a pu être dans un certain mensonge,
Mais ça, c'est important de former la conscience, d'éclairer la conscience de l'enfant. Parce que la conscience, c'est vraiment le lieu aussi de la présence de Dieu dans chaque personne humaine. Hein, c'est Dieu agit dans la conscience de chacun. C'est vraiment ce tabernacle propre, cette lumière. C'est pour ça que la liberté de conscience est quelque chose de tellement important. Donc, d'éclairer la conscience et donc de dire aussi qu'est-ce que j'ai fait qui peut s'opposer à la communion. Qu'est-ce que j'ai fait qui peut aller contre. Et donc, d'éducation à la miséricorde, au pardon. Miséricorde, qu'est-ce que c'est si ce n'est avoir du cœur pour la misère? C'est ça la miséricorde, savoir du cœur pour la misère de l'autre. Hein, c'est encore ce que j'aime bien les étymologies, mais c'est cœur et misère, c'est ça les deux, les deux mots qui ont formé le mot miséricorde. Alors au lieu de tomber dans l'accusation mutuelle, c'est d'accueillir l'autre aussi avec ses fragilités. Le dernier point que j'aimerais méditer avec vous, c'est la confiance. Il me semble que c'est certainement l'aspect le plus important et le signe d'une éducation réussie. La confiance, elle se décline en trois niveaux. On pourrait la décliner en trois niveaux. Tout d'abord, la confiance en soi, qui n'est pas incompatible avec l'humilité.

Et on a confiance en soi lorsqu'on a été capable de franchir un certain nombre d'étapes. Et ce que je trouve dommage dans notre société, c'est qu'il y a de moins en moins d'étapes à franchir. Il y a quelques étapes, bon, le bac c'est une étape, la rentrée dans la... qui sont plutôt liées au domaine scolaire du reste. Mais je pense par exemple au scoutisme, hein, qui vraiment donne des étapes. Le fait de... ou même on peut se fixer en famille des étapes. Ben, l'aîné, on lui permet des choses que le dernier ne lui permet pas, parce que justement il est aîné. Vous voyez, le fait d'étape, je trouve, c'est assez fort, parce que c'est ça qui permet de franchir des épreuves. Une surprotection n'aide pas à prendre confiance en soi. Ça, c'est très clair. Surprotéger l'enfant, ça ne l'aide pas. Et dans ce sens-là, bon... c'est vrai, les mamans sont souvent assez promptes à protéger, à éviter les difficultés, etc. Et ça fait beaucoup partie du rôle du père, hein, ça fait partie de la place du père dans la famille, que de mettre au monde, aussi dans ce sens-là, de l'envoyer au monde, de dire, allez, pars, chut. Comme on dit souvent, bah, reste pas dans les jupes de ta mère. Même s'il y a de moins en moins de jupes, mais bon, c'est autre chose. Mais reste pas dans les jupes de ta mère. Hein. C'est comme on dit, parce que ça fera quelqu'un d'insécure, vous comprenez, quelqu'un qui aura toujours besoin de quelqu'un à côté de lui, d'être encouragé, qui sera toujours à la recherche. Non, prends compte, tu as ce qu'il te faut en toi. Je ne sais pas si vous avez entendu le témoignage de Jean Vanier, c'est très beau ce témoignage, hein, le fondateur de l'Arche, et qui dit, au fond, il est canadien, donc québécois. Et puis, il a dit, je rends grâce à mon père, c'est un homme qui a maintenant 82 ans, je rends grâce à mon père qui m'a dit oui quand j'ai choisi de m'engager dans la marine canadienne. C'était au moment de la guerre. Oui, je pense qu'il a commencé en tout cas ses études à ce moment-là. Et puis, de tous les bateaux qui traversaient l'Atlantique, un sur cinq ou arrivaient à bon port, à cause des sous-marins allemands. Hein. Et mon père ne m'a pas dit non. Il savait le risque, il savait le danger, mais il ne m'a pas dit non. Il m'a dit, je lui suis gré toute ma vie parce que ça m'a aidé à franchir d'autres étapes. Ça m'a appris à faire confiance. Alors qu'il aurait pu dire, mais t'es pas fou, ben fais autre chose, engage-toi dans ceci, ou monte ton entreprise, ou il aurait eu des tas de possibilités. Et donc, je crois que c'est assez beau, en tout cas, de se dire que l'éducation à la confiance en soi, c'est permettre à l'autre qu'il prenne des risques. Et donc, permettre aussi, premièrement, d'échouer. Ben oui, ben ça fait partie aussi de la prise de risque, mais aussi ouvrir encore une fois la porte à une certaine souffrance, à une certaine pénibilité, déception, ou vouloir éviter toute épreuve à ses enfants, ça ne les aide pas. Alors il faut mesurer les épreuves qu'ils peuvent porter. Mais on voit combien un enfant qui a passé des épreuves, je pense des épreuves de santé par exemple, eh bien la maturité qu'il peut avoir. Là encore, je crois que apprendre à faire confiance à l'autre, hein, c'est l'enfant, ben, du moment à partir de sa naissance, il va vers sa propre vie, hein, il va sortir de la famille. Et toute l'éducation l'engage à sortir de la famille et à créer lui-même sa propre famille ou à répondre à sa propre vocation. Donc avoir des étapes, hein, qui permettent de donner confiance.

être blessé. Mais pouvoir, même si l'on est blessé, je redonne encore ma confiance. Au fond, la confiance en l'autre qui viendra aussi du pardon et de la miséricorde. Et c'est vrai qu'il y a une forme de... Il peut y avoir un danger de se fermer à la relation lorsque la confiance a été blessée. Mais en même temps, il n'y a pas de communion sans confiance et il n'y a pas de vie sans communion. C'est important de ne pas tout contrôler. Apprendre, il y a des choses qui m'échappent. Et on voit bien qu'on est dans une mentalité sécuritaire de plus en plus de nos jours, une mentalité où on veut tout contrôler, tout ordonner, tout que rien ne m'échappe, tout soit prévu, tout soit normé, risque zéro. Ben c'est pas humain. Risque zéro, c'est pas humain. Apprendre, accueillir, au fond, rentrer dans une humilité. Et donc, dans une certaine, découvrir la fragilité de ma vie. Et que l'enfant découvre sa fragilité et ne la voit pas comme une menace, mais au contraire comme une chance d'une rencontre avec l'autre. Ça, la confiance en l'autre, c'est quelque chose qui se travaille. J'ai une certaine vulnérabilité, bien justement, qui me pousse à aller vers l'autre et non pas m'enfermer. Mais j'ai besoin de l'autre, j'ai besoin de toi. Et quand on a une humanité très riche, avec beaucoup de talents, beaucoup de dons, il y a toujours ce risque de s'enfermer sur soi-même, de plus demander de l'aide. Et donc de terminer seul. Le dernier point, c'est la confiance en Dieu, qui vient de la foi. Le mot foi a formé le mot confiance. Et au fond, c'est le premier péché, le doute. Est-ce que je peux vraiment avoir confiance en Dieu ? Et si je me donne totalement au Seigneur, si j'offre mes enfants au Seigneur totalement, qu'est-ce qui va se passer? Oui, il y a en nous cette petite voix intérieure qui nous dit, mais au fond, tu ne peux pas vraiment avoir confiance en Dieu. On voit Dieu comme une menace. On n'y croit pas vraiment à l'amour de Dieu. Ça reste, je trouve, ça reste souvent, de plus en plus, je trouve, ça reste intellectuel. On le sait, on nous l'a dit. Mais par exemple, la prière de Charles de Foucault. Vous connaissez cette prière de Charles de Foucault, « Mon Père, je m'abandonne à toi, fais de moi ce que tu voudras. » Et rien que cette parole-là, mais tout de suite on imagine le pire. Grosso modo, fais de moi ce que tu voudras. Vous voyez, cette confiance en Dieu, prendre que l'enfant prenne conscience qu'il n'est pas seul. Le croyant n'est jamais seul. Non seulement il n'est pas seul parce qu'il a l'amour de ses parents, l'amour de ses frères et sœurs, mais aussi il a l'amour de Dieu. Et surtout, il a l'amour de Dieu qui l'accompagnera. Ses parents disparaîtront un jour, ses frères et sœurs feront leur vie, mais il sera, cet amour de Dieu, eh bien, est là présent. Quoi qu'il arrive, je ne suis pas seul. Et donc je découvre aussi que les chemins de Dieu ne sont pas mes chemins, ses pensées ne sont pas mes pensées, et que cette confiance en Dieu va être la source des autres confiances en soi-même et dans l'autre. Cette confiance en Dieu va au fond être un remède au désespoir. À quoi bon lutter ? Cette petite voix qui nous dit « à quoi bon ?»

0: Et pensons, on médite sur la Sainte Famille pendant ce week-end, pensons à la Vierge Marie, justement, qui a eu cette confiance en Dieu et cette remise, cet abandon entre les mains du Père, qu'il me soit fait selon ta parole. Cette confiance en Dieu qui permet aussi de traverser les échecs. Je trouve que notre société raisonne beaucoup, et nous-mêmes on raisonne beaucoup entre échec et succès. Et, alors que dans la Bible, c'est pas comme ça. On raisonne en termes de stérilité et de fécondité. Stérilité et fécondité. Est-ce que, au fond, ce n'est pas quelle est la fécondité de telle situation, même qui est douloureuse? Et ça s'apprend, et je trouve que ça s'apprend très jeune. Et de dire, voilà, ça donne une fécondité à notre famille, si on a été éprouvé au niveau professionnel, au niveau santé, au niveau des deuils, au niveau financier, bon, ben, il y a des épreuves qui arrivent, mais ça donne une fécondité à nos familles. Je me rappelle une jeune fille qui me disait, dans notre famille, on n'a pas eu beaucoup d'argent, mais on a eu beaucoup d'amour. Et il le disait avec une grande reconnaissance. Alors que ce soit aussi cette confiance qui permet de découvrir que tout est bon, hein, et que tout contribue au bien de ceux qui aiment Dieu, hein, même les choses les plus parfois difficiles. Et peut-être les uns et les autres, nous venons avec nos fardeaux, nos difficultés propres à nos familles, au sens strict ou un peu élargi. Mais que nous ayons ce regard de foi pour découvrir qu'il y a une bonté de Dieu, un amour de Dieu qui s'exprime dans toutes circonstances. Et cette confiance, elle vient de la foi. Alors demandons à la Vierge Marie, à notre âme d'espérance, demandons-lui qu'elle nous aide, parce que ce n'est pas quelque chose aussi simple. C'est quelque chose à retravailler, à se le redire à soi-même. On le sait, tout ça, ce que je viens de dire, on le sait par cœur, mais c'est important d'en reprendre conscience, et surtout ensuite de dire qu'est-ce qu'on va mettre en place au plan familial pour traduire ces différents actes, axes de l'amour, de l'éducation à la vérité, à la communion et à la confiance. Ça se traduit dans des choses très concrètes, mais je trouve que ces trois axes-là, ça donne déjà pas mal de travail. Une fois qu'on arrive à... Bon, ensuite, on passera à d'autres choses, mais... Rien que ça, vérité, communion, confiance, je trouve ça donne une vraie lumière et ensuite ça implique beaucoup de choses au quotidien.
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0: 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Le chantre est chargé de diriger la congrégation dans le cadre du culte musical. Cela comprend la direction de la chorale, la conduite de la congrégation dans le chant d'hymne et d'autres morceaux de musique, et l'accompagnement musical pendant les services. Le chantre doit avoir une solide connaissance de la théorie musicale, une bonne voix de chant et la capacité de diriger un groupe de chanteurs avec enthousiasme. Le chantre doit également être familier avec la musique liturgique et religieuse, être capable de lire la musique et être capable de suivre des instructions écrites et verbales. De plus, le chantre doit démontrer de solides compétences interpersonnelles et de communication. À mes auditeurs de La Voix de l'Évangile, c'est reparti pour un autre épisode de votre émission Chantre à la Une. Je suis Isabelle Comenant à ce micro. Je suis très heureuse de vous retrouver aujourd'hui à Chantre à la Une qui reçoit le chantre, je dirais le père Emmaüs Grâce. Qui est-il? On le saura dans Zoom sur. Il nous parlera de lui. Il nous montrera son second talent dans la rubrique « Second talent » et il chantera pour nous faire connaître ses sons et nous prouver qu'il est un beau chantre dans le live. Merci de bien vous installer pour découvrir ce chantre dans Zoom sur. Zoom sur. Le père Emmaüs Grâce est un prêtre de la congrégation des Fils de la Charité. Il est en mission au Congo-Brazzaville dans l'archidiocèse de Pointe-Noire. Compositeur de chants sacrés avec deux albums sortis, le premier, Ils n'ont plus de vin, ayant 11 titres, et le deuxième, La catholicité, Aka Baleno, ayant 20 titres et un maxi single. Il fait toute sa formation de noviciat et de théologie ici à l'ITCJ chez les Jésuites. Il est à sa 4e année de sacerdoce. Il est cette personne qui se cache derrière la parole de Dieu de chaque jour sous l'appellation dans les parvis du Seigneur. Amis auditeurs, c'est un grand honneur pour moi de recevoir sur ce plateau de Chantre à la Une le révérend père Emmaüs Grâce. Bonjour mon père, je suis très heureuse de vous recevoir à cette émission.
1: Bonjour, bonjour à nos amis qui nous suivent à travers cette radio. Bonjour à toi aussi.
0: Merci mon père, merci d'avoir accepté notre invitation. C'est un grand honneur pour moi, comme
1: merci
0: je le
1: beaucoup,
0: disais.
1: Merci beaucoup, merci infiniment.
0: Mon père, parlez-nous un peu de vous. Qui est le père Emmaüs?
1: Alors le père Emmaüs est prêtre de l'église catholique romaine et il est membre de la congrégation des Fils de la Charité. En mission, comme vous l'avez dit, actuellement au Congo. Le père Emmaüs est un prêtre amoureux de la musique sacrée, des chants de l'Église, amoureux de la prédication et grand défenseur, si on peut le dire ainsi, à sa manière, de la foi catholique. J'aime bien ce slogan que nous avons créé. Peut-être que je peux dire que j'ai créé fièrement catholique, et bien ce slogan que je mettais en place depuis 2018, qui aujourd'hui a pris de l'ampleur. Et c'est pour inviter nos amis et nos frères à être fiers de dire leur foi catholique. Donc je me considère comme un fervent défenseur de la foi catholique.
0: Mon voilà. Père, depuis quand chantez-vous?
1: J'ai commencé à chanter depuis 2008-2009.
0: Et est-ce que nous, vos débuts avec les chants sacrés?
1: Eh bien, j'étais choriste de la chorale à Colombe. J'aimais bien chanter pour Dieu à la messe. Mm-hmm. J'y ai fait presque 6 à 7 ans avant d'aller au séminaire. Donc j'ai eu ma vocation de prêtre dans la chorale. Et depuis lors, je suis un amoureux des chants de la messe, des chants sacrés, des chants liturgiques.
0: Mon père, vous chantez aussi les psaumes?
1: À la chorale à Colombe, j'étais celui qui chantait le psaume. Et bien dans l'album « Ils n'ont plus de vin », il y a presque un psaume qui est là. Le titre, c'est « J'irai à l'autel de Dieu ». J'ai

0: Voilà, je crois qu'on va vous suivre, hein. On va suivre vos paroles, on ira
1: voilà,
0: à l'hôtel de Dieu.
1: C'est un psaume
0: voilà.
1: que j'ai composé, c'est un chant que j'ai composé dans le rythme psaume pour mm-hmm. dire à Dieu ma joie de le servir comme prêtre. Et chaque jour, j'irai à son hôtel pour offrir le pain et le vin en sacrifice pour le bien de son peuple. Offrir aussi ce pain et ce vin pour qu'il protège ma vie, protège mon sacerdoce contre les Caïens, les Caïennes, les Hérodiens, les Hérodianes, les Judas du sacerdoce. Ça veut dire que le prêtre, c'est l'homme le plus fragile du monde.
0: C'est ça. Mon père, vous êtes compositeur de chants sacrés. Comment se font vos compositions?
1: Bien, je pourrais dire, mes compositions se font par pure grâce de Dieu, je pourrais dire ainsi. C'est-à-dire qu'il y a des jours où je suis assis et je me sens inspiré et je commence à écrire. Il y a d'autres chants que j'ai écrits par des rêves. C'est-à-dire que j'ai rêvé un chant et puis je me suis réveillé, voilà, j'ai mis par écrit. Dans d'autres chants, je marchais. Il en est aussi, je suis parti prier. Par exemple, il y a un chant que j'ai composé dans le deuxième album. Je partais en pèlerinage à la basilique Notre-Dame de la Paix. Et après la prière, en sortant, j'ai été inspiré de composer un chant Notre-Dame de la Paix.
0: D'accord.
1: Voilà un peu les diverses façons où je trouve mes inspirations. Mais il y a quelque chose que je dois souligner, c'est que je suis beaucoup inspiré quand je suis au village.
0: Ah bon?
1: Oui.
0: Pourquoi?
1: Je compose quand je suis en paroisse, mais mm-hmm. vraiment la majorité de mes compositions c'est à Dimboko.
0: Vous êtes de Dimboko?
1: Oui.
0: Vous êtes baoulé alors?
1: Baoulé.
0: Vous êtes ivoirien?
1: Congolais ivoirien.
0: C'est l'Afrique qui gagne. C'est vraiment bien. Lorsque vous êtes au village, quand vous êtes en pleine nature, vous êtes plus inspiré.
1: Vraiment. Là, quand je vais au village, souvent quand je reviens, j'ai au moins 8, 7.
0: Ah bon?
1: Oui.
0: On ira tous au village alors, on fera comme
1: vous. Ah oui, il faut aller au village, c'est important d'aller
0: c'est
1: au village.
0: C'est très important.
1: Parce qu'on ne monte pas son village avec la main gauche.
0: C'est vrai.
1: C'est vraiment, on est vraiment en contact avec la tradition. Et là, je me sens vraiment en contact avec le Seigneur. Et là, ce qui est encore fort, parfois je dors, je me réveille avec un chant.
0: On peut dire que le Christ même est présent, il est proche de vous
1: vraiment.
0: À ce moment-là.
1: Vraiment. Quand je suis en congé, mais c'est là que je fais vraiment la rencontre avec le Christ dans les champs.
0: Vous aimez tellement le Christ que vous êtes, on pourrait dire, un serviteur complet. Pourrait-on dire cela?
1: Bon, je ne sais pas qu'est-ce que vous voulez dire par serviteur complet. Hein?
0: Quand je dis serviteur complet, vous êtes prêtre.
1: Oui.
0: Vous êtes au service du Christ.
1: Oui.
0: Et en plus, vous chantez encore les chants sacrés.
1: Ah oui?
0: Donc, on peut dire que vous êtes un serviteur complet.
1: Bon, je me considère comme un prêtre qui a beaucoup reçu, comme lui-même il a dit, à qui on a beaucoup donné, on demandera davantage. Je suis aussi dans l'écriture, hein. J'écris aussi des livres.
0: Des livres.
1: Bon, mais ça sera publié plus tard. Mais je me considère tout simplement comme ce récipient-là qui reçoit. Il reçoit beaucoup de Dieu par pure grâce et qui reçoit pour donner aux autres. Voilà. Bon, me considérer comme un serviteur complet, je ne sais pas, parce que je pense que le service, c'est vraiment servir Dieu dans la vie quotidienne, au quotidien de notre vie. Mais s'il faut considérer que ce que je reçois, je donne, je pourrais dire que je suis vraiment un serviteur de Dieu, parce que ce que je fais, c'est mettre à disposition de son peuple, de son église, et voilà. J'essaie chaque jour d'être un serviteur complet. Mais il y a un danger dans le serviteur complet.
0: Et dites-nous ce danger-là.
1: Mais le danger, c'est à l'image d'un fruit mûr. Tout ce qui est mûr finit par tomber. Et donc, quand on est complet, eh bien, on meurt. On est complet quand Dieu. Donc, sur la terre, nous sommes en pèlerinage pour être complet. Et nous serons complets que lorsque nous serons Dieu. Et si vous me souhaitez déjà d'être complet sur la terre, ça veut dire que j'ai fini mes jours sur la terre. Oh, j'ai envie de vivre un peu longtemps aussi.
0: Non, vous vivrez longtemps. Ça, c'est clair. Vous vivrez longtemps encore. Le Seigneur, il a toujours sa main sur vous et il posera toujours sa main sur vous.
1: Donc, c'est important que je sois un peu incomplet aussi.
0: Je ne sais pas.
1: Ah, merci.
0: Je ne sais pas d'abord. Mais ça va dépendre de Dieu. C'est lui qui décide.
1: C'est la voilà.
0: Vous avez à votre actif deux albums. Et le premier, Ils n'ont plus de vin, avec 11 titres. Parlez-nous de cet album.
1: Le premier, c'est déjà de 2 ans. Ils n'ont plus de vin. C'était mon premier. C'était une façon de me dévoiler dans ce monde des chants. C'est vrai, certains confrères, aujourd'hui prêtres, avec qui on était au séminaire, qui savaient que je composais. Et dans des paroisses où souvent j'ai passé, on chantait quelques chants que je composais. Mmh. Mais on ne savait pas très bien qui était l'auteur. Après l'ordination, une année après, j'ai voulu que rassembler toutes ces compositions-là, les mettre dans un album pour que ça soit à disposition de l'Église de Dieu.
0: D'accord.
1: Et c'est ce que j'ai fait. Donc cet album, Ils n'ont plus de vin, a 11 titres. C'était la phrase même de la Vierge Marie à Jésus, Ils n'ont plus de vin. je sentais que fallait que j'apporte quelque chose de nouveau. Et ils n'ont plus de vin, c'est ma parole d'ordination sacerdotale. Quand j'ai été ordonné prêtre, tout prêtre a une parole d'ordination. Et moi, ma parole qui m'accompagne dans mon ministère sacerdotal, c'est ils n'ont plus de vin. Je me sens toujours ce prêtre-là qui doit apporter quelque chose de nouveau dans les missions où je suis envoyé. Quand j'arrive, il faut que je fasse quelque chose qui est un peu nouveau par rapport à ce qui était là avant. Et donc, ils n'ont plus de vin, c'était aussi une façon d'apporter la nouveauté dans les chants sacrés dans l'Église.
0: Le second sert la catholicité à Cabaleno. Là, je prononce bien maintenant. Voilà, la catholicité à Cabaleno.
1: Je vous comprends, c'est un mot italien qui est compliqué à prononcer.
0: Ça veut dire quoi?
1: Eh bien, Arcabaleno veut dire arc-en-ciel.
0: Arc-en-ciel.
1: Oui. Catholicité Arcabaleno, c'est catholicité, c'est le caractère d'être catholique dans l'unité et la diversité de culture, de tradition, mais ici, plus dans le rythme musical.
0: Avec plusieurs couleurs.
1: Plusieurs couleurs, Et donc, le projet de ce deuxième album, c'est de montrer que l'Église est vraiment riche. Il y a plusieurs façons de chanter Dieu dans l'Église. Et nous avons voulu apporter un peu cette touche-là à ceux qui sont dans des pays pour comprendre que la façon que je chante Dieu ici diffère de la façon dont l'autre chante Dieu là-bas. Mais tous, nous sommes ensemble pour chanter le même Dieu. Et dans cet album, nous avons chanté les 20 titres à plusieurs rythmes. À chaque titre a son rythme. Vous allez voir quand il y a des rythmes. Nous avons chanté un chant avec le rythme cubain, un chant avec le rythme ancien classique de l'Église, un chant avec le folklore du Gabon, le folklore de la Côte d'Ivoire, le folklore du Ghana et le folklore du Congo-Brazzaville, des chants avec les rythmes des années 60, des années 80, de 2000. Voilà. Donc c'est un peu ce rythme-là, l'image justement de cette belle phrase de Paul VI, Africain, soyez vos propres missionnaires, qui nous invite à sanctifier nos cultures, en fait. Donc nous avons voulu sanctifier nos traditions, nos cultures, les incorporer dans la messe pour dire Dieu avec. Voilà le projet de la catholicité Arcabaleno.
0: En plus de ces deux albums, il y a un maxi-single.
1: Oui.
0: Dont le titre est...
1: Ce maxi-single s'est composé justement en l'honneur du nouvel archevêque de Pointe-Noire. Une fois qu'il a été nommé archevêque de Pointe-Noire, il avait été question qu'on puisse composer un chant pour dire merci à Dieu de l'avoir choisi. Parce qu'il faut le dire, c'est un prêtre qui résidait longtemps au village. Qui a passé presque tout son ministère au village. Donc pour nous, fils de la charité, il vient de la périphérie. Donc il fallait composer un chant pour des chants pour lui dire merci à Dieu de l'avoir choisi. Donc le titre c'est Abel, qui est le nouvel archevêque de l'archidiocèse de Pointe-Noire. Et donc ce maxi single là, c'était pour dire merci à Dieu de nous avoir donné des pasteurs, en l'occurrence Monseigneur Abel Lilol.
0: Mon père, on voudrait savoir comment ce maxi single, ces albums, ont-ils été vécus par le peuple de Dieu? Ont-ils été bien accueillis?
1: Bon, nous sommes en phase de promotion. Vous savez que, comme on me l'a dit plusieurs fois dans les radios, j'ai été invité. Le problème de chantre, comme vous l'appelez dans l'église, c'est la promotion. Souvent, on compose des chants. Bon, on chante, mais on sait même qui est l'auteur de ce chant.
0: C'est ça.
1: On sort des albums. Les chants sont chantés dans les chorales, puis ce sont les chants de la messe, sont bien accueillis. C'est vrai que dans l'église, on ne fait pas ce qu'on veut. Les chants sont toujours censurés par le service de contrôle dans l'église pour savoir est-ce que les chants peuvent être chantés dans la messe. Mm-hmm. Et donc, nous prêtres, surtout, nous respectons ces procédures-là. Et ceux à qui, il a été donné de donner l'autorisation d'exécuter ce chant dans les messes, ont donné leur approbation pour que ce chant soit exécuté, ces chants soient exécutés pendant la messe. Et donc, il y a des chants qui sont déjà exécutés à la messe. Et il y a eu une très bonne réception. J'ai plusieurs fois entendu de mes chants à la messe. Certains n'ont pas su que c'était moi, mais j'ai senti de l'engouement, la façon dont les gens dansent, prient avec ce chant. J'ai senti que c'est vraiment des inspirations qui viennent de Dieu.
0: Mon père, on va vous demander de fredonner au moins un titre pour que tout le monde sache réellement qui est derrière, qui se cache derrière ce beau chant.
1: Eh bien, dans le deuxième album, il y a un chant qui s'intitule, le sixième titre qui s'intitule La catholicité Arcabaleno, qui porte même le nom de l'album. Dans ce chant, qu'est-ce que nous voulons? Nous voulons inviter, comme j'ai dit au début, inviter nos frères catholiques à dire haut et fort leur foi à qui veut l'entendre. Aujourd'hui, il faut le dire, les chrétiens catholiques sont harcelés, attaqués de partout dans leur foi. Les gens qui sont venus aujourd'hui dans la foi, ils veulent nous faire croire que notre foi elle est fausse, la leur elle est vraie. Alors que quand on les observe, il n'y a rien de nouveau aussi. C'est ce qu'ils prennent chez nous, qu'ils essaient d'améliorer un peu pour annoncer comme parole de Dieu. Mais ce qui est déplorable, c'est la façon dont ils nous accueillent, nous catholiques, ils nous attaquent. Et beaucoup de catholiques ont honte, par exemple, de brandir leur chapelet, ont honte de dire leur foi. Et ce chant que je vais chanter tout à l'heure, c'est pour dire à nos frères, ceux qui nous écoutent, nos sœurs qui nous écoutent, l'Église voulue par le Christ subsiste dans l'Église catholique. Et donc ce chant, chaque voix a son rythme, a son texte. Le chant commence avec la voix basse, on va mettre les chants plus tard, ils vont écouter. Et moi, je suis un vrai catholique, fier d'être catholique. Je mourrai catholique, fièrement catholique. Ça, c'est la voix basse. Ténor fait. Fier de mon baptême et de ma confirmation. Fier de mes sacrements, fièrement catholique. Et la deuxième voix va faire ceci. Je dirai haut ma foi et je proclamerai que je suis catholique, fièrement catholique. Et la première voix. Déjà 2000 ans, l'Église volée par le Christ subsiste en catholique, fièrement catholique. Voilà. Et le couplet, je dis ceci dans le couplet. Il n'a pas dit, j'ai ressuscité qui mange ma parole. Mais il a dit, c'est lui qui mange ma chair et boit mon sang. Il ne mourra pas, je le ressusciterai au dernier jour. Cette chair et ce sang, c'est dans l'Église catholique. Et moi, je suis un vrai catholique.
0: Effectivement, nous sommes tous des vrais catholiques. Et nous sommes fiers d'être catholiques.
1: Voilà.
0: Oui, catholique un jour, catholique toujours et catholique, catholique
1: pour toujours.
0: Voilà. Merci mon père, voilà. C'est vraiment beau. Et c'est bien dit.
1: C'est du ça.
0: C'est bien pensé même. Les mots, les paroles sont très bien pensées et bien dit. Nous sommes fiers d'être catholiques.
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1: catholique.
0: Voilà, voilà, c'est un chant que j'ai composé dans le deuxième qui s'appelle La catholicité arcabalène, pour dire à nos frères, soyez fiers d'être catholiques. Il y a une phrase, le premier couplet, comme j'ai dit, Jésus ne dit pas, je ressusciterai au dernier jour celui qui mange ma parole. Il n'a pas dit ça. Il dit, qui mange ma chair et boit mon sang à la vie éternelle, je le ressusciterai au dernier jour. Ces églisettes qui naissent aujourd'hui, il n'y a pas le corps du Christ là-bas. Il n'y a pas le sang du Christ là-bas. Ils n'ont que la parole. Alors, est-ce que Jésus, c'est un menteur? Non. Il dit, celui qui mange ma chair a la vie éternelle. Eux ne mangent pas la chair du Christ. Ils auront la vie éternelle comment? Où est-ce qu'ils vont trouver la vie éternelle? Or, la vie éternelle, c'est dans l'Église catholique. Parce que c'est là où on trouve le corps et le sang du Christ. Qui mange ma chair et boit mon sang a la vie éternelle. Je l'ai resté au dernier. Donc, dans ce chant, je dis, c'est dans l'Église catholique. Il y a un couplet où je dis, il n'a pas remis sa clé à tout le monde, mais il a remis sa clé à l'apôtre Pierre. Je te remets, Pierre, la clé de mon église. Si tu ouvres, tu fermes au ciel, on exécute. Ce pouvoir de Pierre, c'est dans l'Église catholique. On trouve les papes où?
1: Dans l'Église catholique.
0: Pourquoi on va aller ailleurs?
1: La meilleure Église.
0: Voilà, fièrement catholique.
1: Fièrement catholique, comme vous avez dit. Mon père, on ne se lassera pas de vous entendre, parce que vous dites des paroles justes, ouais. Vous dites des plus belles paroles même, je dirais.
0: Ce qui est intéressant dans les compositions, c'est la profondeur des textes. Les textes sont profonds dans les chants composés.
1: Oui, très profonds. Mon père, vous êtes prêtre et chantre de l'Éternel.
0: Oui.
1: Comment vous pouvez expliquer cela?
0: Bon, il faut dire que je chante, comme vous avez écouté, je chante, mais souvent je me réserve. Dans mes albums, je laisse souvent la place aux autres. Je me rappelle un jour, un vieux prêtre sage, que je considère sage, un aîné vieux, qui est un papa pour moi, m'avait dit une phrase que j'ai gardée dans mon cœur. Il m'avait dit, le prêtre compose et d'autres chantent. Prêtre compose et d'autres chantent. Donc, dans mes albums, vous allez vous rendre compte que si j'ai trop chanté, c'est peut-être un chant ou deux. Mais les restes, je laisse la place aux autres. Je considère que dans l'Église, il y a ceux qui ont reçu vraiment les dons parmi les belles voix pour chanter pour Dieu. Et ceux-là, ils n'ont pas peut-être la grâce de composer le chant, mais il faut les associer dans les collaborations afin que leur belle voix puisse porter dans l'Église. Et donc, dans ces albums-là, je laisse souvent la place à des belles voix de l'Église pour chanter mes chants. Donc, c'est une collaboration, je pourrais dire.
1: D'accord.
0: Je ne me considère pas trop comme chanteur. Je reste dans ma posture de prêtre-compositeur. Et je peux chanter, mais je laisse souvent la place aux autres. C'est une façon d'avancer dans l'Église synodale.
1: Mon père, on est très heureux que vous soyez avec nous, encore plus même, je dirais, car dans la seconde rubrique, vous allez, mon père, nous démontrer votre second talent, celui de journaliste sportif. Vous aimez bien le sport?
0: C'est ma première vocation. J'ai d'abord voulu être footballeur. Ah. Et puis voilà, je me suis retrouvé dans le sacerdoce, grâce à Dieu. Mais j'aime bien le foot. Et j'aime bien. Je suis un vrai Barcelonais.
1: D'accord.
0: Mais je ne sais pas si je peux être journaliste.
1: C'est que le Seigneur vous donnera toutes les attitudes pour être un bon commentateur, un bon journaliste sportif. Et vous allez nous démontrer dans cette seconde rubrique le second talent.
0: D'accord.
1: On vous écoute.
2: Second talent.
0: Eh bien, nous allons suivre un match du FC Barcelone. C'est Ter Stegen qui prend le ballon, qui donne à Cubarsí. Cubarsí donne au milieu du terrain Frankie de Jong. Frankie de Jong, il dribble le premier joueur. Deuxième, il passe le ballon à Pedri. Pedri qui avance tout doucement. Il recule, il redonne à Cubarsí. Cubarsí qui fait une longue passe à Ansu Fati. Ansu Fati qui prend la balle, qui efface deux joueurs. Attention, attention, il rentre dans la surface de réparation. Il dribble encore le dernier défenseur. Il fait la passe à Yamal. Et Yamal qui finit le but. Et voilà le ballon dans le filet. But pour Barcelone. 1-0 pour Barça qui mène le Real de Madrid à la 15e minute. But pour le Real de Madrid qui va égaliser peut-être plus tard. Voilà, je ne sais pas si j'ai essayé, mais...
1: Mais c'est beau, mon père, c'est trop beau. Amis auditeurs de la 102.5 FM, si vous nous prenez en marche, sachez que vous êtes à votre émission Chantre à la Une. Et nous sommes aujourd'hui avec le père Emmaüs Grasse, prêtre de la Congrégation des Fils de la Charité, qui se prêtait à notre jeu. Tout à l'heure, il a démontré son talent, son second talent, celui d'être un journaliste sportif. C'est vrai que ça a été coué, hein, mais il a été précis et bon. Franchement, moi, j'ai adoré. Mon père,
0: oui.
1: Je crois qu'en plus d'être prêtre à chantre, on va vous recruter quelque part bientôt.
0: Moi, je souhaite être aumônier du FC Barcelone pour accompagner les footballeurs.
1: D'accord.
0: Si on me choisit pour être aumônier du FC Barcelone, j'irai naturellement. Ou on me donne l'équipe pour coacher. Moi, j'aime bien coacher.
1: Non, je pense que les oreilles ont entendu. Voilà, les personnes requises pour vous recruter ont entendu. Ça va se faire.
0: Seul FC Barcelone peut
1: FC Barcelone, voilà. Il a précisé, c'est son équipe de cœur. Donc, si vous recherchez un journaliste sportif, un coach sportif de FC Barcelone.
0: Un aumônier.
1: Le père Emmaüs Grasse est là. Il est prêt. Mon père, on va aller à la dernière rubrique, le live. On va vous laisser le temps de nous faire déguster vos différents titres. Donc, on vous écoute, c'est le live. Le live.
0: Ben, je veux savoir chanter la news day.

Voilà, ça c'est un titre qui fait partie l'un des titres de l'album, La catholicité arc-en-ciel, non? Je vais chanter un chant à la Vierge Marie. Notre

0: fin à cette émission. Tellement votre voix est sublime. Oh. Merci pour ce beau live.
1: Que tout ce qui respire loue l'Éternel. C'est le 20e titre.
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0: C'est son Saint-Nom. Pam pam pam pam pam pam pam pam pam pam pam pam pam pam pam pam pam. Je vous laisserai les titres pour que vous puissiez le faire déguster
1: à nos auditeurs. Merci mon père, merci pour ce beau live, merci pour votre disponibilité. Dites-moi mon père, quelle est votre actualité à présent?
0: Nous sommes en plein tournage de clips, que les réalisateurs sont en train de travailler, et nous travaillons aussi. Et nous sommes aussi en train de passer dans les différentes radios et les télés pour la promotion de cet album. Nous souhaitons que cet album soit vraiment reçu dans l'église comme un don que Dieu fait à son peuple. Voilà, nous ne sommes qu'un canal par lequel Dieu a voulu utiliser pour faire passer ses chants dans l'église. Mmh. Et nous l'accueillons, nous déposons à l'église pour que l'église puisse en faire usage. Voilà un peu ce que je peux dire. Je suis en congé pour le moment. Comme j'ai dit, je suis en mission au Congo-Brazzaville. En mois d'octobre, je retourne parce que la rentrée passera en octobre. Mais pour le moment, nous profitons bien. Je donne un coup de main à la paroisse Saint-Michel, Mputo. Et c'est là où on peut vraiment passer pour se procurer l'album La Catholicité Arcabaléno. Voilà, pour le moment, c'est là-bas. Nous sommes en collaboration avec certaines paroisses. Nous allons laisser aussi les clés. Mais quand le moment viendra, nous allons donner les informations complémentaires.
1: Et pour ces personnes qui nous écoutent actuellement, comment elles font pour pouvoir s'en procurer? Vous avez dit le lieu, là où vous êtes maintenant, s'ils contactent, où on peut vous joindre?
0: Vous appelez au... C'est 05... 74 41 28 23.
1: D'accord,
0: 05 reprenez. 74 41 28 23.
1: Merci mon père, merci pour votre disponibilité. Voilà, c'est sur ces mots que je vous dis au revoir. Merci pour tout.
0: Merci à vous pour l'invitation. Je suis très heureux de passer ici. C'est vrai, je vous suis depuis le Congo-Brazzaville, mais là, je suis venu à la radio. Ça me fait plaisir d'être votre invité et vraiment que Dieu vous bénisse dans ce travail noble que vous faites pour que les paroles de Dieu puissent être écoutées aux confins de la terre. On n'est pas journaliste par hasard. C'est un bon métier. Voilà. Donc, je ne peux que prier pour vous, pour votre ministère. Vous qui faites la promotion des chants sacrés, que Dieu vous bénisse en tout cas, qu'il bénisse vos activités, qu'il fasse prospérer l'ouvrage de vos mains et qu'il y ait plein de succès dans tous vos projets.
1: Amen, amen. Merci beaucoup mon père. Cette prière me va droit au cœur. C'est un grand honneur pour moi aujourd'hui, comme je le dis depuis, de vous avoir reçu. Et nous sommes vraiment heureux que vous ayez pu effectuer ce déplacement là malgré la pluie. Il a plu un peu, mais vous êtes venu quand même.
0: Pour Dieu.
1: Merci, oui, vraiment pour Dieu. Que Dieu vous bénisse.
0: Amen.
1: Qui vous élève au-delà de toutes vos espérances.
0: Amen.
1: Merci à vous, chers auditeurs, d'être à l'écoute des programmes de la Radio Nationale Catholique. Je suis Isabelle Comenant à ce micro. Prenez grand soin de vous et surtout, ayez toujours confiance en Dieu.
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1: 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Il est 10 heures.
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1: Octobre, Saint François Borgia. Par sa naissance, François est le plus grand seigneur du royaume de Valence. Élevé dans la ferveur religieuse par son oncle, François entre à 18 ans comme page à la cour du roi Charles Kent. En 1529, l'impératrice Isabelle lui accorde en mariage une de ses dames d'honneur, une jeune fille portugaise, Éléonore de Castro. Ils mènent une vie harmonieuse et exemplaire, élevant leurs 4 garçons et leurs 4 filles. La mort de l'impératrice en 1938 est le premier choc qui ébranle François. « Je ne servirai plus un maître mortel », se promet-il, et il aspire à s'attacher à Dieu. Un an plus tard, nommé vice-roi de Catalogne, il favorise l'installation en Espagne des premiers jésuites. Lui-même fréquente régulièrement les sacrements et passe chaque jour de longues heures en méditation. En janvier 1543, la mort de son père le fait duc de Gandie. Il administre son duché avec bonté et justice. Sa femme Éléonore meurt en mars 1546. Il choisit alors la vie consacrée et commence des études de théologie. Il entre mais secrètement dans la compagnie de Jésus et prononce ses vœux le 2 juin 1546. Il correspond avec Saint Ignace de Loyola et imprime à ses frais les 500 premiers exemplaires des exercices spirituels. Lors d'un voyage à Rome, il aide Ignace à rédiger les constitutions de la compagnie de Jésus. François est ordonné prêtre le 23 mai 1551 et vit dans le Pays basque chez les jésuites de Niat. Saint Ignace meurt en 1556. François s'installe à Rome à partir de 1561, appelé pour seconder le supérieur général. Le 20 juin 1565, François est élu supérieur général des Jésuites. Sous son impulsion, la compagnie se répand dans le monde entier. Il corrige et réajuste certaines règles. « Quel grand remède pour tous nos maux que de méditer la croix du Christ », écrit-il à ses frères jésuites en 1569. Après des missions en Espagne, au Portugal et en France, très malade, il regagne Rome et meurt d'épuisement 2 jours après son arrivée. François, tu nous invites à considérer le temps qui passe et à nous attacher à ce qui demeure pour l'éternité.
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1: Chers auditeurs et auditrices de la Radio Nationale Catholique de Côte d'Ivoire, bonsoir et bienvenue à votre rendez-vous hebdomadaire Espace Santé. Vous le savez, nous sommes dans le mois d'octobre, octobre rose, le mois dédié à la sensibilisation et au dépistage, également à la lutte contre le cancer du sein et de l'utérus. Aujourd'hui donc, comme annoncé, nous parlerons du cancer du sein. Tout savoir sur le cancer du sein est celle qui nous aidera justement à tout savoir sur cette maladie. Se prénomme Korotoum Traoré, elle est cancérologue au CHU de Trècheville. Bonsoir docteur et merci de répondre à l'invitation de la Radio Nationale Catholique.
2: Bonsoir madame, c'est un plaisir pour moi.
1: Alors dites-nous déjà à l'entame de cette émission, en tant que femme et également du corps médical, comment vous passez ce mois d'octobre spécialement dédié à la sensibilisation et dépistage du cancer du sein, un cancer qui est récurrent chez la femme?
2: Merci déjà pour l'intérêt que vous portez à la question. Octobre rose, l'objectif principal c'est de dépister plutôt le cancer en vue de prévenir. Donc comment est-ce que je passe ce mois d'octobre? Je suis déjà d'abord contente parce que ça va nous permettre de sensibiliser un maximum de femmes sur ce cancer qui, dépisté tôt, permet de guérir à peu près 90% des femmes. Donc nous sommes motivés dans cette tâche.
1: Merci docteur pour tout ce que vous faites ici au service d'oncologie du CHU de Trècheville pour permettre aux femmes de mieux se porter d'ailleurs, je dirais. Nous abordons la première question, docteur. Faites-nous une généralité du cancer du sein.
2: Je dirais d'abord que le cancer du sein est le cancer le plus fréquent des cancers, parmi tous cancers confondus, je veux dire. Et il occupe le premier rang mondial en termes d'incidence. Et au niveau de la Côte d'Ivoire, il occupe aussi le premier rang, que ce soit en termes d'incidence et de mortalité, ce qui veut dire que c'est le plus fréquent des cancers qui sera retrouvé en Côte d'Ivoire. Et il faut dire aussi que ce cancer ne se retrouve pas uniquement chez la femme. Il y a au moins 0,5 à 1% des hommes qui sont à même de développer ce cancer. Et avant, l'âge moyen de survenue de ce cancer était à 44 ans, on va dire. Mais de nos jours, en Côte d'Ivoire, il y a possibilité de retrouver ce cancer chez des femmes, on dira, jeunes de la trentaine.
1: Et qu'est-ce qui est à la base de cela, surtout?
2: Bon, qu'est-ce qui pourrait créer ce cancer? On va dire, il y a la survenue précoce des menstrues, avant 12 ans, qui peuvent être un facteur de risque. On a la ménopause tardive, qui peut être aussi un facteur de risque. On a l'absence de grossesse, c'est-à-dire une femme qui n'a jamais pris de grossesse, qui peut aussi être une cause, ou une femme qui a eu qu'un seul enfant. Il y a la notion de prise de contraceptif oral sur une certaine période, ou bien un allaitement de moins de 2 ans chez une femme. Il y a l'alimentation de mauvaise qualité, voilà. Il y a l'obésité, la sédentarité, le manque de sport. Il y a la notion d'intoxication alcoolo-tabagique, c'est-à-dire une consommation vraiment excessive de tabac et d'alcool qui pourrait être aussi. On a aussi des antécédents qu'on dira personnels chez une femme, par exemple, qui a déjà développé un cancer. Autre que le cancer du sein, elle est susceptible de pouvoir développer un cancer du sein. Ou une femme qui, dans sa famille, à un parent, c'est-à-dire soit la mère, la sœur ou la tante qui a déjà eu un cancer, cette dernière aussi peut avoir un cancer. Donc c'est entre autres quelques causes.
1: Alors assez d'éléments qui, on allait dire, qui sont à la base de cette maladie qui est le cancer du sein. Alors vous avez parlé tout à l'heure des éléments qui sont à la base. Et dans une famille, quand il y a quelqu'un qui a déjà eu le cancer, tout de suite on est susceptible d'avoir le cancer. Alors est-ce à dire que c'est une maladie contagieuse?
2: Non, c'est pas une maladie qui est contagieuse, mais une maladie qui pourrait être héréditaire, je dirais.
1: D'accord. De mère en fille, parce que vous avez parlé aussi des hommes, 0,5 à 1% d'hommes qui également sont victimes de cancer du sein. Mm-hmm. C'est-à-dire que dans une famille, soit la mère ou le père, ayant fait la maladie, se retrouve déjà dans cette lignée-là où les enfants pourraient faire la maladie.
2: Oui, exactement. Si dans la famille, il y a un parent qui a déjà eu, je prends un exemple, bon, comme déjà dans le cas du cancer du sein, si la mère a déjà eu un cancer du sein, une de ses filles pourrait avoir aussi le cancer du sein. Mais ça ne veut pas dire que dès que la mère a fait un cancer du sein, la fille fera obligatoirement un cancer du sein. C'est fort probable, mais pas obligatoire.
1: Alors déjà, comme on le sait, qu'est-ce qu'il faut faire vraiment pour cette fille-là, pour éviter d'être sujette de cancer du sein?
2: Il faut déjà penser au dépistage précoce, je dirais. Et le dépistage précoce va comprendre quoi? Entre autres, l'autopalpation. Il faudrait que cette dernière sache comment rechercher une anomalie visible et palpable au niveau du sein. Ou se faire consulter par un médecin au moins une fois dans l'année, qui va les amener à la recherche d'un signe d'appel. Il y a aussi la mammographie qui peut se faire à partir de 45 ans chez la femme. Et devant un signe d'appel, c'est-à-dire une anomalie qu'elle va rencontrer au niveau du sein, on verra s'il faut aller avec une échographie, ça va dépendre de l'âge, ou bien de la mammographie, ou bien aller faire un prélèvement, on dira une biopsie, et analyser pour voir s'il y a des cellules malignes au niveau du prélèvement.
1: Je prends le cas d'une famille où la mère a fait, par exemple, le cancer du sein, qui n'a pas pu succomber à la maladie, qui est décédée. Combien de temps, vraiment, les filles de cette famille-là doivent mettre pour pouvoir se faire dépister?
2: Je dirais qu'il n'y a pas de temps donné. Et il ne faut pas forcément attendre même qu'un parent ait un cancer avant de penser à se faire dépister. Comme nous sommes déjà dans le mois, on peut déjà profiter pour faire un dépistage. Sinon, pas de temps donné, dès que possible.
1: Je le dis parce que peut-être d'autres familles n'ont pas l'information et il y a un cas qui est survenu et du coup, il y a eu le décès. Est-ce que tout de suite, ou du moins c'est quelques années plus tard, ou du moins cette lignée directement peut ne pas avoir, mais plus tard, c'est-à-dire les petits-enfants, les générations de cette famille?
2: Oui, c'est possible. Je prends par exemple, dans une famille, la mère a fait le cancer. Les filles peuvent ne pas faire le cancer et par exemple, les petits-enfants peuvent avoir ce cancer. Et ça peut être un autre cancer, hormis le cancer du sein, qui peut s'exprimer.
1: Ça nous permet d'anticiper sur une question pour savoir. Alors, elle a dit qu'il existe plusieurs types de cancers chez la femme, outre le cancer du sein.
2: Oui, exactement. Il existe plusieurs types de cancers. Il y a le cancer du col utérin qui peut être guéri vite s'il est vite dépisté, avec un dépistage précoce. On a recours généralement au frottis ou bien l'IVA. Voilà. Et on peut avoir aussi chez la femme des cancers de l'ovaire, cancer de l'utérus. Ça, ce sont les organes génitaux mammaires. On peut avoir aussi un cancer du foie, de l'estomac. C'est-à-dire tout organe de l'organisme peut être touché par un cancer. Donc, toute femme est susceptible de faire n'importe quel cancer.
1: Est-ce que ce sont les mêmes causes qui provoquent ces différents types de cancers?
2: Non, pas les mêmes causes, mais il y a certaines causes qui peuvent se retrouver dans les mêmes cancers, comme par exemple la sédentarité, l'intoxication au tabac ou bien à l'alcool. Voilà, sinon, quand on va prendre le cancer du sein, il y aura des causes qui seront un peu propres au cancer du sein. Quand on va prendre par exemple le cancer de l'estomac, on va dire peut-être un ulcère qui est devenu chronique et après qui s'est cancérisé. Quand on va prendre par exemple le cancer du foie, on va dire une infection à l'hépatite virale B par exemple qui s'est compliquée après en cancer. Quand on va prendre par exemple encore le cancer de l'œsophage, on peut dire j'ai un patient qui avait une grande consommation d'alcool. Bon, il y a plusieurs exemples.
1: D'accord, docteur. Alors, on entend surtout dans ce mois particulièrement parler de dépistage du cancer du sein. Alors, beaucoup de femmes se posent la question de savoir est-ce que ce n'est pas douloureux? Voilà, ça pourrait vraiment être à la base du refus du dépistage. Donc, vous qui êtes au cœur de la chose, dites-nous aujourd'hui, est-ce que ça fait mal ce dépistage du cancer du sein?
2: Il n'y a aucune douleur lorsqu'on fait le dépistage du cancer du sein. Une douleur. Et c'est juste regarder d'abord les seins pour voir s'il n'y a pas une anomalie, par exemple une rougeur ou bien une rétraction du sein par rapport au sein contralatéral, un mamelon qui est peut-être ombiliqué. On peut avoir aussi un écoulement anormal. Après avoir regardé, on aura recours à toucher le sein, ce qu'on va dire chez nous, en palpant pour essayer de retrouver peut-être une masse ou bien quelque chose d'anormal. Donc, c'est vraiment pas douloureux.
1: D'accord. Et beaucoup de femmes aussi sont à l'écoute. Elles sont certainement nourries. Elles se posent la question, alors qui peut se faire dépister du cancer du sein et à partir de quel âge?
2: Tout le monde, normalement, peut se faire dépister du cancer du sein. Parce que le cancer du sein peut survenir même au cours de la grossesse. Voilà, donc tout le monde, que ce soit la femme allaitante et la femme qui n'est pas nourrice. Mais quand elle vient en consultation, il va falloir juste préciser qu'elle est nourrice. Ou bien lors de notre interrogatoire, on sera informé qu'elle est nourrice. Sinon, tout le monde peut se faire dépister. Maintenant, peut-être si on y a lieu de demander la mammographie, là, la femme qui est nourrice, il aura une contre-indication à la réalisation de la mammographie.
1: Et ça dit que la jeune fille de 7 ans, 5 ans, peut se faire dépister également?
2: Non, on va dire à partir de 25 ans au moins, on peut déjà commencer à penser à se faire dépister.
1: Et la fréquence de dépistage par rapport au cancer du sein?
2: La fréquence, c'est l'autopalpation se fera chaque mois en dehors des menstrues, au moins 5 jours après les menstrues, la femme qui sait comment faire l'autopalpation, elle fera l'autopalpation devant son miroir ou bien couchée dans son lit chaque mois. Et si elle doit se faire examiner par un médecin, ça sera au moins une fois dans l'année.
1: Nous sommes d'ailleurs au mois d'octobre. Elle a dit que c'est parce que la femme doit se faire dépister au moins une fois dans l'année qu'il y a un mois spécial dédié à la femme qui est l'octobre rose. À quoi répond ce mois? Si on peut se permettre, docteur.
2: Je dirais que non. Ce n'est pas pour ça qu'il y a le mois d'octobre rose. Le mois d'octobre rose est peut-être là pour intensifier les actions sur le dépistage précoce du cancer du sein.
1: C'est bien noté. Alors, fidèles auditeurs, nous poursuivons notre émission Espace Santé. Nous sommes toujours avec Dr Korotoum Traoré. Elle est cancérologue au CHU de Trècheville. Nous sommes partis de la généralité pour arriver aux causes du cancer du sein. Nous poursuivons. Alors, docteur, dites-nous, quels sont les moyens vraiment qu'on utilise pour faire dépister une femme ou un homme du cancer du sein?
2: Les moyens qu'on utilise, il y a l'autopalpation, comme je l'ai dit tout à l'heure, et il y a l'examen des seins par un personnel de santé. Il y a aussi l'échographie qui peut être faite devant un examen anormal ou la mammographie, toujours dans le cadre du dépistage chez les patientes qui ont plus de 40 ans.
1: Et est-ce qu'il existe des traitements par rapport au cancer du sein, une fois que le cancer est déclaré, est-ce qu'il y a des traitements?
2: Oui, il y a beaucoup de traitements, même je dirais. Mais avant de décider du traitement de la patiente, il faut passer le dossier en réunion de concertation pluridisciplinaire où il y a plusieurs médecins qui s'associent pour décider de la stratégie thérapeutique normale du cancer du sein. Et on peut avoir recours à la chirurgie, soit chirurgie partielle, on n'enlève pas tout le sein, ou une chirurgie totale où on va enlever le sein. Mais tout cela va dépendre vraiment du stade du cancer. On peut avoir recours aussi à la chimiothérapie ou bien à la radiothérapie.
1: Alors, le traitement dure combien de temps, le cancer?
2: Le traitement du cancer du sein, un cancer dépisté, c'est des années de traitement, je dirais. Pourquoi? Parce que c'est des cycles. Il y a au moins 4 séances d'abord. Après les 4 séances, qui peuvent se faire soit chaque 14 jours ou chaque 21 jours. À la suite de cela, il y aura une évaluation pour voir si le traitement marche bien. Et on peut compléter avec une deuxième séquence de traitement avant de penser à la chirurgie. Et après la chirurgie, ça c'est pour les femmes qui sont opérables. Voilà. On va avec la chirurgie. Et après cette chirurgie, on peut refaire notre traitement, qui peut être soit la chimiothérapie ou bien l'hormonothérapie. Mais tout dépend vraiment du stade de la maladie.
1: Est-ce qu'on guérit du cancer du sein?
2: Le cancer du sein dépisté tôt, on peut en guérir.
1: Quand on parle de dépister tôt, c'est-à-dire à quel stade vraiment pour qu'on dise qu'il a été dépisté tôt?
2: D'accord. Dépister tôt, c'est une femme qui va peut-être au décours de l'autopalpation découvrir une boule ou bien une anomalie au niveau du sein et qui va consulter. On va poser le diagnostic et on va stadifier la maladie. C'est-à-dire, on va chercher à savoir si la maladie était allée ailleurs, c'est-à-dire est-ce que la maladie reste uniquement au niveau du sein ou bien s'est étendue dans l'organisme en atteignant par exemple les poumons ou bien le foie. En fonction de ça, on a une stadification qui a vite découvert la maladie est généralement localisée. Elle ne s'est pas encore disséminée dans l'organisme. Là, on peut aller soit directement avec une chirurgie pour traiter la maladie et faire suivre par d'autres, ou bien faire une chimio, c'est possible.
1: Vous avez parlé des signes en parlant d'une boule dans le sein et autres. Mais en réalité, quels sont les premiers signes? Les premiers signes, c'est qui pourrait, peut-être pour une femme qui ne s'était pas fait dépister auparavant, qui n'a pas eu la volonté de se faire dépister, qui est chez elle et qui sait que le cancer du sein existe, tout de suite, qu'est-ce qui pourrait être un premier signe qui puisse l'interpeller à se rendre à l'hôpital?
2: Le tout premier signe, ça pourrait être un changement de la forme ou de l'aspect du sein. C'est-à-dire une femme qui a pour habitude de regarder ses seins, lorsqu'il aura un tout petit changement, elle va se rendre compte. C'est-à-dire la peau qui est devenue un peu comme une peau d'orange, on va dire, c'est-à-dire inflammatoire, ou bien une rougeur, ou bien elle va constater un écoulement anormal au niveau de son sein. Ça peut être sanguinolent ou bien avoir un autre aspect. Ou bien une boule qu'elle va sentir au niveau de l'aisselle, qui peut aussi être un signe d'appel en faveur d'un cancer du sein. C'est entre ceux-là.
1: D'accord. Docteur Korotoum, dites-nous où se situe principalement le cancer et comment ça se présente? Est-ce une plaie? On veut comprendre.
2: Le cancer du sein va se situer principalement au niveau du sein.
1: Bon, au bout?
2: Il n'y a pas de siège préférentiel, mais ça sera au niveau du sein. Mais secondairement, le sein peut être normal et on va retrouver une boule anormale au niveau de l'aisselle qu'on appelle généralement ganglion ou adénopathie.
1: Il n'y a pas de format du cancer en réalité, c'est pas une plaie.
2: Au fait, comme je le disais tout à l'heure, la femme va remarquer une modification de l'aspect de son sein. Et c'est quand elle tarde, avant de se faire prendre en charge, qu'il peut suivre une plaie, une ulcération ou bien une rétraction même du sein. Sinon, au début, on ne peut généralement pas aller avec la présence d'une plaie.
1: D'accord. On sait qu'il existe plusieurs types de cancers, vous les avez cités tout à l'heure. Mais pourquoi est-ce qu'on dit que le cancer du sein est le cancer le plus fréquent chez les femmes? Pourquoi? Pourquoi cette manière de dire?
2: On dit que le cancer du sein est le plus fréquent parce que, comme je le disais tout à l'heure, c'est le cancer le plus retrouvé, que ce soit au monde, parce qu'il occupe le premier rang, et en Côte d'Ivoire aussi, il occupe le premier rang en termes d'incidence. Et en termes de mortalité aussi, c'est le premier cancer en Côte d'Ivoire. Donc, peut-être c'est pourquoi on dit que c'est le cancer le plus fréquent.
1: Merci infiniment à vous, Dr Korotoum Traoré. Je rappelle, vous êtes cancérologue au CHU de Trècheville. Vous étiez notre invité à Espace Santé aujourd'hui, jeudi, octobre rose. Le mois dédié au dépistage, à la sensibilisation. Et vous l'avez signifié, nous sommes invités à nous faire dépister afin d'éviter au maximum un quelconque cancer, surtout le cancer du sein qui est le plus fréquent chez la femme.
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0: Heureux les doux, car ils recevront la terre en héritage.
1: 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Il est 11 heures.

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Salut chers amis, je suis le Père Jacques Agnès. Musique et liturgie est une émission d'information et de formation pour des célébrations justes, simples et priantes. Ô Vierge notre Reine, nous chantons avec le cœur au Navotier.

Chanter la messe, frères et sœurs, est une lourde et belle responsabilité. Il s'agit d'aider l'assemblée à se mettre en présence de Dieu qui veut la rassembler. Il faut retenir que chaque chant a sa fonction propre liée à son utilisation dans la messe et à son texte. Chaque chant utilisé dans la célébration eucharistique a une fonction ministérielle parce qu'il accompagne un rite bien précis. Dans ta splendeur, dans ta beauté, nous chantons avec le cœur au Navotil.

Et donc, les chorales et les chœurs ont cette grande et importante mission d'aider le peuple de Dieu à prier avec dignité. Par son chant, la chorale contribue à la beauté de la liturgie. Cependant, le choix des chants ne s'improvise pas. Un chant liturgique, voire rituel, se choisit en fonction de plusieurs critères précis et encadrés qui dépassent de loin les chants du ressenti personnel ou de la volonté d'être à la mode. Lève-toi, Marie, nous chantons avec le cœur au Navutier.

comme chant d'entrée de ce dimanche 28e du temps ordinaire année A, la liturgie nous propose le psaume 129, versets 3 à 4. Si tu retiens les fautes, Seigneur, qui subsistera? Mais près de toi se trouve le pardon, Dieu d'Israël. Voilà, chers amis, le refrain de notre chant d'entrée. Après l'acte pénitentiel et le Kyrie, nous chantons le Gloria de la messe Saint-Louis, nos chants.

Dans notre première lecture, Isaïe chapitre 25, versets 6 à 10a, le prophète annonce un festin préparé par Dieu pour tous les peuples, où la mort et les larmes seront effacées pour toujours. Le psaume 22 proposé à notre méditation exprime une confiance absolue en la protection divine, comparant Dieu à un berger bienveillant qui guide, nourrit et rassure son fidèle jusqu'à sa demeure éternelle. Le refrain « J'habiterai la maison du Seigneur pour la durée de mes jours », nous chantons.

Dans notre deuxième lecture, Philippiens chapitre 4, versets 12 à 14 et 19 à 20, saint Paul témoigne qu'il peut tout traverser, même la détresse, grâce au Christ qui lui donne la force. Après cette lecture, nous chantons l'acclamation, l'Alléluia, nous chantons.

Notre évangile, Matthieu chapitre 21, versets 1 à 10, il est question de la parabole du roi qui invite des gens à la noce de son fils. Devant le refus de ses invités, l'invitation est élargie à tout le monde sur les chemins. Après l'homélie, le credo et la prière universelle, nous chantons comme processionnaire des offrandes, Yego, nous chantons.

Après le chant de communion, nous chantons notre chant de sortie qui nous invitera à l'action de grâce. Mon cœur vivra pour le Seigneur. Nous chantons.

Voilà, chers amis, entrer dans la salle du festin, c'est accepter de se laisser purifier par la grâce du Seigneur. Bonne et sainte rentrée pastorale 2026-2027 à tous et à chacun. Jacques Caen vous salue.

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bonne nouvelle que tu dois garder dans ton cœur. Il est écrit dans le livre de Saint Paul, si Christ n'est pas ressuscité d'entre les morts, alors vaine est notre foi.

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1: Il est 12h.
2: L'ange du Seigneur apporta l'annonce à Marie.
3: Et elle conçut du Saint-Esprit.
4: Je vous salue, Marie, pleine de grâce, le Seigneur est avec vous. Vous êtes bénie entre toutes les femmes, et Jésus, le fruit de vos entrailles, est béni.
5: Sainte Marie, Mère de Dieu, priez pour nous, pauvres pécheurs, maintenant et à l'heure de notre mort. Amen.
2: Voici la servante du Seigneur.
3: Qu'il me soit fait selon votre parole.
4: Je vous salue, Marie, pleine de grâce, le Seigneur est avec vous. Vous êtes bénie entre toutes les femmes, et Jésus, le fruit de vos entrailles, est béni.
5: Sainte Marie, Mère de Dieu, priez pour nous, pauvres pécheurs, maintenant et à l'heure de notre mort. Amen.
2: Et le Verbe s'est fait chair,
3: et il a habité parmi nous.
4: Je vous salue, Marie, pleine de grâce, le Seigneur est avec vous. Vous êtes bénie entre toutes les femmes, et Jésus, le fruit de vos entrailles, est béni.
5: Sainte Marie, Mère de Dieu, priez pour nous, pauvres pécheurs, maintenant et à l'heure de notre mort. Amen.
2: Priez pour nous, Sainte Mère de Dieu,
3: afin que nous soyons rendus dignes des promesses du Christ.
2: Daigne, Seigneur, répandre ta grâce dans nos âmes, afin qu'ayant connu par le message de l'ange l'incarnation du Christ, ton Fils, nous arrivions par sa passion et par sa croix à la gloire de sa résurrection. Par le Christ, notre Seigneur.

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1: Du rosaire comme une arme et voir son efficacité. Pour mieux comprendre, permettez que je raconte quelques histoires réelles. Vécu par moi-même, vécu par certaines personnes que je rencontre. La première histoire, c'est la découverte du rosaire avec, à l'époque, le père Salomon, qui est devenu maintenant évêque de Yopougon. Nous étions encore au séminaire, on venait à peine de prendre la soutane. Et ce jour-là, j'étais avec un confrère, le père Jonas Hachi. Monseigneur Salomon a reçu la visite de deux jeunes qui présentaient le cas d'une jeune fille qui était possédée. Et donc, Monseigneur Salomon nous a fait appel, le père Jonas et moi, pour que nous puissions nous mettre ensemble et prier. Il a dit, nous allons mériter le rosaire. Ce que nous avons fait. Et au fur et à mesure que nous méditions le rosaire, la jeune fille a commencé à se calmer. Et vers la fin, c'est elle-même qui a commencé à faire le rosaire avec nous, jusqu'à ce que nous ayons fini la méditation du rosaire. À la fin de cette expérience, Monseigneur Salomon nous disait, vous venez de vivre ce qu'on appelle la puissance du rosaire. Vous voyez que, avec le rosaire, tout doucement, sans m'avoir imposé la main à cette jeune dame, le diable s'en est allé parce qu'il ne supporte pas le rosaire. C'était la toute première expérience que je faisais du rosaire. La deuxième expérience, je l'ai faite, comme on le dit souvent, il faut qu'il y ait un problème pour que vous sachiez quel est le médicament qu'il faut utiliser. Et donc, c'était au cours de mon temps de stage sur la parole d'Azaguier. Je vivais une situation un peu compliquée. Et puis, bizarrement, une voix m'a dit, mais au lieu de subir cela, pourquoi est-ce que tu n'apprendrais pas à prier? Et donc, de là est parti cet amour pour la méditation du rosaire tous les jours. Comme je l'ai dit, tous les jours, sans exception, je trouvais le temps de faire le rosaire. La troisième expérience, c'est celle que m'a racontée une jeune fille que je suis. Elle aussi, elle découvre la puissance du rosaire comme une âme. Et cela, il a fallu qu'elle fasse l'expérience de quelque chose d'extraordinaire. Elle me dit ceci, mon père, il s'est trouvé que quand je devais passer l'examen du BPC, ma convocation que j'avais, je trouve l'école, mais il n'y a pas mon nom. C'est le numéro de matricule, mais c'est le nom de quelqu'un d'autre qui est à la place. Tu commences avec mon nom de famille, mais le prénom, ce n'est pas moi. Et donc là, il y a un problème. Alors, avec les tractations tout autour, elle dit une voix, lui dit, mais ça te coûte quoi de prier? Elle dit, mon père, dès que j'ai pris mon chapelet, on m'appelle et me dit, on a retrouvé ton nom, tu peux venir composer. Et la même expérience s'est répétée quand elle devait passer le bac. La même chose. Elle est allée à l'église maintenant pour prier. Dès qu'elle a commencé le chapelet, elle s'en porta sans pour dire, bon, écoute, on a tout retrouvé, tu peux venir maintenant composer pour le bac. Alors donc, comme je l'ai dit, je raconte cette histoire parce que chacun de nous, autant que possible, vit une expérience personnelle et particulière avec la méditation du rosaire. Et c'est en cela que nous allons découvrir que le rosaire est une âme. Comme vous l'avez dit, une âme pour qui et contre qui et pourquoi. Je pourrais peut-être expliquer, définir l'âme comme un instrument qu'on utilise pour se défendre. Et donc, en ce sens, le rosaire pour chacun d'entre nous serait cet instrument qu'on va utiliser pour nous défendre de quelque chose, mais en même temps aussi pour obtenir quelque chose. Parce que le rosaire bien mérité touche le cœur de Dieu et nous permet de recevoir de lui certaines grâces. Bien mérité aussi, il nous permet d'éloigner Satan. Et ça, vous l'avez bien expliqué en citant nommément Saint Bernard et Saint Padre Pio. Dans mes recherches, j'ai essayé de citer un peu un exorciste bien connu, le père Amot. Et dans un document qu'il a écrit, il a essayé de relater un peu cet échange qu'il a eu avec Satan. Alors, à la question qu'il pose à Satan en disant ceci, quelles sont les vertus de la Madone? La Madone, c'est la Vierge Marie. Quelles sont les vertus de la Madone qui te font le plus enrager? Satan qui répond, Elle me met en colère parce qu'elle est la plus humble de toutes les créatures et parce que je suis le plus orgueilleux. Parce qu'elle est la plus pure de toutes les créatures et je ne le suis pas. Parce qu'elle est la plus obéissante à Dieu et moi, je suis le rebelle. Et le Père qui pose une seconde question. Pourquoi as-tu plus peur lorsque je dis le nom de la Madone que lorsque je dis le nom de Jésus-Christ? Il répond en disant ceci. Parce que je suis plus humilié d'être vaincu par une simple créature que par Jésus-Christ. Et la troisième question du Père. Existe-t-il une quatrième qualité de la Madone qui te met en rage? Satan dit, elle me défait toujours parce qu'elle n'a jamais été effleurée par aucune tache du péché. Le Père termine en disant ceci. Au cours d'un exorcisme, il se souvient que Satan lui a dit, à travers la personne possédée, chaque « Je vous salue Marie » que nous appelons Ave, du rosaire est pour moi un coup sur la tête. Si les chrétiens connaissaient la puissance du rosaire, ce serait la fin pour moi. Et donc je reprends ce que Satan a dit. Chaque « Je vous salue Marie » du rosaire est pour moi un coup sur la tête. Si les chrétiens connaissaient la puissance du rosaire, ce serait la fin pour moi. Dans les faits historiques, il y a un pays où, à force de méditer le rosaire, ils ont eu à ce que Dieu puisse intervenir pour que le dictateur puisse soit éventé. Quand vous consultez tout pratiquement les documents de l'Église catholique, notamment les différents papes, beaucoup ont parlé de la puissance du rosaire. Et même nous invitent à méditer le rosaire pour que nous puissions toucher le cœur de Dieu. En la matière, je voudrais simplement citer le Saint-Pape Jean-Paul II qui disait ceci. L'histoire du rosaire montre comment cette prière a été utilisée spécialement par les dominicains dans un moment difficile pour l'Église à cause de la diffusion de l'hérésie. Aujourd'hui, nous nous trouvons face à de nouveaux défis. Pourquoi ne pas reprendre en main le chapelet avec la même foi que nos prédécesseurs? Le rosaire conserve toute sa puissance et reste un moyen indispensable dans le bagage pastoral de tout bon évangélisateur. Et Luc Grillon, Marie de Montfort, dit ceci, l'Ave Maria bien dit, avec dévotion et modestie, est, selon les saints, l'ennemi du diable, qui le met en fuite et le marteau qui l'écrase. Alors, ça répond à la question que vous avez posée. Contre qui utiliser cette âme? Notamment contre Satan, qui est le premier ennemi de l'être humain. Pour vérifier que le rosaire est une âme et que cela est efficace, nous ne pourrons que reprendre les 15 promesses que la Vierge Marie a eu à donner. La première promesse a dit ceci. La dévotion du très saint rosaire est un grand signe de prédestination. Ensuite, quiconque récitera pieusement le rosaire et persévérera dans cette dévotion verra ses prières exaucées. Ceux qui vont propager mon rosaire seront secourus par moi dans tous leurs maux. Persévère dans mon rosaire et je subviendrai à tes besoins. Celui qui récite pieusement le rosaire, en méditant les mystères, se convertira s'il est pécheur. Ceux qui récitent le rosaire trouveront pendant leur vie et à leur mort réconfort et lumière. Celui qui se recommande à moi par le rosaire ne périra pas. À ceux qui récitent mon rosaire, je promets ma protection spéciale. Prêche le rosaire, c'est une âme très puissante contre l'enfer et un bouclier impénétrable contre les traits de l'ennemi. Quiconque récitera dévotement le rosaire croîtra en grâce s'il est juste et deviendra digne de la vie éternelle. Je promets des grâces de choix aux dévots de mon rosaire. Je veux que ceux qui chantent mes louanges par le rosaire aient lumière, liberté et plénitude de grâce. Les vrais dévots du rosaire ne mourront pas sans sacrement. Je suis spécialement la mère des enfants du rosaire qui sont dans le purgatoire. Tous les jours, j'en délivre un grand nombre. Les vrais enfants de mon rosaire jureront d'une grande gloire dans le ciel. C'est le message qu'elle avait eu à donner au bienheureux Alain de Roche, qui est un moine du 15e siècle. Le rosaire comme une âme peut toucher aussi le cœur de Dieu s'il est bien médité, avec dévotion, avec amour, pour soi-même, mais aussi pour les défunts. Flamin et un grand nombre d'auteurs rapportent qu'une demoiselle de bon lieu nommée Alexandre, ayant été miraculeusement convertie et enrôlée dans la confrérie du rosaire par Saint Dominique, lui apparut après sa mort et lui dit qu'elle était condamnée à être 700 ans au purgatoire pour plusieurs péchés qu'elle avait commis et fait commettre à plusieurs de ses vanités mondaines, le priant de la soulager et de faire soulager par les prières des confrères du rosaire, ce que Saint Dominique a fait. 15 jours après, elle apparaît à Saint Dominique plus brillante qu'un soleil, ayant été délivrée si promptement par les prières que les confrères du rosaire avaient faites pour elle. Elle a averti donc Saint Dominique qu'elle venait de la part des âmes du purgatoire pour l'exhorter à continuer à prêcher le rosaire et faire en sorte que leurs parents leur fassent part de leur rosaire, dont elle les récompenserait abondamment quand elle serait avancée dans la gloire. Pour que une âme soit efficace, cela suppose qu'on sait l'utiliser. Et donc c'est là que je vais terminer par donner deux conseils que j'ai intitulé « Conditions pour que l'âme soit efficace ». Je vais d'abord reprendre ce que le Christ a dit à Sainte Gertrude. Il dit ceci « Ma tendresse acceptera un pas, un brin de paille, ramassé par terre, une parole, un salut, une prière pour les pécheurs ou pour les justes, pourvu qu'on y joigne la bonne intention. » Donc, première condition que je reprends, donnée par le Christ lui-même à Sainte Gertrude. Ma tendresse acceptera un pas, un brin de paille ramassé par terre,

0: une parole, un salut, une prière pour les pécheurs ou pour les justes, pourvu qu'on y joigne la bonne intention. La deuxième condition, c'est une vie de charité. Et l'ange Raphaël le disait à Tobie, la charité sauve de la mort. C'est elle qui efface les péchés. Elle retire l'âme des ténèbres, lui fait trouver grâce devant Dieu et lui assure la vie éternelle. Autrement dit, à quoi servirait de méditer le rosaire si notre vie n'est pas une vie de charité? À quoi servirait de multiplier les rosaires à tout moment si la vie que nous menons, il n'y a pas beaucoup de miséricorde, il n'y a pas beaucoup d'amour vis-à-vis de nous-mêmes, vis-à-vis des autres? Que Dieu nous bénisse.
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Mère de Dieu, Notre-Dame de l'Incarnation, par ton oui, nous avons le salut. Que par ton intercession, nous obtenions la grâce de marcher à la suite de Jésus-Christ, ton Fils, notre Seigneur et Sauveur. Salut tous.

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2: Lecture du livre du prophète Isaïe. Le Seigneur de l'univers préparera pour tous les peuples sur sa montagne un festin de viande grasse et de vin capiteux, un festin de viande succulente et de vin décanté. Sur cette montagne, il fera disparaître le voile de deuil qui enveloppe tous les peuples et le linceul qui couvre toutes les nations. Il fera disparaître la mort pour toujours. Le Seigneur Dieu essuiera les larmes sur tous les visages et par toute la terre, il effacera l'humiliation de son peuple. Le Seigneur a parlé. Et ce jour-là, on dira « Voici notre Dieu, en lui nous espérions ». Et il nous a sauvés. C'est lui, le Seigneur. En lui, nous espérions. Exultons, réjouissons-nous. Il nous a sauvés. Car la main du Seigneur reposera sur cette montagne. Un festin. C'est l'image que le prophète Isaïe a choisie pour décrire l'aboutissement du projet de Dieu. Ce projet, nous le savons bien, c'est une humanité enfin unie, enfin pacifiée. S'asseoir à la même table, partager le même repas, faire la fête ensemble, c'est bien une image de paix. Ce jour-là, le Seigneur de l'univers préparera un festin pour tous les peuples sur sa montagne. Bien sûr, cette évocation est d'ordre poétique, symbolique. Isaïe ne cherche pas à décrire de façon réaliste ce qui se passera concrètement. Il veut nous dire « Fini les guerres, les souffrances, les injustices ». Et il écrit « Tous les peuples seront à la fête ». Et si ce chapitre a été écrit, comme on le croit, pendant ou après l'exil à Babylone, on comprend que le rêve de fête se traduise par des images d'opulence. À vrai dire, on ne sait pas exactement quand ce texte a pu être écrit, mais il est clair que c'est dans une période difficile. Si le prophète juge « En ce jour-là, on dira « Voici notre Dieu, en lui nous espérions ». Il nous a sauvés, il faut se dire qu'il cherche à remonter le moral de ses compatriotes. Et il faut traduire, « Allez, mes frères, dites-vous que dans quelque temps, vous ne regretterez pas d'avoir fait confiance. » Et moi, Isaïe, je vais vous dire la fin de l'histoire. Nous marchons lentement, mais sûrement, vers le jour de la paix définitive. Vous allez pouvoir redresser la tête. Je note que les promesses du salut ne sont pas réservées au seul peuple d'Israël. Le festin préparé sur la montagne est pour tous les peuples. Et la seule vraie bonne raison d'y croire, c'est qu'il s'agit d'une promesse de Dieu. « Le Seigneur a parlé », dit Isaïe. La voilà la phrase centrale du texte pour le prophète, celle qui justifie son optimisme à toute épreuve. Le prophète est quelqu'un qui sait qui a expérimenté l'œuvre incessante de Dieu pour libérer son peuple. On ne peut pas être prophète ou simplement témoin de la foi si on n'a pas, d'une manière ou d'une autre, fait l'expérience personnelle ou collective de l'œuvre de Dieu. Or, le peuple d'Israël prend bien soin de ressourcer perpétuellement sa foi dans la mémoire de cette œuvre de Dieu. Et c'est parce qu'il ne l'oublie jamais qu'il peut traverser les heures d'épreuve. Comme Dieu a libéré son peuple des chaînes de l'Égypte, il continue au long des siècles à le libérer. Or, les pires chaînes de l'homme, c'est l'incapacité à vivre en paix, à pratiquer la justice, à demeurer dans l'alliance de Dieu. Et si Dieu pousse son œuvre jusqu'au bout, et Isaïe ne doute pas qu'il le fera, viendra le jour où tous les peuples vivront en paix et dans la fidélité à l'Alliance. C'est lui, le Seigneur, qui l'a promis. Reste une phrase difficile. Il détruira la mort pour toujours. Difficile, précisément parce qu'elle semble trop claire. Quand nous lisons cette phrase aujourd'hui, nous sommes tentés de la lire à la lumière de notre foi chrétienne d'aujourd'hui, et donc de prêter au prophète Isaïe des pensées qui n'étaient pas les siennes. Dieu seul sait évidemment ce qu'Isaïe avait dans la tête. Mais très certainement, ce n'est pas encore ici une affirmation de la résurrection au sens chrétien du terme. Le peuple d'Israël, c'est vrai, a peu à peu découvert, dès avant le Christ, la foi en la résurrection de la chair, mais très tardivement, bien après que le livre d'Isaïe ait été définitivement mis par écrit. Alors de quelle mort parle Isaïe ? Parle-t-il de mort physique ou de mort spirituelle, de mort individuelle ou de mort collective, c'est-à-dire la disparition du peuple d'Israël ? Pour l'homme de la Bible, la mort biologique individuelle fait partie de l'horizon. Elle est prévue, inéluctable, mais pas triste quand elle intervient normalement, au soir d'une longue vie comblée. Pour l'individu, la seule mort que l'on craint, c'est la disparition prématurée d'être jeune ou la mort brutale à la guerre, par exemple. Isaïe évoque peut-être cela ici. Cela voudrait dire alors, il n'y aura plus jamais de mort brutale ou de mort prématurée. Le troisième Isaïe le dira. Peut-être pense-t-il également à la mort spirituelle, car parfois dans la Bible, on parle de mort et de vie dans un sens qui n'est pas biologique. Pour le croyant de cette époque-là, vivre pleinement, c'est vivre sur la terre en alliance avec Dieu. Aujourd'hui, on dirait en communion avec Dieu. Et ce qui est appelé mort, c'est la rupture d'alliance avec Dieu. Et donc, ce qu'Isaïe entrevoit, c'est le jour où on vivra en paix avec Dieu et avec soi-même. Les forces de mort seront détruites, la haine, l'injustice, la guerre. Troisième hypothèse, peut-être Isaïe ici ne parle-t-il pas d'abord des individus. Il parle du peuple dont la déchéance présente ressemble à une mort programmée. Grâce à sa foi dans les promesses de Dieu, Isaïe sait que ce peuple renaîtra. Depuis la résurrection du Christ, en tout cas, la mort biologique a changé de visage. Et il ne nous est pas interdit de penser, Isaïe ne croyait pas si bien dire.

Ce psaume a un petit air bucolique tout à fait trompeur. En fait, en quelques lignes seulement, puisque nous venons de l'entendre en entier, il aborde tous les aspects de notre vie. Car contrairement aux apparences, il ne s'agit pas du tout d'une promenade champêtre. Il s'agit de la vie et de la mort, de la peur des ennemis et de la foi en Dieu, plus forte que toutes les menaces. Et il est très suggestif d'entendre ce psaume en écho à la première lecture de ce dimanche, première lecture qui était tirée du livre d'Isaïe. Ce psaume ne parle que de la vie dans l'alliance avec Dieu. Et nous avons vu avec Isaïe que seule cette vie mérite le nom de vie. Toute situation de rupture avec Dieu s'appelle mort quand on est croyant. La maison du Seigneur, c'est le temple de Jérusalem. Et une seule catégorie de personnes pouvait dire en vérité « J'habiterai la maison du Seigneur tous les jours de ma vie ». C'étaient les Lévites. Vous connaissez l'institution des Lévites. D'après le livre de la Genèse, Lévi est l'un des 12 fils de Jacob. Ces 12 fils qui ont donné leur nom aux 12 tribus d'Israël. Mais la tribu de Lévi a depuis le début une place à part. Au moment du partage de la terre promise entre les tribus, cette tribu n'a pas eu de territoire pour être entièrement vouée au service du culte. On dit que c'est Dieu lui-même qui est leur héritage. Les Lévites habitaient dispersés dans les villes des autres tribus, vivant des dîmes qui leur étaient versées, et ils montaient chaque année à Jérusalem pour leur service à tour de rôle. À Jérusalem, ils étaient consacrés au service du temple et ils le gardaient nuit et jour. Ce psaume évoque donc la joie qui habite le Lévite, dont la vie tout entière est consacrée à Dieu. « Grâce et bonheur m'accompagnent tous les jours de ma vie. J'habiterai la maison du Seigneur pour la durée de mes jours. » Mais en réalité, si on parle du Lévite, c'est pour mieux exprimer l'expérience du peuple tout entier. Comme le Lévite a un sort particulier au sein du peuple d'Israël, de la même manière, Israël a un sort particulier au milieu des nations. C'est le mystère du choix de Dieu qui a élu ce peuple précis sans autre raison apparente que sa souveraine liberté. Chaque génération s'émerveille à son tour de ce choix, de cette alliance proposée. Vous connaissez cette phrase du Deutéronome, je vous la donne. « Interroge donc les jours du début, ceux d'avant toi. » Depuis le jour où Dieu créa l'humanité sur la terre, interroge d'un bout à l'autre du monde. Est-il rien arrivé d'aussi grand? A-t-on rien entendu de pareil? À toi, il t'a été donné de voir. À ce peuple choisi librement par Dieu, il a été donné d'entrer le premier dans l'intimité de Dieu. Bien sûr, pas pour en jouir égoïstement, mais pour ouvrir la porte aux autres. En définitive, comme Isaïe nous l'a rappelé, c'est l'humanité tout entière qui entrera dans l'intimité de Dieu. Nous le lisions dans la première lecture de ce dimanche. Le festin sur la montagne de Dieu est préparé pour tous les peuples. Ce festin dont parle Isaïe, on en avait déjà un avant-goût dans les repas de communion qui suivaient les sacrifices d'action de grâce au temple de Jérusalem. Ce repas prenait les allures d'une joyeuse festivité entre amis, avec une coupe débordante, dans l'odeur des parfums. Cela nous explique le verset « Tu prépares la table pour moi, tu répands le parfum sur ma tête, ma coupe est débordante. » Il reste que pour l'instant, historiquement, quand on chante ce psaume au temple de Jérusalem, ce n'est encore qu'un avant-goût du bonheur promis pour la fin des temps. Il faut encore affronter bien des épreuves. Et au sein de ces épreuves, il n'y a pas d'autre refuge que la confiance. Alors on recourt à une autre image. Israël est comparé à une brebis. Son berger, c'est Dieu. On retrouve là un thème habituel dans la Bible. Dans le langage de cour du Proche-Orient, les rois étaient couramment appelés les bergers du peuple. Le prophète Ézéchiel a repris cette image. Il parlait des bergers d'Israël. Et tout le monde comprenait qu'il s'agissait des rois. Or, depuis les rois Saül et David, le peuple a eu de multiples bergers.
dont bien peu ont été de bons bergers, selon les vues de Dieu. Lui seul mérite vraiment le nom de berger, attentif aux besoins véritables de son troupeau. Même quand il traverse les ravins de la mort, comme dit le psaume, le peuple d'Israël sait que le Seigneur, comme un berger, le mène vers des eaux tranquilles et le fait revivre. Car il y a bien d'autres dangers sur le long chemin de l'histoire. Ce sont les multiples ennemis. Mais quoi qu'il arrive, le peuple d'Israël ne craint rien. Dieu est avec lui. Je ne crains aucun mal, car tu es avec moi. Ton bâton me guide et me rassure. Tu prépares la table pour moi devant mes ennemis. Cette tranquille assurance du croyant s'appuie sur toute son expérience de la sollicitude de Dieu pour son peuple depuis tant de siècles. Les jours de découragement, on répète les paroles d'Isaïe. Ce jour-là, sous-entendu à la fin des temps, on dira « Voici notre Dieu, en lui nous espérions et il nous a sauvés ». Lecture de la lettre de saint Paul apôtre aux Philippiens. Frères, je sais vivre de peu. Je sais aussi être dans l'abondance. J'ai été formé à tout et pour tout, à être rassasié et à souffrir la faim, à être dans l'abondance et dans les privations.

Ils viennent de lui envoyer une aide financière par l'intermédiaire d'un certain Épaphrodite, et Paul les en remercie. Est-ce là à nouveau une superbe réflexion sur l'usage des biens de ce monde ? Je sais vivre de peu, je sais aussi être dans l'abondance, être rassasié et souffrir la faim, être dans l'abondance et dans les privations. Et Paul parle d'expérience puisqu'il ajoute « J'ai été formé à tout et pour tout ». Et il fait même allusion à un vrai problème d'argent. « Vous avez bien fait de vous montrer solidaire quand j'étais dans la gêne ». Il y a là une leçon de liberté par rapport aux biens matériels. Ce n'est pas de la philosophie, ce n'est pas du stoïcisme, puisqu'il ajoute « Je peux tout en celui qui me donne la force », sous-entendu le Christ. En même temps, Paul n'a ni fausse honte pour accepter une aide bienvenue, ni fausse pudeur pour parler d'argent. La vraie liberté par rapport à l'argent ne consiste pas à faire semblant de ne pas en avoir besoin ou envie. Il serait indécent vis-à-vis de tous les pauvres de la terre d'afficher de l'indifférence pour les biens matériels quand on a la chance de ne pas en manquer. Et si on regarde bien, la Bible propose tout un enseignement sur l'usage des richesses. On peut retenir trois points principaux. Premièrement, les richesses sont une chance. Elles méritent bien leur nom de richesse. Deuxièmement, elles peuvent aussi devenir un risque, une pauvreté. Troisièmement, contrairement aux apparences, nous ne sommes pas propriétaires de nos richesses. Nous en sommes intendants. Premièrement, les richesses sont une chance. Elles méritent bien leur nom de richesse. Aucun auteur biblique n'a jamais dit que les richesses étaient mauvaises en elles-mêmes. Bien au contraire, puisque la prospérité est reconnue comme un don de Dieu. Comme le dit Coëlette ou l'Ecclésiaste, « Si Dieu donne à quelqu'un biens et richesses, avec pouvoir d'en profiter, d'en prendre sa part et de jouir ainsi de son travail, c'est là un don de Dieu. » Deuxièmement, elles peuvent aussi devenir un risque, une pauvreté, et cela de deux manières. D'abord, la richesse amassée pour elle-même devient un esclavage. Nul ne peut avoir deux maîtres, on le sait bien. Et si la Bible fustige ceux qui accumulent des biens matériels, c'est d'abord parce qu'ils y perdent leur liberté. Par exemple, le livre du Deutéronome dit du roi, je cite, « Qu'il n'aille pas multiplier le nombre de ses chevaux, son argent et son or, qu'il ne les multiplie pas à l'excès. » C'est Salomon qui est visé ici. Lui dont le livre des rois racontait, je cite, « À Jérusalem, le roi Salomon fit abonder l'argent autant que les pierres et les cèdres autant que les sycomores du bas pays. » On trouve chez tous les prophètes une croisade contre l'accumulation des richesses quand elles deviennent un but en elles-mêmes. D'autre part, la richesse accumulée par les uns engendre la pauvreté des autres, et cela on le sait bien. Il suffit de lire les diatribes du prophète Amos, par exemple. « Écoutez ceci, vous qui écrasez le malheureux pour anéantir les humbles du pays. » Ou bien Isaïe, « Malheureux, vous qui ajoutez maison à maison, champ à champ, jusqu'à occuper toute la place et habiter seul au milieu du pays. » Enfin, troisièmement, contrairement aux apparences, nous ne sommes pas propriétaires de nos richesses. Nous en sommes intendants pour nous-mêmes et pour les autres. Et c'est le sens du geste d'offrande que nous faisons à chaque célébration de l'Eucharistie. Nous apportons le pain et le vin qui symbolisent toutes les richesses de la terre et tout le travail humain. Nous ne les donnons pas à Dieu. Au contraire, nous reconnaissons qu'ils lui appartiennent déjà et qu'il nous les a confiés pour le bonheur de tous les hommes. Tu es béni, Dieu de l'univers, toi qui nous donnes, disons-nous. Et peu à peu, ce geste répété nous fait entrevoir le mystère du plan de Dieu. Ces biens, reconnus comme ne nous appartenant pas, nous pourrons les partager. Et c'est ainsi que pourra s'instaurer le royaume de justice. Dans la lettre à Timothée, Paul fait en quelque sorte la synthèse de tout cet enseignement biblique sur la richesse. Je cite « Quant aux riches de ce monde, ordonne-leur de ne pas céder à l'orgueil, qu'ils mettent leur espérance non pas dans des richesses incertaines, mais en Dieu qui nous protège.

procure tout en abondance pour que nous en profitions. Qu'ils fassent du bien et deviennent riches du bien qu'ils font. Qu'ils donnent de bon cœur et sachent partager. De cette manière, ils amasseront un trésor pour bien construire leur avenir et obtenir la vraie vie. Au fond, il nous est simplement demandé d'être des serviteurs fidèles et sensés, comme dit Jésus dans saint Matthieu. Que dire du serviteur fidèle et sensé à qui le maître a confié la charge des gens de sa maison pour leur donner la nourriture en temps voulu? Heureux ce serviteur que son maître, en arrivant, trouvera en train d'agir ainsi. Amen. Je vous le déclare, il l'établira sur tous ses biens. Évangile de Jésus-Christ selon saint Matthieu. En ce temps-là, Jésus se mit de nouveau à parler aux grands prêtres et aux pharisiens, et il leur dit en parabole. Le royaume des cieux est comparable à un roi qui célébra les noces de son fils. Il envoya ses serviteurs appeler à la noce les invités, mais ceux-ci ne voulaient pas venir. Il envoya encore d'autres serviteurs dire aux invités, « Voilà, j'ai préparé mon banquet, mes bœufs et mes bêtes grasses sont égorgés, tout est prêt, venez à la noce. » Mais ils n'en tinrent aucun compte et s'en allèrent, l'un à son champ, l'autre à son commerce. Les autres empoignèrent les serviteurs, les maltraitèrent et les tuèrent. Le roi se mit en colère. Il envoya ses troupes, fit périr les meurtriers et incendia leur ville. Alors il dit à ses serviteurs, « Le repas de noces est prêt, mais les invités n'en étaient pas dignes. Allez donc aux croisées des chemins. Tous ceux que vous trouverez, invitez-les à la noce. » Les serviteurs allèrent sur les chemins, rassemblèrent tous ceux qu'ils trouvèrent, les mauvais comme les bons, et la salle de noces fut remplie de convives. Le roi entra pour examiner les convives, et là, il vit un homme qui ne portait pas le vêtement de noces. Il lui dit, « Mon ami, comment es-tu entré ici sans avoir le vêtement de noces ?» L'autre garda le silence. Alors le roi dit au serviteur, « Jetez-le, pieds et poings liés dans les ténèbres du dehors. Là, il y aura des pleurs et des grincements de dents. Car beaucoup sont appelés, mais peu sont élus. » Voici deux paraboles qui se suivent et ne se ressemblent pas. Celle de l'invitation au repas de noces et celle de la robe de noces. Certains pensent que ces deux paraboles n'étaient pas liées à l'origine. Il serait contradictoire d'exiger une tenue de cérémonie de quelqu'un qu'on a ramassé sur la route. Mais si Matthieu les juxtapose volontairement, c'est qu'il y a un enseignement à tirer de ce rapprochement. Donc je les prends l'une après l'autre. Un roi célébrait les noces de son fils. Ce n'est pas n'importe quel roi, puisque d'entrée de jeu, nous sommes prévenus, il s'agit du royaume des cieux. Cette seule expression nous suggère donc irrésistiblement qu'il s'agit de l'alliance entre Dieu et l'humanité, alliance qui s'accomplit en Jésus-Christ. Lui-même, dans les évangiles, se présente comme l'époux. Et d'ailleurs, le mot « noce » revient 7 fois dans cette parabole. Cette symbolique des noces n'est pas très habituelle dans notre langage chrétien aujourd'hui. Et pourtant, c'est dans ces termes-là que les textes tardifs de la Bible parlent du projet de Dieu sur l'humanité. Depuis les dernières prophéties d'Isaïe jusqu'à l'Apocalypse, en passant par le Cantique des Cantiques et les livres de sagesse, pour n'en citer que quelques-uns, l'amour de Dieu pour l'humanité est décrit en termes d'amour conjugal. Et c'est bien pour cela que saint Paul dit que le mariage est la meilleure image de la relation de Dieu avec l'humanité. Mais dans l'Ancien Testament, il était clair que cette annonce et l'accomplissement du salut universel de l'humanité passaient par Israël. Le peuple élu était en mission pour toute l'humanité. Et c'est dans ce sens qu'on a appris à lire la phrase de Dieu à Abraham, « En toi seront bénies toutes les familles de la terre ». Pour reprendre la comparaison de la noce, on dira que les Juifs étaient les premiers invités à la noce. Et le maître comptait sur eux pour élargir ensuite l'invitation et faire entrer derrière eux toute l'humanité. Mais on sait la suite. La grande majorité des Juifs a refusé de reconnaître en Jésus le Messie. Dans la parabole, ils sont représentés par ces invités qui refusent de venir à la noce
et vont jusqu'à maltraiter les serviteurs qui venaient les chercher. Que va-t-il se passer ? Dans la parabole, les serviteurs remplissent la salle de convives invités à la dernière minute. Dans la lettre aux Romains, Paul commente en disant que ce refus d'Israël non seulement ne va pas faire obstacle à la noce, mais va même favoriser l'entrée de tous les peuples dans la salle du festin. Les serviteurs allèrent sur les chemins, rassemblèrent tous ceux qu'ils trouvèrent, les mauvais comme les bons, et la salle de noces fut remplie de convives. Je passe à la deuxième parabole. Un homme, invité de la dernière minute, entre sans habit de noces. Et il est bien incapable de répondre à la question « Mon ami, comment es-tu entré ici sans avoir le vêtement de noces ?» Alors il est chassé. Cela ne signifie certainement pas qu'il lui fallait satisfaire à une exigence de comportement, que le vêtement de noces pourrait symboliser un mérite quelconque. Dès qu'on parle de mérite, on dénature la grâce de Dieu, qui par définition est gratuite. Avec Dieu, il n'y a pas de conditions à remplir. La première parabole dit bien que tous ont pu rentrer, les mauvais comme les bons. Alors que peut signifier cette deuxième parabole ? Regardons la multitude qui entre dans la salle du festin des noces. Bons ou mauvais, ils ont revêtu la robe de fête. Ils ont accepté l'invitation imprévue et s'y sont préparés. Un seul n'a pas jugé utile de le faire. Il n'a pas su apprécier l'aubaine de cette proposition inespérée et l'accueillir avec reconnaissance. À la question « Comment es-tu entré ici sans avoir le vêtement de noces ?», il aurait suffi d'un mot d'excuse ou de regret, mais il garde le silence. Ne pas se préparer pour un banquet, c'est s'en moquer et mépriser celui qui nous invite. Au fond, tout comme les premiers invités, il a péché par suffisance. Conclusion, la première vertu qui nous est demandée, c'est l'humilité.

0: Mon Dieu, mon Dieu, pourquoi m'as-tu abandonné ?
1: 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Il est 14h.

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0: de la grande miséricorde, du pardon et de la vie. Au nom du Père et du Fils et du Saint-Esprit.
1: Amen.
2: Ô sang et eau qui avait jailli du Sacré-Cœur de Jésus comme source de miséricorde pour nous, nous avons confiance en vous. Ô sang et eau qui avait jailli du Sacré-Cœur de Jésus comme source de miséricorde pour nous,

10 octobre 2026, bonsoir à tous, chers frères et sœurs en Christ. Bienvenue à ce temps libre d'antenne de veille du 28e dimanche du temps ordinaire de l'Église, avec à la technique Axel Conan, Ange Gabriel, à la présentation Axel Bernardin Nathanaël.

n'est impossible à celui qui croit, car le Seigneur agit toujours. Et il est tellement vivant que on pourrait même dire qu'il est plus vivant que nous. Parce que quand on dit de quelqu'un qu'il est vivant, c'est qu'il peut parler, il peut se déplacer, il peut manger, il peut rencontrer des personnes. Alors, c'est la même chose pour Dieu. Et on pourrait même, moi je dirais, que Dieu est plus vivant que nous, puisqu'il agit davantage que nous. Voilà. Ce que nous faisons là, c'est en dessous de ce que lui fait. Lui, il fait plus que nous. Et c'est pour cela que nous lui devons beaucoup de reconnaissance, c'est-à-dire lui dire toujours merci. Gloire à son nom, gloire à toi Seigneur Jésus-Christ. Sans toi, l'homme n'est rien. Car l'homme, c'est comme l'herbe des champs. Le matin, avec la rosée, c'est des fleurs jolies à voir. Mais dès que le soleil se lève sur ces fleurs, ces belles fleurs, déjà, elles finissent par devenir pâle, ce qui veut dire que nous sommes comme l'herbe des champs. Le matin, nous sommes jolis à voir, beaux à voir, mais dès que le soir tombe, nous sommes pratiquement finis.

Go avec bien sûr Clara Blonde pour dire les cris de Clara sont aussi les cris de chacun d'entre nous. Je dirais les pleurs de chacun d'entre nous. C'est la prière de chacun d'entre nous. Très souvent, rien ne nous réussit et tout est difficile autour de nous. Et Clara Blonde essaie d'exprimer ce qu'elle ressent dans le plus profond de son cœur. Mais calmez-vous, réjouissez-vous dans le Seigneur. Il est là, il nous écoute et nous dédions ce morceau à toutes les personnes qui sont malades, qui se sentent seules, qui pensent que ils sont abandonnés de Dieu. Prenez ça, on va aller jusqu'au bout.

Et avec le psaume 104, entre parenthèses 105, nous pouvons dire à la suite donc du psalmiste, chantez et jouez pour lui, redites sans fin ses merveilles, glorifiez-vous de son nom très saint, joie pour les cœurs qui cherchent Dieu. Cherchez le Seigneur et sa puissance, recherchez sans trêve sa face, souvenez-vous des merveilles qu'il a faites, de ses prodiges, des jugements qu'il prononça. Vous, la race d'Abraham, son serviteur, les fils de Jacob qu'il a choisi, le Seigneur, c'est lui, notre Dieu, ses jugements font loi pour l'univers. Et nous pouvons dire avec le refrain, le Seigneur s'est toujours souvenu de son alliance. Parole forte, parole d'espérance, parole qui nous donne un peu plus de tonus, un peu plus de force pour avancer, n'est-ce pas ?

Nous retrouvons Grâce Deuxième à travers ce titre, bien sûr chanté en Adjoukrou, bien sûr un peuple bien présent dans la région de Dabou, voilà, du Lebutu, comme on le dit chez nous là-bas. Alors, celle qui va nous entretenir avec, je dirais, sur un air de coupé décalé, voilà, comme aiment bien les jeunes, et notamment ceux d'Adjamé, voilà. Souvent, je fais allusion aux gens d'Adjamé. Ben, tout simplement, je suis aussi un enfant d'Adjamé, et j'y ai vécu pendant des années, et je les aime beaucoup, et souvent, ils font des choses qui me plaisent bien, et c'est comme ça. La vie en Dieu, bien sûr. On avance toujours, n'est-ce pas?

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À 19h, la méditation des mystères joyeux de la vie de notre Seigneur Jésus-Christ à travers la récitation du chapelet. Et à partir de 21h, vous aurez l'émission « Au cœur des chorales » avec mon frère Jonas Iapo Monet. 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L'enseignement sur le thème « Comment adorer » interviendra sous le coup de 0h20 avec le révérend père Jérôme Desmoncourt. À 1h30, musique et liturgie avec le père Jacques Agnès. 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En attendant, on poursuit en musique, chers amis.

L'amour de Dieu surpasse toute chose et au-dessus de tout. Et c'est pour cela que lui-même, il nous invite à l'amour véritable. Et il dit, tu aimeras, le commandement essentiel, tu aimeras le Seigneur ton Dieu de toute ta force, de tout ton esprit, de toute ton intelligence, de toute ta puissance même. Et tu aimeras ton prochain comme toi-même. Voilà. Mais, et qui est mon prochain? Le bon samaritain nous a été donné un exemple il y a quelques jours seulement, où Jésus nous a dit, mais qui est véritablement notre prochain? C'est vrai, notre prochain, c'est celui qu'on connaît. Ce sont les membres de nos familles et autres. Ça aussi, il ne faut pas les ignorer. Mais notre prochain aussi, c'est celui qui passe son chemin, que souvent nous dépassons sans même jeter un coup d'œil sur lui. On ne sait même pas qui est-il. Bon, on passe et puis on s'en va. Mais c'est aussi notre prochain. Voilà. Et très souvent, nous ne faisons même pas attention aux gens. Aujourd'hui, hier encore, nos parents, eux, ils étaient plus attentifs. Et ils savaient à qui ils avaient affaire. Voilà. Et ils considéraient les gens. Voilà. Avant, les gens considéraient les gens. Voilà. Les gens aimaient les gens. Mais aujourd'hui, on n'aime plus, je le dis franchement, parce que tout simplement, chacun est pressé. On est tellement pressé qu'on n'a même pas le temps pour voir qui passe. Et quelquefois même, ce sont nos propres parents qui passent. Et c'est un peu plus loin qu'on se rend compte que telle personne qu'on a vue ressemble à telle personne. On regarde en arrière et si celui-là, bien sûr, lui aussi jette un regard en arrière, on se rend compte que c'est quelqu'un d'un autre. Alors le prochain, ce n'est pas forcément un ennemi, non. Un prochain ne peut pas être un ennemi. Même l'homme que nous ne connaissons pas n'est pas un ennemi. Quelquefois, tu passes dans la rue, tu salues certaines personnes, ils te répondent pas parce qu'ils ne te connaissent pas. Non, ce n'est pas comme ça que nous devons agir. Ailleurs, nous, on a beaucoup voyagé, nous autres, on a beaucoup voyagé. On a vu des choses derrière l'eau là-bas. Mais l'Africain, c'est différent. Voilà. Alors, continuons avec ce qui a fait gagner l'Afrique, ce qui est bien pour nous, Africains. Continuons comme ça, dans ce sens. Nous ne sommes pas loin du royaume de Dieu, en agissant ainsi.

Alors, vous m'entendez, c'est bel et bien sur la voie de l'Évangile, hein, la Radio Nationale Catholique de Côte d'Ivoire. Alors, vous allez vous demander, mais c'est quelle radio ça là encore? C'est la même radio là que vous écoutiez avant et puis il y a eu incendie. Effectivement, ne vous en faites pas, il y a eu bel et bien incendie. Voilà. Mais comme Dieu sait faire les choses, il veut que sa parole ne passe pas sans que ça touche les cœurs. Alors, il essaie de relever un tant soit peu la radio. C'est vrai, nous émettons depuis le studio Cardinal Bernard Yago, voilà, c'est le studio de production, c'est là-bas on traitait tous les textes, mais comme le grand studio Saint-Jean-Paul II a brûlé, voilà, on est au petit studio. Mais je pense que vous nous entendez pour l'heure, c'est bien, mais il est aussi bon que vous nous souteniez dans la prière. Voilà, priez pour la radio. Mais aussi, si vous avez quelques possibilités de soutenir cette radio financièrement, matériellement, venez à la radio, rencontrez les premiers responsables au secrétariat pour voir qu'est-ce que vous pouvez faire, qu'est-ce que chacun peut faire pour relever définitivement cette radio. Voilà, et c'est très très important. Alors, il y a donc, j'allais le dire, le tridoum de prière en l'honneur des défunts, les 31 octobre, 1er novembre et 2 novembre prochains sur les antennes. Ce sera de 19h à 7h du matin. Je dis bien tridoum, c'est-à-dire 3 jours. Et pour participer véritablement à ces 3 jours de prière en l'honneur des défunts, vous avez une contribution de 3000 francs pour 3 jours de prière pour les défunts. 3000 francs pour 5 noms. 5 noms de défunts à 3000 francs. Voilà. Et ce, pendant 3 jours. Vos intentions seront lues. Alors, si vous avez ces intentions-là, vous pouvez passer de l'autre côté, bien sûr, à Cocody. Vous pouvez aller à Saint-Jean. On a, je dirais, un bureau RNC là-bas. Là-bas, vous pouvez déposer votre demande, votre intention. Vous pouvez déposer votre intention encore plus loin à Makori, à la paroisse Sainte-Thérèse de Makori. Voilà. Et vous pouvez aussi déposer vos intentions, je dirais, ici même à la paroisse Saint-Joseph-Lagarde de Yopougon, au siège de la Radio Nationale Catholique. Vous pouvez aussi le faire près de la cathédrale Saint-André de Yopougon, chez les sœurs Pauline. Voilà. Donc, comme on le voit, c'est une prière destinée aux défunts. Voilà. Alors, ici-bas, nous avons vécu ensemble. On a mangé ensemble, on a bu ensemble. On s'est amusé ensemble, on a tout fait ensemble. On a fait même des enfants ensemble et autres. Aujourd'hui, ils ne sont plus. Il faut prier pour toutes ces personnes qui nous ont devancés auprès de Dieu. Et je pourrais même dire que c'est un devoir pour nous les chrétiens de le faire, de prier pour nos défunts. Nous ne perdons rien à prier pour ces personnes-là. Au contraire, on gagne en tout. Alors donc, voici ce que la radio me permet de dire avec force. 5 noms de défunts à 3000 francs. Et ces 3 jours seront soutenus par les enseignements, le chapelet, les litanies et des défunts, messe. Voilà. Donc, tout cela pour 3000 francs à 5 noms. Si vous dépassez les 5 noms, vous payez un peu plus. Voilà. Donc, il faut que déjà vous soyez au courant de ce qu'il y a lieu de faire.

Voilà, il est intéressant de se reconnaître pécheur devant Dieu, de s'incliner devant sa face et lui demander pardon. Voilà, ça, c'est l'attitude idéale du chrétien, de l'enfant de Dieu qui se reconnaît pécheur et qui demande pardon.

Voilà, en ce samedi 10 octobre 2026, l'Église nous propose un certain nombre de textes, la parole de Dieu bien sûr, à méditer, surtout la première lecture déjà, avec la lettre aux Galates, Galates chapitre 3, versets 22 à 29. Frères, l'Écriture a tout enfermé sous la domination du péché, afin que ce soit par la foi en Jésus-Christ que la promesse s'accomplisse pour les croyants. Avant que vienne la foi en Jésus-Christ, nous étions des prisonniers enfermés sous la domination de la loi, jusqu'au temps où cette foi devait être révélée. Ainsi la loi, comme un guide, nous a menés jusqu'au Christ, pour que nous obtenions de la foi la justification. Et maintenant que la foi est venue, nous ne sommes plus soumis à ce guide. Car tous, dans le Christ Jésus, vous êtes fils de Dieu par la foi. En effet, vous tous que le baptême a unis au Christ, vous avez revêtu le Christ. Il n'y a plus ni juif, ni grec, il n'y a plus ni esclave, ni homme libre, il n'y a plus l'homme et la femme, car tous, vous ne faites plus qu'un dans le Christ Jésus. Et si vous appartenez au Christ, vous êtes de la descendance d'Abraham, vous êtes héritier selon la promesse. Parole du Seigneur. Lettre de saint Paul apôtre aux Galates, Galates chapitre 3, versets 22 à 29.

que nous vous proposons là, une action de grâce du Père qui chante la louange du Seigneur, qui dit merci au Seigneur pour tous ses bienfaits, car ici-bas, il n'y a rien que nous avons qui ne vienne de Dieu. Voilà. Et c'est ce que nous devons retenir. Et la voix de l'Évangile, sachant bien faire les choses, parce qu'il faut le dire, depuis le 2 février, la voix de l'Évangile a 25 ans de distance, et ça se fête, c'est une action de grâce au Seigneur. Et en action de grâce, de façon particulière, la voix de l'Évangile convie le peuple de Dieu au pied de la Vierge Marie, Notre-Dame d'Afrique, mère de toute grâce d'Atiekoubé, au sanctuaire marial, bien connu de tous, pour dire merci à Dieu par les chants, par la louange. Et justement, la voix de l'Évangile a retenu deux ténors, je dirais, du chant sacré, Geneviève Brou et Boniface. Voilà. Et ce sera le 24 octobre 2026 au sanctuaire marial Notre-Dame d'Afrique, mère de toute grâce d'Abidjan, Atiekoubé, cité Fermont, pour dire merci au Seigneur. Il n'y a pas que les deux là. C'est-à-dire, il n'y a pas que Geneviève Brou et Boniface. Il y a aussi bien d'autres artistes encore bien connus dans le champ spirituel qui vont nous édifier, nous faire chanter à la louange du Seigneur. Et ce sera de 14h jusqu'à 18h. Voilà, ce jour-là. C'est le 24 octobre, c'est un samedi. Voilà. Donc, une manière d'inviter le peuple de Dieu à mettre au bon endroit cette information. 24 octobre 2026, au sanctuaire marial Notre-Dame d'Afrique, mère de toute grâce d'Abidjan Atiekoubé, pour louer le nom du Seigneur, pour lui dire merci pour les 25 ans de la voix de l'Évangile. Nous y reviendrons, le temps de poursuivre.

Alors, la première lettre donc que nous vous avons proposée en Galates chapitre 3, versets 22 à 29, Paul nous dit que nous sommes tous fils de Dieu par la foi et que la foi ouvre le ciel pour nous. Voilà. En clair, quand nous prenons bien sûr la vie de notre Seigneur Jésus-Christ et quand il doit faire quelque chose de merveilleux qui dépasse tout le monde, il tient compte de la foi. Et Paul vient encore pour nous rappeler que par la foi, nous gagnons le ciel. Voilà. Le ciel s'ouvre pour nous. Voilà. Donc, entretenons véritablement cette foi-là. Demandons au Seigneur la grâce d'augmenter en nous la foi. Une fois, même ses disciples lui ont demandé ça. Et il a dit que si vous avez la foi petite même comme une graine de moutarde, vous pouvez déplacer une montagne. Alors donc, la foi, c'est vraiment essentiel pour le chrétien. Et ça s'entretient. On peut entretenir la foi par la prière, par la méditation de la parole de Dieu, par les sacrements et autres. Voilà, c'est très très important. Parce que la foi elle-même, ça se cultive. C'est comme une plante. Il faut l'arroser, il faut la cultiver. Et cultiver quelque chose, c'est entretenir. Entretenir, c'est par la parole de Dieu. C'est par la prière. Et nous sommes dans le temps du mois d'octobre, mois dédié au rosaire. Voici un temps favorable où nous pouvons nous élever un peu plus vers les choses d'en haut, par la foi. Voilà, parce que la foi, nous dit Paul, ouvre le ciel pour nous. Voilà, donc, ne laissons de côté les doutes. Voilà, souvent, ce qui nous amène à douter, c'est qu'on se demande, est-ce que Dieu là-même, il existe? Est-ce que... Et puis, nous, on met devant tous nos problèmes là, c'est comme si c'est nous seulement qui avons péché, de sorte que Dieu ne peut rien faire. Il va faire pour toi. Ne désespère pas. Crois seulement. Et le Seigneur a toujours dit, ma fille, va-t'en, ta foi t'a sauvé. Ou bien mon fils, tu as bien fait, va-t'en, ta foi t'a sauvé. Voilà, donc, la foi ouvre bien

Dieu de la foule pour lui dire, « Heureuse la mère qui t'a porté en elle et dont les seins t'ont nourri. » Alors Jésus lui déclara, « Heureux plutôt ceux qui écoutent la parole de Dieu et qui la gardent. » Acclamons la parole de Dieu.

Barthelet et la Gira, bien sûr. Alors, nous revenons sur cette péricope d'évangile. Luc chapitre 11, versets 27 à 28. Nous pouvons reprendre rapidement. En ce temps-là, comme Jésus était en train de parler, une femme éleva la voix au milieu de la foule pour lui dire « Heureuse la mère qui t'a porté en elle et dont les seins t'ont nourri. » Voilà, cette femme se réjouit avec, se glorifie de Jésus, voilà, du nom de Jésus à travers ce passage. Heureuse la mère qui t'a porté en elle, les seins qui t'ont nourri. Bienheureuse celle-là. Voilà, tout simplement parce qu'elle voit en Jésus quelqu'un d'extraordinaire qui est venu pour son salut. Et elle glorifie le nom du Seigneur d'abord et ensuite elle élève la femme qui l'a allaitée, qui l'a mis au monde. Mais effectivement, cela est tellement fort que Marie est celle-là qui a cru en la parole qui lui a été dite de la part du Seigneur. Elle a été la première à croire. Et ce n'est pas par hasard que Dieu a choisi Marie pour être la mère de son enfant. Sinon, les femmes, il y en avait plein, comme aujourd'hui encore, il y en a. Et celles qui enfantent aussi, il y en avait plein. Mais pourquoi c'est celle-là seulement que Jésus a choisi pour être sa mère? C'est tout simplement parce qu'elle a cru en la parole qui a été dite de la part du Seigneur. Et Jésus qui dit, heureux plutôt ceux qui écoutent la parole de Dieu et qui la gardent. En disant ça, elle glorifie sa mère qui, elle, a pris pour elle la parole de Dieu. Mais en même temps, Jésus s'adresse à nous autres pour nous dire que ma mère, là, elle a déjà tout reçu, elle a tout gagné. Parce que c'est parce qu'elle a cru qu'elle a été exaltée, élevée en donnant.

en naissance à moi, Jésus. Mais pour vous là, écoutez véritablement cette parole. Mettez-la en pratique et cela va vous sauver. Comme Marie a été sauvée en prenant à bras le corps cette parole. Elle a attendu que la gloire de Dieu se manifeste en elle. Et ça, ça ne se discute pas. Mais c'est pour nous que Jésus dit, heureux plutôt ceux qui écoutent la parole de Dieu et qui la gardent. C'est-à-dire pour nous là, mettons au devant de toute chose la parole de Dieu. Gardons-la, vivons-la. Elle va nous aider.

Vous aurez musique et méditation avec Annie Zega. Et ce sera sous le coup de 16h dans quelques 3 petites minutes. Vous êtes bel et bien sur la voie de l'Évangile avec à la technique Axel Okunan, à l'animation Axel Bernardin Nathanaël.

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2: Voilà, 16h, place maintenant à la musique, du moins à musique et méditation avec Annie Zega.

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1: De retour sur les ondes de la Voix de l'Évangile pour une nouvelle émission en cette fin de semaine. C'est animé d'une grande joie que je me tiens derrière ce micro pour vous entretenir pour cette nouvelle émission. La semaine dernière, nous avons démarré le mois d'octobre et qui dit mois d'octobre dit mois du rosaire, mois marial donc. Où il nous est demandé d'intensifier nos méditations du rosaire pour approfondir notre intimité avec la Vierge Marie et bénéficier des grâces obtenues par son intercession. Débutons donc cette émission en musique avec le « Je vous salue Marie » chanté.

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1: Le mois d'octobre est traditionnellement consacré au rosaire en raison de la fête de Notre-Dame du Rosaire célébrée le 7 octobre, instituée pour commémorer la victoire de Lépante en 1571 obtenue grâce à l'intercession de la Vierge Marie. L'origine historique, c'est la bataille de Lépante en 1571. Au XVIe siècle, l'Europe chrétienne fait face à une puissante invasion de la flotte ottomane. Le pape Saint Pie V demande à l'ensemble des fidèles et aux combattants de prier le rosaire. Contre toute attente, la flotte chrétienne l'emporte le 7 octobre 111. Pie V attribue immédiatement ce succès miraculeux à la prière de la Vierge invoquée par le rosaire et instaure la fête de Notre-Dame des Victoires, devenue ensuite Notre-Dame du Rosaire. Si le 7 octobre marquait déjà une date clé, c'est le pape Léon XIII qui, en 1883, officialise et étend la dévotion à tout le mois d'octobre. Face aux crises de l'époque, inquiet des difficultés de l'Église et des menaces pesant sur la foi, il publie plusieurs encycliques, dont « Supremi Apostolatus Officio » pour exhorter les catholiques à se tourner vers la reine du Saint-Rosaire durant tout le mois d'octobre afin d'obtenir la paix et la protection divine. Écoutons à présent deux chants, celui de Sandrine Doubly, « Conduis-moi » et Edith Marie, « Dans mon affaire ».

L'origine de la prière du rosaire est souvent attribuée à une apparition de la Vierge à Saint Dominique. En réalité, la pratique du rosaire remonte au XIe siècle, à l'époque où les religieux illettrés récitaient Notre Père et Ave Maria à la place de l'office au cœur. C'est le dominicain Alain de la Roche qui a propagé la récitation du rosaire au XVe siècle. En parcourant la France, l'Allemagne et les Pays-Bas, il a développé la dévotion du chapelet et fondé des confréries du rosaire. Mais ce n'est qu'après le Concile de Trente que le rosaire est devenu une pratique commune. C'est d'ailleurs à la prière des confrères que le pape Saint Pie V a attribué en 1571 la victoire de Lépante sur les Turcs. Après un déclin, le rosaire a eu un renouveau au XIXe siècle. En 1858 à Lourdes, la Vierge Marie est apparue à Bernadette avec un chapelet. Et en 1883, le pape Léon XIII a fait d'octobre le mois du rosaire. En 1917, à Fatima, au Portugal, Marie est apparue en disant « Je suis Notre-Dame du Rosaire ». Le rosaire était aussi la prière préférée de Saint Jean-Paul II de Vénérée Mémoire. Quant à Benoît XVI, de Vénérée Mémoire également, il voit le rosaire comme une impressionnante arme de guérison. Le pape François est également très attaché à la prière du rosaire. Le pape François de Vénérée Mémoire était également très attaché à la prière du rosaire. Récité avec dévotion et profondeur, le rosaire est une prière vivante qui apporte une multitude de grâces. Le rosaire n'est autre qu'un ensemble de prières pendant laquelle on médite la vie de Jésus avec Marie. Ces méditations traditionnellement appelées mystères sont divisées en plusieurs groupes. Les mystères joyeux, les mystères douloureux, les mystères glorieux. On les médite en égrenant des dizaines de chapelets. Dit « Je vous salue Marie », précédé d'un Notre Père et suivi d'un Gloire au Père. En 2002, le pape Jean-Paul II a ajouté un quatrième cycle du rosaire. Il s'agit du mystère lumineux. Voici le mode d'emploi pour prier le rosaire. La puissance du rosaire, que de victoires attribuées à son intercession à Lépante en 1571 et devant Belgrade en 1717 contre l'invasion turque pendant la Première Guerre mondiale, reconnue comme une victoire de Notre-Dame qui bloqua l'armée allemande à 50 km de Paris, ou encore durant la guerre froide. Le rosaire permet à chacun de tout confier à Jésus par l'intercession de sa Sainte Mère. Fidèles auditeurs, à travers les siècles, de nombreux saints ou illustres personnalités comme Martin Luther King ou Andrea Bocelli ont affirmé que le rosaire était leur prière préférée. Certains étaient même convaincus que Marie est la vraie porte d'entrée pour gagner le ciel. Plus que jamais d'actualité, le rosaire demeure un excellent antidote à la dépression spirituelle de notre temps. Nawiso est un titre en langue bété et c'est ce que je vous propose d'écouter à présent.

Auditeurs et auditrices de la Radio Nationale Catholique, nous sommes dans le mois du rosaire, un mois donc où l'on approfondit notre intimité avec la Vierge Marie. Et avant de vous proposer deux autres chansons à la Vierge Marie, je vous propose ce petit témoignage poignant d'un soldat qui nous fait comprendre que le rosaire est bien plus qu'une prière de dévotion. Il s'agit d'une histoire d'un jeune soldat américain qui était jeté sans ménagement dans une prison étouffante en pleine jungle. Il avait l'air malade, transpirant, mal nourri. Il gisait sur le sol sale, à demi conscient. Il était régulièrement frappé, d'abord quotidiennement, puis plusieurs fois par jour, parfois toutes les heures, semaine après semaine. Cette brutalité constante venait sans justification, sans pitié, sans fin. Et pourtant, cloué au sol par des douleurs atroces, pris de délires fiévreux, il avait tracé un dessin par terre d'un doigt tremblant, dans un moment de lucidité. 10 points disposés approximativement en cercle et au centre une croix. Alors, presque imperceptiblement, ses lèvres enflées et en sang s'étaient mises à murmurer « Je vous salue Marie, pleine de grâce, le Seigneur est avec vous ». Le rosaire est ce qui lui a permis de ne pas devenir fou dans ces temps d'une incompréhensible dureté. Prononcer ces mots de l'ange Gabriel et d'Élisabeth à Marie, « Je vous salue Marie, pleine de grâce, le Seigneur est avec vous, vous êtes bénie entre toutes les femmes ». Priez le Notre Père et le Gloire au Père, contemplez les mystères joyeux, douloureux et glorieux. Tout cela a permis de faire pénétrer Dieu d'une manière éclatante dans cette cellule désespérément sombre. Faire avancer ses doigts brisés le long des points gravés dans la saleté du sol était un moyen de ressentir un certain ordre, chassant momentanément le désordre, la grâce éclipsant la souffrance insensée. Dieu était alors véritablement présent. C'était une immersion profondément mystique en Dieu, car le rosaire, comme l'a compris si clairement ce soldat, n'est pas un simple enchaînement de phrases que l'on récite les unes à la suite des autres, ou encore un ennuyeux étalage des événements de la vie du Christ. Non, au contraire, c'est plutôt une immersion profondément mystique en Dieu. C'est ce qui permet d'échapper au maintenant qui paraît si difficile pour entrer dans une éternité aimante. C'est une opportunité de s'ancrer dans l'étreinte aimante du Christ par le biais de prières, de phrases et d'images ayant traversé des siècles de dévotion. Comme l'a exprimé avec ardeur Robert Levlin, pasteur luthérien dans son livre sur le rosaire, les paroles du rosaire sont comme les rives d'un fleuve et la prière est comme le fleuve lui-même. Les rivages sont nécessaires pour donner la bonne direction pour que le fleuve continue de couler normalement. Mais c'est bien le fleuve qui nous intéresse. Il en va de même pour la prière. Seul compte la tendance de notre cœur à se tourner vers Dieu. Quand le fleuve se jette dans la mer, les rives s'effacent. De même, lorsque nous pénétrons profondément dans la présence de Dieu, les mots disparaissent et nous nous retrouvons dans le silence de l'océan de l'amour divin. Il en va véritablement ainsi. Le rosaire est une prière ancrée dans le moment présent, en lien direct avec l'éternité. Au début, juste après sa conversion au catholicisme, il pensait que le rosaire était juste une prière de dévotion belle et profonde. Il s'était dit qu'il faudrait qu'il le prie de temps en temps. Témoignage poignant de ce soldat qui a fait comprendre que c'était beaucoup plus que cela.
Le rosaire, c'est une rencontre incomparable avec le Christ qui est à même de transcender les réalités les plus dures. C'est un moment de prière pendant lequel les mots s'effacent peu à peu pour nous faire entrer dans le silence de l'amour divin. Un soldat endurant de terribles tortures a réalisé que le rosaire était une rencontre profonde avec le Seigneur, une rencontre qui lui a permis de rester en vie. Et si nous percevions le rosaire de la même façon? 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

0: Nous sommes en fin d'émission. Je vous souhaite d'arriver à faire au moins un rosaire par jour en ce moment, soit le matin, en se préparant pour le travail, sur le chemin du travail, avec ces longues distances ou sur le chemin du retour. Si cela est trop lourd, pourquoi ne pas procéder par mystère le matin, à midi, à 15h et en rentrant le soir, puisque les quatre mystères forment le rosaire. Beaucoup de courage à nous, fidèles auditeurs de la voix de l'Évangile, et que Dieu nous garde et nous accorde ses grâces par Notre-Dame du Rosaire. Bye!
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Disons merci à Nizega à travers cette émission Musique et Méditation. Il faut dire qu'à 17h05, vous aurez Presse Info et Radioscopie avec Jean-Baptiste Blaoua et votre serviteur. Le temps de poursuivre un temps soit peu en musique, tout en vous rappelant que la technique est assurée par Atsel Konan à la présentation, Atsin Bernardin Nathanael.

0: que c'est beau, n'est-ce pas? Ce titre, bien sûr, très bien enlevé, bien bâti, bien composé et bien rythmé aussi. Voilà, c'est cela aussi le chant chrétien qui fait toujours son petit bonhomme de chemin et qui plaît toujours, bien sûr. En même temps qu'on se réjouit, mais on se réjouit dans le Seigneur et c'est cela qui est important. C'est vrai, il faut toujours nourrir son âme, il faut toujours nourrir sa vie spirituelle avec des titres appropriés, des titres qui chantent la gloire de notre Seigneur Jésus-Christ. On a trop entendu les chants profanes, moi aussi j'aime bien ça, mais rappelons-nous que nous sommes des chrétiens. Voilà. C'est en écoutant la parole de Dieu, en écoutant les chants appropriés que notre foi grandit.
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1: 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Il est 17h.
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1: Samedi 10 octobre 2026, bonsoir à tous, chers frères et sœurs en Christ. Bienvenue à ce magazine Presse Info Radioscopie avec à la mise en onde, à la présentation, Axel Bernardin, Nathanaël.

Il s'agit de la chorale Gabriel Chauvet de Memené. Alors, nous sommes bel et bien à Presse Info, c'est la revue de presse des journaux catholiques du week-end. Et pour nous joindre, nos correspondants paroissiaux peuvent nous joindre désormais au numéro suivant, le 07 13 33 02 68 ou le 05 54 64 76 90 ou encore le 01 03 48 61 18. Il faut dire que depuis l'incendie qui est survenu sur la voie de l'Évangile, les numéros du direct ont changé. Alors nous reprenons ces numéros: 07 13 33 02 68 ou le 05 54 64 76 90 ou même le 01 03 48 61 18.

Voilà, alors nous sommes donc dans le mois des missions, le mois d'octobre, mois du rosaire, mais mois bien sûr des missions. Et c'est le lieu d'écouter, aller enseigner toutes les nations, baptisez-les au nom du Père et du Fils et du Saint-Esprit. Alors si vous prêtez bien l'oreille, ces missionnaires qui ont été cités sont des missionnaires blancs de la Société des missions africaines qui a évangélisé la Côte d'Ivoire depuis 1895. Alors comme on le voit, et ceux-là ont servi beaucoup plus à Mumni dans la région d'Alepé. Alors au titre des informations générales, nous sommes au 28e dimanche du temps ordinaire, l'année liturgique A. Ce dimanche, le Seigneur nous convie à sa table à travers un festin. En effet, notre Dieu invite l'humanité entière à la noce de son Fils Jésus. Mais beaucoup refusent de participer à ce repas du Seigneur. Il nous arrive de trouver des excuses pour ne pas répondre à l'invitation du Seigneur. Je n'ai pas le temps de prier ni d'aller à la messe parce que j'ai trop de travail. Souvent, nous oublions que l'Eucharistie est le rendez-vous le plus important de la semaine. Et le Christ est là et nous trouvons des excuses pour ne pas honorer son invitation. Alors, quels fruits portons-nous? Alors, sommes-nous vraiment des chrétiens convertis? Est-ce que nous portons vraiment le vêtement de noces pour ne pas être disqualifiés?

Au titre des informations, toujours, la Voix de l'Évangile, la radio nationale catholique de Côte d'Ivoire, célèbre 25 années d'existence. Depuis le 2 février 2026, la Voix de l'Évangile, la RNC, célèbre 25 ans d'existence. Et pour rendre grâce à Dieu, elle a choisi le sanctuaire marial Notre-Dame d'Afrique, Mère de toute grâce d'Abidjan, Atiekoubé, cité Fermont, pour rendre grâce à Dieu. Et ce sera le samedi 24 octobre prochain. Et pour ce qui est des artistes invités, il y a Geneviève Brou et Boniface. Et bien sûr, bien d'autres artistes bien connus dans le monde chrétien, dans le milieu chrétien. Et bien d'autres, bien sûr. Alors, ce sera le samedi 24 octobre 2026. Au sanctuaire marial Notre-Dame d'Afrique, Mère de toute grâce d'Abidjan. Et ce sera de 14h à 18h, donc comme on le voit, pendant au moins 4 heures de temps pour dire merci à Dieu pour tous ses bienfaits. Alors c'est le lieu pour chaque chrétien de s'apprêter à participer à ce moment solennel d'action de grâce, car qui célèbre l'action de grâce récolte les fruits d'action de grâce.

0: qui chante Allons au Seigneur. 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Voilà. Il me semble que nous avons un lien correspondant. Non, ce n'est pas encore. Oui. Alors, nous y allons. Nous reviendrons sur cette information. Bonsoir.
1: Oui, bonsoir, Absin. Bonsoir, auditeurs et auditrices de la Voix de l'Évangile, Serge Alain. Depuis le diocèse de Catiola.
0: Ah, Serge Alain, qu'est-ce qui se passe à Catiola et surtout à Ferke-Sédougou?
1: C'est ça. Ouais. En effet, le diocèse de Catiola est en fait et singulièrement la paroisse Sainte-Trinité de Ferke-Douane vient de connaître ses premiers bébés prêtres en ce jour des mains de Monseigneur Honoré Begré Dagba.
0: Ah, très bien. Alors, c'est un événement qui a été célébré avec faste dans cette région du pays. Alors, davantage, nous voulons en savoir davantage.
1: Oui, merci, Absin. Nous intervenons depuis le centre d'accueil et de retraite Monseigneur Wolf de Ferke qui abrite le sanctuaire Notre-Dame de la Présentation, qui au passage est le tout premier de la Côte d'Ivoire. En effet, Son Excellence Monseigneur Honoré Begré Dagba, évêque de Catiola, entouré de ses collaborateurs, agents pastoraux, y était réuni du lundi 5 à ce samedi 10 octobre pour une retraite. Ils ont profité pour ordonner un prêtre et un diacre et ouvrir l'année pastorale. Je rappelle que le thème qui va meubler ces 3 années dans le diocèse est intitulé comme suit. En marche vers les 75 ans du diocèse de Catiola, soyons témoins de la foi, de la charité dans la communion au Christ. Les 2 élus de ce jour devaient être avec nous. Malheureusement, nous n'avons pas pu avoir le prêtre, mais nous sommes avec le diacre. Bonsoir, Monsieur l'abbé. Présentez vos auditeurs et auditrices de la Voix de l'Évangile.
2: Bonsoir, chers auditeurs. Je suis l'abbé Yo Boumienan David de la paroisse Sainte-Trinité, Ferke-Douane.
1: Voilà, bonsoir mon père. Félicitations encore. Il faut noter que en plus de 20 ans sur cette paroisse, vous êtes les premiers nés dans le circuit de du sacerdoce. Quels sont les sentiments qui vous animent au thème de cette ordination de ce jour?
2: Oui, ce sont des sentiments de joie, d'action de grâce au Seigneur, aussi envers notre évêque, Monseigneur Honoré Begré Dagba, pour son amour, son affection paternelle envers nos personnes, surtout aussi pour sa confiance. Action de grâce aussi de reconnaissance envers son presbytérium, ou ses prêtres, nos aînés, nos formateurs qui nous ont aidés tout au long de ces années de formation au séminaire.
1: Le fait d'être les premiers sur ce chemin, sur cette paroisse, qu'est-ce que ça vous fait? Vous devez attirer vers le Seigneur d'autres personnes, d'autres prêtres.
2: Oui, justement, C'est un honneur d'être les premiers sur cette paroisse, cette jeune paroisse de la Sainte Trinité de Fekidon. Aussi, notre souhait, c'est que, à travers les grâces de l'ordination, à travers nos œuvres, que le Seigneur puisse susciter davantage des vocations sur cette paroisse, mais aussi dans cette ville de Fekete-Dougou, où il y a déjà 4 paroisses.
1: Merci, mon père. Mais ce qui a marqué l'attention de tous ces fidèles venus pour cette cérémonie d'ordination, il faut rappeler que Monseigneur a voulu que cette ordination se passe au sanctuaire Notre-Dame de la Présentation, qui a abrité des ordinations il y a très longtemps. Donc, il veut revenir aux sources du diocèse. Mais ce qui a marqué la grande partie des fidèles rassemblés ce jour, c'est que votre aîné, dans le sacerdoce qui a été ordonné aujourd'hui, est issu de père et de mère musulmans. Comment est-ce que vous avez fait cette marche auprès de cette famille avec ses parents musulmans?
2: Oui, effectivement, la famille biologique du père, du révérend père, l'abbé Romial, il est issu d'une famille musulmane, du père, de mère, de grand-père et toute sa famille est musulmane. Nous disons que tout est grâce et Dieu appelle comme il veut et quand il veut, comme il veut. Et c'est une invitation à tous pour se laisser conduire par la volonté de Dieu. Oui, Dieu, l'appel de Dieu n'est pas limité, elle n'est pas circoncis dans le cadre de la christianité, dans le cadre de l'Église catholique. Nous sommes tous par notre naissance, les enfants de Dieu. Et même si nous ne sommes pas de l'Église, nous ne confessons pas la foi chrétienne, mais Dieu veille sur nous et nous aime.
1: Voilà, Absin, nous sommes pratiquement au thème de cet échange avec notre diacre. Je ne sais pas si vous avez une question avant de lui demander son mot de fin.
0: Non, c'est véritablement le féliciter. Et avec lui, le révérend père qui a été ordonné, et les féliciter tous deux pour leur engagement à la suite de notre Seigneur Jésus-Christ.
1: Voilà, mon père, monsieur l'abbé, quels sont vos mots de fin?
2: Une fois de plus, nous disons merci à son Excellence, Monseigneur Honoré Bégué Dapa, pour sa confiance mise à nos personnes. Nous demandons la grâce, l'assistance de Dieu pour que ce ministère que l'Église a eu à nous confier, nous puissions le mener avec un cœur pauvre et humble dans le service de l'Église et de nos frères et sœurs. Merci à vous et bonne soirée.
1: Voilà, après,
0: oui.
1: J'ai été heureux de voir votre message donnant les nouveaux contacts.
0: Oui.
1: Et il faut dire que de ces cendres, les choses redémarrent pour les correspondants de presse.
0: Oui.
1: Et nous sommes heureux qu'au premier rendez-vous, nous soyons sur votre plateau avec de nouvelles ordinations dans notre diocèse.
0: Oui,
1: nous souhaitons bon vent maintenant à la radio et que les choses rentrent véritablement en ordre pour la propagation, sinon l'annonce de l'Évangile. Serge Alain Timon, depuis Cerqué, pour le compte de la Radio Nationale Catholique de Côte d'Ivoire, avec la grâce de Dieu, nous serons ensemble pour demain.
0: Très bien. Voilà, disons donc merci à Serge Alain Timon qui nous appelait de la paroisse Sainte-Trinité de Ferquet-Douane. Voilà, Ferquet-Douane. Et il a été question donc ce jour pour l'ordinaire du diocèse de Catula, Monseigneur Bégué Dapa, d'ordonner un prêtre et un diacre pour le compte du diocèse de Catula. Et c'est une grande joie aussi pour nous et pour toute la Côte d'Ivoire pour cet événement, n'est-ce pas? Merci bien à toi, Serge Alain Thiemont.

Que vous êtes au magazine Presse Info et Radioscopie et vous êtes bel et bien sur la voie de l'Évangile. Alors je disais tantôt avant l'intervention de notre correspondant Serge Alain Timon depuis la paroisse Sainte-Trinité de Ferkesse-Elga que la Radio Nationale organise un tridoum de prières à l'honneur des défunts et les dates retenues le 31 octobre, 1er novembre et 2 novembre prochain sur ces antennes de 19h à 7h du matin. 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Alors, où on peut faire le dépôt des intentions, à la paroisse Saint-Jean de Cocody, au bureau RNC, bien sûr, de cette paroisse, à Sainte-Thérèse de l'Enfant-Jésus de Makori, à la paroisse cathédrale Saint-André de Yopougon, ou bien sûr, auprès des sœurs Pauline, et ici même à la voie de l'Évangile, sur la paroisse Saint-Joseph Charpentier de la gare de Yopougon ou Yopougon-Attier. Voilà, c'est important et il faut tout simplement prier pour les défunts, c'est une très bonne chose. Il est bon de penser à ces personnes qui ont vécu avec nous, et souvent de très bons termes, de très bonnes ententes et qui ne sont plus. Alors, il faut penser aussi à prier pour eux. Au contraire, nous gagnons beaucoup. Et le Saint curé d'Ars dit ceci, le curé d'Ars, Saint Jean-Marie Vianney dit, si on savait ce qu'on gagnait en priant pour les défunts, c'est nous qui allions courir, nous presser pour demander ces messes. Alors faisons-le très humblement, voilà, pour dire que Seigneur, nous remettons entre tes mains notre frère, notre parent, notre ami et autres décédés, et nous prions pour eux, afin qu'ils reposent en paix, n'est-ce pas ?

Charlevoix, nous sommes ce week-end, ce dimanche, au 28e dimanche du temps ordinaire de l'année liturgique A. Et les textes de liturgie de la parole se présentent ainsi. Première lecture, Isaïe chapitre 25, versets 6 à 10a. Isaïe chapitre 25, versets 6 à 10a. Le psaume responsorial de méditation porte sur le psaume 22, entre parenthèses 23, le refrain « J'habiterai la maison du Seigneur tout pour la durée de mes jours. »« J'habiterai la maison du Seigneur pour la durée de mes jours. » La deuxième lecture est tirée de la lettre de saint Paul apôtre aux Philippiens, Philippiens chapitre 4, versets 12 à 14 et 19 à 20. Et l'évangile de Jésus-Christ selon saint Matthieu, Matthieu chapitre 22, versets 1 à 14. Et il est question pour le Seigneur de nous inviter tous à sa table. Et il y a toujours des excuses qui souvent ne tiennent pas la route. Alors c'est le lieu de réfléchir à notre vie, à nos relations avec Dieu. N'est-ce pas ?

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1: Alors, nous sommes heureux d'écouter à nouveau RNC avec la chorale Saint-Mathias Kalemba Moloba. Alors, pourquoi ce titre de façon particulière aujourd'hui? Parce que demain, cette chorale Saint-Mathias Moloba célèbre 30 ans d'existence et ce jubilé d'argent sera célébré au cours d'une messe demain à Saint-Mathias Kalemba Moloba. Nous les avons invités, je pense qu'ils sont en chemin, voilà, et que d'ici la fin de ce magazine, ils seront là. Mais nous les avons invités pour notre part et nous allons les écouter davantage.

Alors, comme vous le voyez, c'est une très belle chorale qui a consacré ce morceau à la RNC, à la Radio Nationale Catholique de Côte d'Ivoire, depuis pratiquement les premiers jours de sa naissance. Et c'est une très belle œuvre. Et demain, justement, cette chorale Saint-Mathias Molouba, qui avait commencé à servir d'abord à la paroisse Saint-Laurent de Couté, et qui aujourd'hui se retrouve sur ses bases à la paroisse Saint-Mathias Kalemba Molouba, et qui justement demain célèbre 30 ans d'existence. Alors comme je le disais, nous avons voulu qu'ils soient avec nous ce soir pour qu'on parle un peu de leur parcours. Nous avons encore quelques minutes, j'espère qu'ils seront là, sinon ce sera une autre fois.

Voilà, alors, avec la grâce de Dieu, la radio essaie de se relever de ses cendres. Il faut dire que le studio Saint-Jean-Paul II a brûlé et pour l'heure, il n'est pas encore en marche parce qu'il faut assez de moyens conséquents pour remettre, je dirais, ce studio-là debout. Alors, c'est le lieu aussi d'appeler les chrétiens à soutenir cette œuvre d'église. Et bien sûr, chacun pourra apporter sa petite pierre à l'édifice. La Radio Nationale Catholique, portant le nom Voix de l'Évangile, ne peut pas mourir. Et c'est comme si on tuait la parole de Dieu. Personne ne peut vaincre la parole de Dieu, quelles que soient les circonstances. Donc la radio va toujours émettre et pour l'heure, vous nous entendez depuis le studio de production Cardinal Bernard Yago et avec à la technique Axel Okona et à l'animation Axel Bernardin Nathanael. Nous allons feuilleter le bulletin que nous avons reçu, le Charpentier, 1546e numéro, le titre qui bat à la une du journal, « Le repas de noces est prêt, mais les invités n'en étaient pas dignes ». L'éditorialiste Maison David Koulibaly Lukman reprend du service avec cette fois, il propose ce titre, Nous avons à témoigner de Dieu. Pour David Lukman Koulibaly, Dieu est patient et il appelle et accueille tous ceux qui répondent librement à son invitation. Mais son invitation est exigeante. Accepter et répondre à l'appel de Dieu, c'est accepter de se laisser transformer par Dieu. Et c'est de notre discernement que dépend la bonne compréhension de notre réponse positive ou négative à l'invitation de Dieu. En ouvrant le journal en page 2, Justin Assalé Kouassi, dans la rubrique « Vie paroissiale », parle des instances paroissiales, de nouveaux responsables élus pour un mandat de 3 ans. Et bien sûr, les membres du conseil pastoral paroissial et du conseil pour les affaires économiques ont désormais de nouveaux bureaux et élus pour un mandat de 3 ans. Et il s'agit de David Koulibaly Lukman qui rempile à la vice-présidence du conseil pastoral paroissial. Il y a également au commissariat au compte, M. Didier Monet et Mademoiselle Félicité Kouakou qui prennent le relais. Il succède à M. Paulin Yavo et à Mme Hélène Kouné, dont les mandats sont arrivés à leur terme. Avec à la vice-présidence, nous pouvons retenir le nom de Jean-Claude Traoré. Il est désormais le vice-président du Conseil pour les affaires économiques de la paroisse Saint-Joseph Charpentier de Yopougonga. Voilà. Et il est aussi question de la gestion de la trésorerie qui échoua désormais à Mademoiselle Jocelyne Houli et Marie-Esther Guanou. Et sans oublier le secrétariat de ce conseil qui revient à Madame Sandrine Kanga Traoré et à Monsieur Yves Yapo Seka. Alors tout cela, pour en savoir davantage, vous n'avez qu'à prendre le journal Le Charpentier. Le Charpentier fait la part belle à la rentrée pastorale 2026-2027 prochaine. Et avec que le journal publie les différents dons de chaque entité. Et c'est à lire en page 3. Et bien sûr, le Charpentier, c'est aussi la rubrique Réfléchissons avec Joseph Koulibaly Nanoun. Pourquoi ne décrochez-vous pas les appels? Voilà l'article que nous propose Joseph Koulibaly Nanoun. Et nous reprenons un morceau choisi ceci. On constate une réalité du vécu. Des appels et messages restent sans réponse. C'est le même déodorant qui couvre les réseaux sociaux. Les appels et messages dont le nom de famille est vu et le prénom est ignoré sont bien nombreux. Parfois, les appels insistants
conduisent certains récepteurs à passer en mode silencieux. Alors, de quoi s'agit-il? Prenez tout simplement votre bulletin, Le Charpentier. Le Charpentier, c'est aussi la méditation dominicale de l'abbé Patrice Réti, diacre, invité à la noce, en est le titre. Pour le diacre Patrice Réti, l'Évangile nous rapporte la parabole des invités à la noce. Cette image du banquet, nous la retrouvons souvent dans la Bible. Elle nous dit l'abondance des dons de Dieu et sa générosité dépasse tout ce que nous pouvons imaginer.

sûr qu'il faut lire pour sourire un peu, voilà. Il y a l'agenda liturgique de la semaine, les pharmacies de garde de Yopougon, très important parce que souvent ça sauve. Donc, comme on le voit, le journal, il est tout petit, mais il est solide et il est bien. Voilà, donc c'est aussi le lieu pour chaque chrétien de la paroisse Saint-Joseph-Lagarde de Yopougon de prendre son bulletin. Il ne coûte que 100 francs, mais le contenu est solide, est en béton, parce que c'est la parole de Dieu qui est là-dedans. Et une façon d'encourager donc les rédacteurs de ce journal, que chacun prenne son journal. Il n'y a pas que à la paroisse Saint-Joseph-Lagarde qu'on a les bulletins paroissiaux. Il y a aussi sur d'autres paroisses où ces journaux-là sont produits. Alors que chacun prenne, que chaque chrétien en venant prenne son journal à 100 francs. Ce serait aussi une façon d'aider la paroisse. Voilà, par des petites choses, on obtient des grâces, n'est-ce pas?

Voilà, je suis le vrai pain. Je vous donne mon corps est la vraie nourriture et mon sang la vraie boisson. Alors c'est de cela qu'il s'agit, je pourrais dire, ce week-end, car le Seigneur nous invite à sa table. Il a tué ses bêtes grasses et il nous invite à venir manger. Mais très souvent, on trouve des excuses pour ne pas y aller. Et souvent, ce sont des excuses farfelues qui ne tiennent pas la route. Car prenons toujours le chemin qui conduit au Père. Nous gagnons énormément. Voilà. Et c'est très, très important. Souvent, nos arguments ne tiennent pas. C'est pour faire la grasse matinée ou tout simplement pour aller manger de la loco avec des amis ou aller manger du placali avec des amis un dimanche. Non, allons-y honorer le Seigneur d'abord. Après, on pourra aller faire nos trucs à nous. Alors, nous disons merci à Serge Alain Timon qui nous a appelé depuis la paroisse Sainte-Trinité de Ferke-Douane.

où il y a eu, bien sûr, aujourd'hui, sur le diocèse de Catiola, l'ordination presbytérale. Il y a eu un prêtre ordonné et un diacre ordonné du nom, le diacre. Il s'appelle l'abbé Yeo David. Alors, faut dire que Presse Info pour aujourd'hui, ça, c'est fini. Technique assurée par Axel Kounan à la présentation, Axel Bernardin Nathanaël, et bon week-end.

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7: L'ange du Seigneur apporta l'annonce à Marie.
8: Et elle conçut du Saint-Esprit.
9: Je vous salue, Marie, pleine de grâce, le Seigneur est avec vous. Vous êtes bénie entre toutes les femmes, et Jésus, le fruit de vos entrailles, est béni.
10: Sainte Marie, Mère de Dieu,
7: voici la servante du Seigneur.
8: Qu'il me soit fait selon votre parole.
9: Je vous salue, Marie, pleine de grâce, le Seigneur est avec vous. Vous êtes bénie entre toutes les femmes, et Jésus, le fruit de vos entrailles, est béni.
10: Sainte Marie, Mère de Dieu, priez pour nous, pauvres pécheurs, maintenant et à l'heure de notre mort. Amen.
7: Et le Verbe s'est fait chair.
8: Et il a habité parmi nous.
9: Je vous salue, Marie, pleine de grâce, le Seigneur est avec vous. Vous êtes bénie entre toutes les femmes, et Jésus, le fruit de vos entrailles, est béni.
10: Sainte Marie, Mère de Dieu, priez pour nous, pauvres pécheurs, maintenant et à l'heure de notre mort. Amen.
7: Priez pour nous, Sainte Mère de Dieu,
8: afin que nous soyons rendus dignes des promesses du Christ.
7: Daigne, Seigneur, répandre ta grâce dans nos âmes, afin qu'ayant connu par le message de l'ange l'incarnation du Christ, ton Fils, nous arrivions par sa passion et par sa croix à la gloire de sa résurrection. Par le Christ, notre Seigneur. Amen.

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2: Octobre, Saint François Borgia. Par sa naissance, François est le plus grand seigneur du royaume de Valence. Élevé dans la ferveur religieuse par son oncle, François entre à 18 ans comme page à la cour du roi Charles Kent. En 1529, l'impératrice Isabelle lui accorde en mariage une de ses dames d'honneur, une jeune fille portugaise, Éléonore de Castro. Ils mènent une vie harmonieuse et exemplaire, élevant leurs 4 garçons et leurs 4 filles. La mort de l'impératrice en 1938 est le premier choc qui ébranle François. « Je ne servirai plus un maître mortel », se promet-il, et il aspire à s'attacher à Dieu. Un an plus tard, nommé vice-roi de Catalogne, il favorise l'installation en Espagne des premiers jésuites. Lui-même fréquente régulièrement les sacrements et passe chaque jour de longues heures en méditation. En janvier 1543, la mort de son père le fait duc de Gandie. Il administre son duché avec bonté et justice. Sa femme Éléonore meurt en mars 1546. Il choisit alors la vie consacrée et commence des études de théologie. Il entre mais secrètement dans la compagnie de Jésus et prononce ses vœux le 2 juin 1546. Il correspond avec Saint Ignace de Loyola et imprime à ses frais les 500 premiers exemplaires des exercices spirituels. Lors d'un voyage à Rome, il aide Ignace à rédiger les constitutions de la compagnie de Jésus. François est ordonné prêtre le 23 mai 1551 et vit dans le pays basque chez les jésuites d'Oñate. Saint Ignace meurt en 1556. François s'installe à Rome à partir de 1561. Appelé pour seconder le supérieur général. Le 20 juin 1565, François est élu supérieur général des Jésuites. Sous son impulsion, la compagnie se répand dans le monde entier. Il corrige et réajuste certaines règles. Quel grand remède pour tous nos maux que de méditer la croix du Christ, écrit-il à ses frères jésuites en 1569. En Espagne, au Portugal et en France, très malade, il regagne Rome et meurt d'épuisement 2 jours après son arrivée. François, tu nous invites à considérer le temps qui passe et à nous attacher à ce qui demeure pour l'éternité.
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1: Au nom du Père et du Fils et du Saint-Esprit, Amen. Mon Seigneur et mon Dieu, je crois fermement que tu es ici, que tu me vois, que tu m'entends. Je t'adore avec profonde révérence. Je te demande le pardon de mes péchés et la grâce de faire avec profit ce moment de prière. Ma Mère Immaculée, Saint Joseph, mon Père et Seigneur, mon ange gardien, intercédez pour moi. Quand une mère met au monde un enfant, immédiatement après la naissance, on lui met l'enfant sur le ventre. Et c'est un moment très important pour la mère, pour l'enfant. La mère aime son enfant. Elle va prendre soin de lui, elle va le nourrir, l'aimer, veiller sur lui, le protéger du froid. Parfois même, on lui met un petit bonnet au nourrisson pour pas qu'il y ait une déperdition de chaleur. Mais c'est une grande importance hormonale pour que l'enfant se sente accueilli avec douceur, avec bienveillance, et pour la mère aussi. Et les mères, comme naturellement, elles aiment être louées pour leur enfant. Elles ont participé à sa croissance spirituelle, humaine, même physique, et naturelle, de louer la maman d'un enfant. Et c'est ce que une femme fait au milieu de la foule qui écoute Jésus parler. Dans l'évangile, nous lisons, une femme éleva la voix au milieu de la foule pour lui dire « Heureuse la mère qui t'a porté en elle et dont les seins t'ont nourri. » Alors on peut penser que Jésus, soit il est interrompu dans sa prédication, soit cette femme a profité d'un petit moment de silence entre deux phrases du Seigneur. Mais en tout cas, elle laisse libre cours à son enthousiasme pour louer la mère de Jésus. Et on peut penser que c'est une mère qui a fait cette louange à Marie, la mère de Jésus, parce que elle utilise un langage d'une mère, les seins qui t'a nourri. Et elle veut dire que la mère de Jésus est heureuse. Elle la loue. Et alors, Seigneur, je vais aussi profiter de ce mois du rosaire, octobre, qui est déjà à son tiers, le 10, pour continuer à louer ta mère dans les Je vous salue Marie, dans le rosaire que je tâche spécialement de soigner dans ce mois. Nous nous rapprochons de toi, Seigneur Jésus, en nous adressant aussi à ta mère. Nous nous rapprochons de cette mère qui a toujours fait la volonté de Dieu. Elle a toujours été très proche de toi, comme si elle pouvait t'avoir gardé contre son sein. Et Jésus, après cette remarque de sa femme, déclare d'une façon un petit peu peut-être surprenante, alors Jésus lui déclara, « Heureux plutôt ceux qui écoutent la parole de Dieu et qui la gardent. » Et on peut penser que cette femme, elle a touché le cœur du Seigneur en élevant la voix au milieu de la foule pour louer la Sainte Vierge, mais que le Seigneur aussi le Seigneur est content, il est joyeux, ce compliment fait à sa mère, mais il veut l'orienter vers un compliment plus profond qui touche ce dont on peut davantage encore louer Marie. Et non seulement elle est la mère de Dieu, mais elle est aussi celle qui a le mieux entendu que quiconque dans l'histoire la parole de Dieu et qu'il a le mieux conservé. Marie a répondu à l'appel du Seigneur et elle a fait organiser toute sa vie en fonction de la parole de Dieu. Elle disait dans l'Annonciation, « Voici la servante du Seigneur, qu'il me soit fait selon ta parole. » Et c'est le programme de toute sa vie, toute son existence, était axé sur l'écoute, la parole de Dieu et la conservation dans son cœur, pour bien savoir qu'est-ce qu'elle signifiait pour l'aimer, la ressasser, la ruminer, on pourrait dire. Et saint Augustin l'exprimait cela en disant « Marie est plus heureuse pour avoir accepté la foi du Christ que pour l'avoir conçue dans sa chair. » Et Marie est davantage louée pour son écoute, son obéissance à la parole de Dieu, pour que uniquement d'avoir conçu dans sa chair le Verbe de Dieu. Jésus, que je me décide à garder ta parole, à retenir les passages, qu'ils puissent davantage s'imprégner dans mon esprit, ne pas uniquement voilà passer, les oublier, dire voilà je lis, j'écoute la messe, les lectures de la messe ou le passage de l'évangile que je suis en train de lire, et ensuite je l'oublie. Je voudrais, Seigneur, avoir davantage de présence d'esprit pour considérer la parole de Dieu à sa juste valeur comme un trésor, comme ce que je dois non pas garder, voilà, et l'enfouir et ne plus y penser, mais quelque chose qui doit toujours alimenter ma prière, ma vie, mes relations aux autres. Voilà, c'est toujours remarquable de voir qu'il y a des slogans publicitaires qui gardent, qui restent en mémoire. Peut-être que tu as aussi... Si on te demandait de citer quelques slogans publicitaires, tu serais capable, parce qu'ils ont été accompagnés de musique, ils ont été répétés de très nombreuses reprises. Et j'aimerais bien, Seigneur, avoir autant de mémoire pour ta parole, ce qui est beaucoup plus important que n'importe quel slogan publicitaire. Et à ce titre, il y a une bonne initiative qu'on peut citer du diocèse de Nanterre, à côté de Paris, là. Ils ont proposé, il y a un an, une randonnée biblique. Alors, une randonnée biblique, c'est de proposer à tous ceux qui veulent dans le diocèse, même au-delà, de lire un chapitre de la Bible par jour. Donc, ça dure à peu près entre 2 et 9 minutes. Et ils le font ça de façon synchronisée, c'est-à-dire que tout le monde lit le même jour, le même chapitre. Ils ont fait un calendrier, tous les jours de l'année, on peut savoir qu'est-ce qu'on lit. Et puis, il y a même une application qui s'appelle Randonnée biblique que tu peux trouver sur Android ou iPhone, et il te dit, voilà, il t'indique tout ce que tu as lu, tout ce qui te reste à lire, quel est le chapitre que tu dois lire aujourd'hui. Par exemple, aujourd'hui, si tu suis leur programme, là, qui a commencé depuis 10 mois, tu tomberais sur le 4e chapitre du 2e livre de Samuel. Donc voilà, c'est une idée, par exemple. Si tu sais pas à quoi lire, tu peux utiliser cela ou plein d'autres systèmes, mais nous voudrions, Seigneur, que comme nous a suggéré le pape François, qu'il disait que j'aimerais que beaucoup que tous les chrétiens puissent apprendre la science sublime de Jésus-Christ à travers la lecture assidue de la parole de Dieu, puisque le texte sacré est la nourriture de l'âme et la source pure et pérenne de la vie spirituelle pour chacun de nous. Et il disait que nous devons nous souvenir toujours de ce mot de saint Jérôme. Ignorer les Écritures, en effet, c'est ignorer le Christ. Alors Jésus, que je me décide par mon obéissance, par le fait de respecter tes commandements, d'observer ta loi, à garder fidèlement, à connaître d'abord la Sainte Écriture et ensuite la garder dans mon cœur et dans mes actes. La Mère de Dieu, Marie, elle sera toujours un exemple de l'obéissance à la parole de Dieu. Et Marie a obtenu beaucoup de grâce pour avoir été fidèle à ce que Dieu lui demandait. Elle a toujours vécu la foi. Catéchisme de l'Église catholique aussi, il le répète, pendant toute sa vie, jusqu'à sa dernière épreuve, lorsque Jésus, son fils, mourut sur la croix, la foi de Marie n'a pas vacillé. Marie n'a pas cessé de croire en l'accomplissement de la parole de Dieu. Aussi bien l'Église vénère-t-elle en Marie la réalisation la plus pure de la foi. Et je m'adresse à la mère de Jésus, pour que toujours qu'elle m'aide aussi à prendre sa suite, à la suite de tous les disciples de Jésus qui ont gardé sa parole, les apôtres, tous les disciples, les successeurs des apôtres, et puis tout le peuple fidèle, qui ont gardé, ils n'ont fait que ça, que garder la parole de Dieu. Ils se sont souvenus, ils l'ont répété, ils l'ont mise en pratique. C'est un beau programme, Seigneur, que je veux. Et je serai heureux parce que j'aurai écouté la parole de Dieu, et je l'aurai gardée. Je l'aurai mis en pratique. J'aurai observé ta loi, tes commandements. C'est, Seigneur, toujours ce que je souhaite. Aide-moi, Seigneur, à avoir une âme plus attentive à ta parole, Seigneur. Une âme plus rapide à tenir en compte de la parole de Dieu, à modifier ma vie, à l'orienter parce que je lis, parce que je la garde, parce que je la fais fructifier. Je te remercie, mon Dieu, des bonnes résolutions, des actes d'amour, des inspirations que tu m'as communiquées dans cette méditation. Je te demande de m'aider à les mettre en pratique. Ma Mère Immaculée, Saint Joseph, mon Père et Seigneur, mon ange gardien, intercédez pour moi.
0: La méditation du jour vous a été proposée par le Père Étienne Desjonquerès depuis la France. 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

0: Il est 18h30 à la cathédrale Saint-Augustin d'Odjéné, c'est dans le Grand Nord de la Côte d'Ivoire. Cette édition du journal est présentée par Landrige Adou.
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0: Il sera question dans ce 18h30 de la messe d'ouverture de l'année pastorale diocésaine d'Odienné, tenue le jeudi 8 octobre dernier à la cathédrale Saint-Augustin pour une église autonome dans la communion et la co-responsabilité, le thème de l'année pastorale nouvelle. Également, ouverture de l'année académique 2026-2027 du CELAF Institut, le Centre Lassalien Africain à Abidjan-Cocody. La messe présidée par Monseigneur Arnaud Kwame, évêque auxiliaire d'Abidjan. Le prélat a invité la communauté éducative à mieux vivre le commandement de l'amour et celui du service. Enfin, à l'international, dans son poste publié ce samedi à l'occasion de la Journée mondiale contre la peine de mort, le pape Léon XIV rejette la peine de mort qu'il considère comme une atteinte à la dignité.
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0: Madame, Monsieur, bonsoir. Le diocèse d'Odienné a officiellement ouvert son année pastorale 2026-2027 jeudi 8 octobre dernier au cours d'une messe à la cathédrale Saint-Augustin, placée sous le thème « Pour une église autonome dans la communion et la co-responsabilité ». Cette rentrée a été précédée de 4 jours de session de travail des agents pastoraux. Dans son homélie, Monseigneur Alain Clément Amiezi a exhorté les fidèles à persévérer dans la prière, à renforcer la communion fraternelle et à assumer pleinement leurs responsabilités dans la vie de l'Église, notamment en matière de gestion des ressources. Monseigneur Alain Clément Amiezi au terme de l'Eucharistie.
2: Nous savons que cette autonomie tant recherchée passe par une grande communion entre toutes les différentes composantes de notre Église diocésaine et aussi par la responsabilité commune du travail et de la mission qui nous avait été confiée par le Seigneur. Et c'est ce qui explique le choix de ce thème et que nous voulons décliner en thème simple, en ces paroles-là. Cette année, nous voulons bâtir une église qui soit autonome et pour cela, il faut que tous nous puissions ensemble vivre dans la communion et que nous soyons tous responsables de la mission de l'église et de tout ce que nous allons engager comme travaux, comme initiatives, aussi bien au niveau vocationnel, au niveau économique, au niveau de la recherche du personnel et des agents pastoraux. Et je disais tout à l'heure dans l'homélie que la pensée unique est dangereuse. La pensée unique, elle tue. Et donc, ce que j'attends des agents pastoraux, des prêtres, c'est une ouverture. Et vous, comme évêques, comme prêtres, ne sommes pas censés tout connaître. Nous n'avons pas la science infuse. Il faut vraiment associer les laïcs à la mission de l'Église. Et c'est pour cela que je voudrais que cette responsabilité commune touche tout le monde, pour que tous sachent que nous sommes tous responsables de la mission de l'Église, nous sommes tous responsables de la vie de l'Église et de tout ce qui concerne l'Église. Et donc j'attends de tous les fidèles diocésains un peu plus d'engagement, ils le font déjà, mais que nous puissions renforcer davantage cet engagement-là pour être tous responsables de notre Église diocésaine.
0: Cette messe a rassemblé toutes les forces vives du diocèse. Quelques-unes de leurs réactions recueillies par Martial Diarasouba, notre correspondant sur place.
3: C'est Edith Zundi, c'est de la Sainte Famille de Spoleto. Cette année pastorale, je souhaite vraiment que ce soit une année de communion, une année où les fidèles d'Odienné soient unis, main dans la main, pour travailler afin que l'église d'Odienné avance.
4: L'adjoint Joël, maestro sur la cathédrale. Bon, en cette nouvelle année pastorale, mon engagement est que je vais inciter les différents choristes de cette cathédrale à se donner à fond dans le chant sacré, parce que le chant sacré, c'est prier 2 fois et que le Seigneur nous incite à se donner à fond dans le ministère pour édifier le peuple de Dieu.
5: Je suis Estelle Koulibaly, Nathian, fidèle de la paroisse cathédrale d'Odienné. Nous avons accueilli le thème de cette rentrée pastorale diocésaine avec beaucoup de joie. Et surtout le côté communion, voilà, cela nous rappelle qu'on doit travailler main dans la main dans le diocèse, dans nos différentes paroisses, voilà, pour faire avancer encore plus l'œuvre de Dieu.
0: Notons que la célébration a été marquée par le serment de fidélité des membres de la curie, la présentation de nouveaux prêtres et l'envoi en mission des agents pastoraux. Parlons toujours d'ouverture de l'année. L'année académique 2026-2027, officiellement ouverte vendredi 9 octobre 2026 au CELAF Institut, le centre lassalien africain à Abidjan-Cocody. La messe inaugurale de l'année présidée par Monseigneur Arnaud Kwame, évêque auxiliaire d'Abidjan, en présence du corps professoral, le personnel administratif ainsi que de nombreux étudiants. Lors de son homélie, le prélat a exhorté la communauté éducative à mieux vivre le commandement de l'amour et celui du service, surtout à être digne ambassadeur du label catholique. Monseigneur Martial Arnaud Aguia, au terme de la messe.
6: Le CELAF est ce lieu de formation des formateurs, ceux-là qui vont transmettre l'éducation. On parle d'éducation catholique, c'est une éducation dans tous les domaines de la vie de nos jeunes, les élèves et étudiants. C'est eux la relève d'aujourd'hui et de demain. Le fait que ces enseignants-là reçoivent cette formation solide catholique qu'ils vont transmettre, c'est déjà des ambassadeurs de notre Église. Parce que le label catholique au niveau de l'éducation ne fait plus défaut. Nous sommes invités à aller encore de l'avant, aller plus loin, que nous soyons vraiment ce moteur-là qui conduit toute l'éducation de notre pays. Si nous avons des élèves et étudiants bien formés, nous aurons demain des cadres également qui seront à même de conduire notre pays pour son rayonnement et son développement. Je leur souhaite donc une bonne année académique et qui soit celle et lumière de notre Église dans tous les lieux et établissements où ils seront affectés.
0: Monseigneur Arnaud Kwame, évêque auxiliaire d'Abidjan, une année académique ouverte autour du thème « Servir, choisir la générosité contre l'avarice du don de soi ». Le directeur général du CELAF Institut, Frère Marc Sommet, décline ici les priorités et les défis de son établissement.
7: Cette année, ils ont mis l'accent sur le service, comme le dit le thème d'année. Voilà, servir, voilà, c'est choisir la générosité contre l'avarice du don de soi. Et donc, cette année, l'accent est mis sur le service à rendre à nos frères et sœurs, à commencer d'abord à l'intérieur de l'Institut et ensuite voilà, hors de l'intérieur de l'Institut. Cela invite les étudiants à s'engager davantage pour le rayonnement de leur institut. Deuxièmement, à s'engager dans l'apostolat, parce que les paroisses ont besoin de main d'œuvre. Voilà, donc il ne faudrait pas qu'ils se contentent de leur cahier et qu'ils oublient que dès maintenant, leurs frères et sœurs les attendent dans les paroisses, dans les écoles. Le défi aujourd'hui, c'est l'agrandissement sur les effectifs. Les effectifs sont encore faibles pour un institut qui existe depuis 1991 parce qu'il n'est pas connu. Donc le défi, c'est de communiquer davantage cette année, de sortir donc de CELAF pour se faire connaître, pour faire un peu de publicité, de marketing, afin de recruter davantage d'étudiants. Parce que nous avons un CAFOP, donc un centre d'animation professionnelle pour la formation des instituteurs et institutrices, mais nous n'avons que 47 étudiants. Et c'est pas normal. Normalement, on devrait avoir des centaines, voilà, parce que c'est le niveau BPC pour instituteurs et institutrices. Et nous n'avons que 47, c'est pas pour les deux années de formation.
0: Le directeur général du CELAF Institut, Frère Marc Sommet. Et avant le terme de cette messe, le président des étudiants du CELAF Institut nouvellement élu, Louis-Pierrick Bouda Dibong, a réitéré ce message de service à ses condisciples, les appelant à se mettre au service des uns des autres.
8: À l'instar des membres de l'administration qui sont déjà à notre service, comme nous le demande notre thème d'année, nous sommes invités à nous poser une question simple. Que suis-je prêt à donner aux autres? Mon temps, mon écoute, mes compétences, mes idées? À ces questions, chacun doit pouvoir trouver ses réponses. Parce que servir, ce n'est pas nécessairement accomplir de grandes choses. Parfois, servir, c'est simplement être présent, écouter quelqu'un, aider un camarade, partager une connaissance, donner un peu de son temps à la communauté. Et c'est précisément ici que s'exprime mon slogan pour cette année, la fraternité en action. Pour moi, la fraternité en action est une manière concrète de vivre le thème de l'année, Parce qu'on ne peut parler de fraternité sans parler de don de soi. Une fraternité véritable demande de sortir de soi pour aller vers l'autre. Elle nous demande de choisir la générosité plutôt que l'indifférence, l'entraide plutôt que chacun pour soi. La fraternité n'est donc pas seulement un sentiment. La fraternité est un engagement, la fraternité est une action. Cette dynamique est encouragée durant mon mandat. Pour cette année, je voudrais que notre comité avance autour de trois mots. Écouter, rassembler et servir.
0: Louis-Pierre-Éric Bourda Dibong, président nouvellement élu des étudiants du CELAF Institut. Il est bon de souligner que le CELAF Institut est riche de 40 congrégations, 160 religieux et religieuses, 41 laïcs et 2 prêtres diocésains et plus de 280 étudiants, tous en provenance de 16 pays. Dans l'actualité internationale, le pape Léon XIV a publié sur son compte officiel X que l'Église catholique considère la peine de mort comme inadmissible car elle constitue une atteinte à l'inviolabilité et à la dignité de la personne. Dans son post publié ce samedi à l'occasion de la Journée mondiale contre la peine de mort, le pape a souligné que la justice peut être respectée et que le bilan commun de l'humanité peut être préservé sans recourir à la peine capitale. Il a déclaré que les coupables peuvent être efficacement placés en détention afin de protéger les citoyens tout en laissant aux coupables la possibilité de se racheter. Et le pape qui, recevant en audience les membres du synode des évêques de l'église grecque catholique Melkite ce samedi 10 octobre, a exhorté les responsables ecclésiastiques à faire de la communion, la transparence et du service les piliers de leur mission face aux conflits, aux persécutions et à l'exode des chrétiens en Syrie, au Liban et en Irak. Il a réaffirmé la solidarité de l'église catholique et a annoncé à louer des fonds pour soutenir les étudiants chrétiens dans le besoin. Le premier point de presse depuis les travaux du sommet sur Amoris Laetitia voulu par le pape François pour marquer les 10 ans de son exhortation apostolique a eu lieu hier vendredi 9 octobre. Après les premières sessions consacrées à faire connaissance et à s'écouter, la journée de vendredi a permis de dresser un premier tableau d'ensemble ponctué de réflexions et de partage d'expériences sur des sujets d'actualité au cœur des échange, le phénomène migratoire, la proximité avec les personnes ayant suivi des abus, le soutien aux jeunes et l'accompagnement des couples. Une commission a été instituée pour la révision du rapport final. Sa béatitude Ibrahim Isaac Cédrac, actuel patriarche d'Alexandrie des Coptes et le primat de l'Église catholique copte en Égypte, souligne les grands défis 10 ans après la publication de Amoris Laetitia. On l'écoute.
9: Toutes les réalités fondamentales ont des défis, parmi lesquels encore la famille, le mariage, il y a des défis économiques, il y a des défis moraux, il y a des défis de travail, il y a la peur de l'inconnu dans le futur, il y a la peur aussi des mauvais choix, parce que il y a des expériences différentes aussi. Si quelqu'un qui a vécu dans une famille qui avait des difficultés, il a toujours la méfiance. Hein, il n'a pas confiance ni en soi, ni en l'autre. Hein, il a peur toujours.
0: Sa béatitude Ibrahim Isaac Cédrac, actuel patriarche d'Alexandrie des Coptes en Égypte, il était interrogé par nos confrères de Radio Vatican. Et voilà qui met fin à cette édition. Merci de l'avoir suivi en notre compagnie. Excellente soirée à tous et à chacun.

0: sera question donc de la méditation des mystères joyeux de la vie de notre Seigneur Jésus-Christ avec certainement la Légion de Marie. Mais en attendant ce moment, nous vous proposons de la musique et la bonne.
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programme, la suite du programme de ce samedi 10 octobre sur la voie de l'évangile. Nous retenons pour l'essentiel qu'à 19h, vous aurez la méditation des mystères joyeux de la vie de notre Seigneur Jésus-Christ avec le mouvement d'apostolat de la Légion de Marie. Et qu'à 21h, vous aurez au cœur des chorales avec Jonas Monet Yapo. À 23h, la Bible pas à pas avec Agathe Denis. À 0h20, un enseignement sur le thème « Comment adorer ?» avec le révérend Père Jérôme Dermoncourt. À 1h30, musique et liturgie avec le Père Jacques Agnès. À 3h du matin, l'enseignement sur le thème « L'héritage vivant de Saint François d'Assise » avec Monseigneur François-Xavier Bustillo. Et à 5h01, l'enseignement du matin sur le thème le Saint-Sacrement, réalité la plus vivante de notre monde, avec le Père Étienne Piot.

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Et puis, qu'est-ce que nous pouvons encore retenir? C'est que demain, la chorale Saint-Mathias Kalemba, Molomba, célèbre 40 ans d'existence. Et puis encore aujourd'hui, à la, au diocèse de Katiola, il y a eu l'ordination d'un prêtre et d'un diacre pour le compte de ce diocèse. Et puis pour l'essentiel, ce week-end, ce dimanche, le Seigneur nous invite à sa table. Et il faut que nous faisions en sorte d'honorer cette invitation et en nous engageant davantage, en portant bien sûr le vêtement approprié pour ne pas être disqualifié. J'ai été heureux de passer un bon moment en votre compagnie. Moi, Atsen Bernardin Nathanaël, j'ai bénéficié du soutien technique de Axel Conan et je vous dis tout simplement bon week-end et que la paix du Seigneur soit chez vous. À très bientôt.

des cieux, toi la mère des hommes et de l'Église, nous venons à toi. Comme Jean au pied de la croix, nous t'accueillons chez nous. Demeure avec nous, ô très sainte mère de Dieu, et conduis-nous à ton Fils, le Christ Jésus.

En ce jour, chers auditeurs et auditrices, méditons ensemble les mystères joyeux dans Prions avec Marie. Je fais la lecture des intentions reçues. Action de grâce. Une auditrice rend grâce au Seigneur pour l'anniversaire de son entreprise. La famille Adico rend grâce à Dieu et par l'intercession de ses saints anges et de Notre-Dame de toute grâce pour tous ses bienfaits pour la famille. Une maman dit merci au Seigneur Jésus-Christ par l'intercession de Maman Marie pour la réussite de son fils Traoré-Ange Gervais au concours d'adjoint administratif 2026. Madame Bonny rend grâce à Dieu pour tous ses bienfaits. Elle lui confie sa famille et toutes ses activités. Aide, assistance et protection. Aide, assistance et protection du Seigneur pour Monsieur Yeo Roger et Madame Yeo Larissa. Que Dieu bénisse leur union, fortifie leur amour et leur accorde sa protection, sa paix, la santé et la longévité par l'intercession de Notre-Dame du Rosaire. Demandé par Madame Yeo Larissa. Par l'intercession de Notre-Dame du Rosaire, le groupe de prière de Jésus et Marie prie pour action de grâce, protection, guérison et libération. Que le Seigneur, dans sa bonté et sa miséricorde, accueille cette prière et les grâces demandées. Demandé par Madame Yeo Larissa. Aide, assistance et protection pour le bon déroulement des obsèques de Mélège Boyer-Adrienne et pour le repos de son âme. Demandé par la famille Mélège. Par l'intercession de Notre-Dame de la délivrance, une auditrice prie pour la délivrance de Déborah Victoire, que le Saint-Esprit lui donne l'esprit de sagesse et d'intelligence, la confiance et l'abandon à Dieu face aux épreuves de la vie, ainsi qu'une bonne santé mentale et physique. L'association des parents des prêtres religieux, religieuses et grands séminaristes du diocèse de Yopougon prient pour tous les consacrés afin que le Seigneur leur accorde sanctification, santé, paix et joie par l'intercession de la Sainte Famille de Nazareth. L'EPV Sainte Grâce d'Avila demande cette prière pour l'obtention de l'effectif des élèves de l'année scolaire 2026-2027 par l'intercession de Notre-Dame du Rosaire. L'entreprise ETS SHDA foncier et immobilier en action de grâce au Seigneur lui confie l'ensemble de son personnel, ses partenaires, ses collaborateurs ainsi que leurs différentes familles pour son

santé, protection et assistance. Elle demande les moyens financiers, l'obtention de tous ses documents administratifs et un bon aboutissement de tous ses projets par l'intercession de Notre-Dame du Rosaire. Une auditrice implore le Christ Jésus par l'intercession de Saint Joseph afin qu'il la délivre du stress, de l'angoisse, de l'anxiété et de la peur et qu'il lui accorde la grâce d'avoir de bonnes pensées, lui donne la foi en Dieu, sa paix et la grâce de retrouver le sommeil. Un fidèle coupable d'une faute professionnelle prie la Vierge Marie de toucher le cœur de sa directrice qu'il a suspendue depuis bientôt 3 mois afin que cette dernière puisse lever cette sanction devant lui permettre de reprendre son travail. Une auditrice confie au Seigneur Mademoiselle Adieki Cabran-Fleur et Roland Bendé ainsi que leur projet de mariage. Qu'ils réunissent leur cœur dans l'amour, la fidélité, la paix et la compréhension selon sa volonté. Qu'il éloigne de leur chemin tout obstacle, toute division et tout découragement qui pourrait empêcher leur union, qui leur accorde les moyens nécessaires, la sagesse et la grâce pour concrétiser leur projet de mariage par l'intercession de la Vierge Marie et de Saint Joseph, qu'ils bénissent leur future famille et les conduisent vers une union heureuse et durable. En ce mois d'octobre, nous prions pour aide, assistance et protection pour tout le personnel, les patients ainsi que tous nos collaborateurs de la clinique médicale Mont-Carmel par l'intercession de Notre-Dame du Très-Saint-Rosaire, demandé par la direction de la clinique médicale Mont-Carmel. La SRLDSK Travaux et Services rend grâce au Seigneur pour la vie de la société et lui confie son personnel, ses dirigeants ainsi que le bon déroulement de ses activités durant le dernier trimestre de l'année 2026, que par l'intercession de la Vierge Marie, la société continue son ascension et atteigne ses objectifs. La SRL Exigence Travaux rend grâce au Seigneur pour la vie de la société et confie par l'intercession de la Vierge Marie ses travaux de lotissement et d'immatriculation de sa parcelle. Aide, assistance, protection et guérison pour Maman Dibi Juliette par l'intercession de Notre-Dame de Lourdes, santé des malades. Une auditrice rend grâce au Seigneur pour tous les bienfaits reçus et demande aide, assistance, protection, santé et réussite pour cette année scolaire de Jean-Yvan, Eunice Andrea, Marc Aurel et Marc Ethan par l'intercession de Notre-Dame des Victoires. Demande à Dieu de délivrer sa petite fille contre toutes sortes d'attaques par l'intercession de la Vierge Marie. Une auditrice demande la protection de son mari Yann Cédric Armel, que le Seigneur le couvre de son précieux sang, le préserve de tout danger et de tout esprit de mort et lui accorde sa paix, santé et longue vie par l'intercession de la Sainte Vierge Marie. Le Seigneur a donné, le Seigneur a repris, que son Saint-Nom soit béni. Repos en Dieu. La famille Adiko Félix prie pour le repos de l'âme de Boka Nguessantao Madeleine, Ernest Boka, Adiko Jeannette, Adiko Alphonsine, Adiko Maria Françoise et Adiko Amos. Prions pour le pardon des fautes de toutes les âmes du purgatoire afin que brille à leurs yeux la lumière du Seigneur par l'intercession de Notre-Dame de Mont-Ligion. Tout le personnel de la Radio Nationale Catholique prie pour le repos éternel du Saint-Père, le Pape François. Du haut du ciel, qu'il intercède et prie pour l'Église universelle qu'il a servi avec zèle et dévouement. La RNC prie pour le repos en Dieu de Yvonne Taou, ex-animatrice en son sein. Que Dieu l'accueille dans son royaume céleste. Amanado Firmé prie pour le repos de l'âme de Kwaku Masade Daniel, Kofi Soma, Kwadio Nado, Ama Kossi, que le Seigneur les accueille dans sa félicité céleste. Maman Yawa prie pour le repos en Dieu de l'âme de son fils Apo Kwame Junior, de Akwa Kouman et de Akwa Angel, que le Seigneur Tout-Puissant illumine leur demeure éternelle. Voici 13 ans que le Seigneur a rappelé à lui Brou Marguerite. Maman Brou Bernadette prie pour le repos de son âme et le pardon de ses péchés. Demandé par Brou Bernadette. Repos des âmes de Yao à moins fidèle et pour tous les défunts de la famille Yao. Que par l'intercession de Notre-Dame de Mont-Ligion, elles vivent dans l'éternelle félicité par la miséricorde de Dieu. Demandé par ses enfants.
En ce mois d'octobre, mois du très saint rosaire, nous prions pour le repos de l'âme de Comment Philippe, rappelé à Dieu en 2020. Que le Seigneur, dans son infinie miséricorde, lui accorde le pardon, le repos éternel et la joie de son royaume par l'intercession de Notre-Dame de Montligion. Par l'intercession de la Vierge Marie, Madame Legré prie pour le repos éternel de son époux Legré Gnappi Léonard à l'occasion de son 11e anniversaire de rappel à Dieu. Monsieur Kwasi Yao Raphaël et Madame Nekwadio Amalan Antoinette prient le Seigneur pour le repos de l'âme de leur fils Kwasi Yao Guy Stéphane Harold, qu'il lui accorde sa miséricorde. Yao Serge prie le Seigneur pour le pardon des péchés et le repos en Dieu de Père Bangbo Mobio Basile, Yapo Alphonse, Sagou Yolande, Yapo Moyopie Edith et de Agoye Nyampaman Célestine. La famille Koulibaly prie pour le repos éternel de l'âme de Koulibaly Marc, Koulibaly Constant et Koulibaly Nancy. Que le Seigneur leur accorde miséricorde, demandé par la famille Koulibaly. Prions pour le repos en Dieu de Grastano, que Dieu lui accorde sa miséricorde et l'accueille auprès de lui par l'intercession de Notre-Dame de Montligion. Prions pour le repos en Dieu de Feu Zéga Bodje Lucius Dago, que son âme repose en paix et que Dieu l'accueille auprès de lui, demandé par ses enfants. La Radio Nationale Catholique prie pour le repos éternel de tous ses auditeurs et bienfaiteurs décédés. Que le Seigneur les prenne en pitié et leur accorde le repos éternel. Par l'intercession de Notre-Dame de Montligion, la Radio Nationale Catholique prie le Seigneur pour le repos éternel de tous ses agents décédés. Voici, Seigneur, les intentions que nous faisons monter vers toi, daigne les exaucer.

0: Christinique, notre Seigneur, qui a été conçu du Saint-Esprit, est né de la Vierge Marie, a souffert sous Ponce Pilate, a été crucifié, est mort, a été enseveli, est descendu aux enfers, le troisième jour est ressuscité des morts, est monté aux cieux, est assis à la droite de Dieu le Père Tout-Puissant, d'où il viendra juger les vivants et les morts. Je crois à l'Esprit Saint, à la Sainte Église catholique, à la communion des saints, à la rémission des péchés, à la résurrection de la chair, à la vie éternelle. Amen.
1: Notre Père qui es aux cieux, que ton nom soit sanctifié, que ton règne vienne, que ta

0: eu pensei. Ele nous laissera rentrer en tentation, mais délivre-nous du mal. Amen.
1: Je vous salue Marie, pleine de grâce. Le Seigneur est avec vous. Vous êtes bénie entre toutes les femmes. Et Jésus, le fruit de vos entrailles, est béni.
0: Sainte Marie, Mère de Dieu, priez pour nous pauvres pécheurs, maintenant et à l'heure de notre mort. Amen.
1: Je vous salue Marie, pleine de grâce. Le Seigneur est avec vous. Vous êtes bénie entre toutes les femmes. Et Jésus, le fruit de vos entrailles, est béni.
0: Sainte Marie, Mère de Dieu, priez pour nous pauvres pécheurs, maintenant et à l'heure de notre mort. Amen.
1: Je vous salue Marie, pleine de grâce. Le Seigneur est avec vous. Vous êtes bénie entre toutes les femmes. Et Jésus, le fruit de vos entrailles, est béni.
0: Sainte Marie, Mère de Dieu, priez pour nous pauvres pécheurs, maintenant et à l'heure de notre mort. Amen.
1: Gloire au Père et au Fils et au Saint-Esprit.
0: Ô Dieu qui est, qui était et qui vient, pour les siècles et les siècles. Amen.
2: Premier mystère joyeux, l'Annonciation. Fruit du mystère, l'humilité. Dieu résiste aux orgueilleux, mais il donne sa grâce aux humbles. L'ange Gabriel salue Marie, tout en lui annonçant que sous l'action de l'Esprit Saint, elle enfantera un fils qu'elle appellera Jésus. Par humilité, Marie s'incline. Ô Marie pleine de grâce, obtiens-nous cette humilité et cet amour si profond et inlassable qui te rendit mère de Dieu. Prions pour ceux ou celles que Dieu appelle à son service et qu'il soit difficile à l'expression. Prions pour ceux qui souffrent, qu'ils reconnaissent en leur vie la présence de Dieu. Prions pour que chacun de nous soit disponible pour accueillir Jésus, pour accomplir toujours la volonté de Dieu. Notre Père qui es aux cieux, que ton nom soit sanctifié, que ton règne vienne, que ta volonté soit faite sur la terre comme au ciel.
0: Donne-nous aujourd'hui notre pain de ce jour. Pardonne nos offenses, comme nous pardonnons aussi à ceux qui nous ont offensés. Et ne nous laisse pas rentrer en tentation, mais délivre-nous du mal. Amen.
2: Je vous salue Marie, pleine de grâce, le Seigneur est avec vous. Vous êtes bénie entre toutes les femmes et Jésus, le fruit de vos entrailles, est béni.
0: Sainte Marie, Mère de Dieu, priez pour nous pauvres pécheurs, maintenant et à l'heure de notre mort. Amen.
2: Je vous salue Marie, pleine de grâce, le Seigneur est avec vous. Vous êtes bénie entre toutes les femmes et Jésus, le fruit de vos entrailles est béni.
0: Sainte Marie, Mère de Dieu, priez pour nous pauvres pécheurs, maintenant et à l'heure de notre mort. Amen.
2: Je vous salue Marie, pleine de grâce, le Seigneur est avec vous. Vous êtes bénie entre toutes les femmes et Jésus, le fruit de vos entrailles est béni.
0: Sainte Marie, Mère de Dieu, priez pour nous pauvres pécheurs, maintenant et à l'heure de notre mort. Amen.
2: Je vous salue Marie, pleine de grâce, le Seigneur est avec vous. Vous êtes bénie entre toutes les femmes et Jésus, le fruit de vos entrailles est béni.
0: Sainte Marie, Mère de Dieu, priez pour nous pauvres pécheurs, maintenant et à l'heure de notre mort. Amen.
2: Je vous salue Marie, pleine de grâce, le Seigneur est avec vous. Vous êtes bénie entre toutes les femmes et Jésus, le fruit de vos entrailles est béni.
0: Sainte Marie, Mère de Dieu, priez pour nous pauvres pécheurs, maintenant et à l'heure de notre mort. Amen.
2: Je vous salue Marie, pleine de grâce, le Seigneur est avec vous. Vous êtes bénie entre toutes les femmes et Jésus, le fruit de vos entrailles est béni.
0: Sainte Marie, Mère de Dieu, priez pour nous pauvres pécheurs, maintenant et à l'heure de notre mort. Amen.
2: Je vous salue Marie, pleine de grâce, le Seigneur est avec vous. Vous êtes bénie entre toutes les femmes et Jésus, le fruit de vos entrailles est béni.
0: Sainte Marie, Mère de Dieu, priez pour nous pauvres pécheurs, maintenant et à l'heure de notre mort. Amen.
2: Je vous salue Marie, pleine de grâce, le Seigneur est avec vous. Vous êtes bénie entre toutes les femmes et Jésus, le fruit de vos entrailles est béni.
0: Sainte Marie, Mère de Dieu, priez pour nous pauvres pécheurs, maintenant et à l'heure de notre mort. Amen.
2: Je vous salue Marie, pleine de grâce, le Seigneur est avec vous. Vous êtes bénie entre toutes les femmes et Jésus, le fruit de vos entrailles est béni.
0: Sainte Marie, Mère de Dieu, priez pour nous pauvres pécheurs, maintenant et à l'heure de notre mort. Amen.
2: Je vous salue Marie, pleine de grâce, le Seigneur est avec vous. Vous êtes bénie entre toutes les femmes et Jésus, le fruit de vos entrailles est béni.
0: Sainte Marie, Mère de Dieu, priez pour nous pauvres pécheurs, maintenant et à l'heure de notre mort. Amen.
2: Gloire au Père, et au Fils, et au Saint-Esprit.
0: Ô Dieu qui est, qui était et qui vient, pour les siècles des siècles. Amen.
2: Ô Marie conçue sans péché,
0: priez pour nous qui avons recours à vous.
2: Ô Marie conçue sans péché,
0: priez pour nous qui avons recours à vous.
2: Ô Marie conçue sans péché,
0: priez pour nous qui avons recours à vous.
3: Deuxième mystère joyeux, la visitation. Fruit du mystère, la charité, l'amour du prochain. Petits enfants, n'aimons ni de mots, ni de langue, mais en acte et en vérité. Ayant appris que sa cousine Élisabeth est enceinte, Marie se rend chez elle, en hâte se met à son service et partage avec elle la grâce de l'Esprit Saint qu'elle a reçu, et cela par amour du prochain. Ô Marie, Vierge de la Visitation, donne-nous cette bonté du cœur qui nous aidera à conquérir les âmes à l'amour divin. Prions pour une plus grande charité envers nos frères et sœurs. Prions pour les femmes qui ne peuvent pas avoir d'enfants et les jeunes mamans. Prions pour que Marie nous aide à remercier Dieu et à le louer toute notre vie. Notre Père qui es aux cieux, que ton nom soit sanctifié, que ton règne vienne, que ta volonté soit faite sur la terre comme au ciel.
0: Donne-nous

0: Madame.
1: Je vous salue, Marie, pleine de grâce. Le Seigneur est avec vous. Vous êtes bénie entre toutes les femmes, et Jésus, le fruit de vos entrailles, est béni.
0: Sainte Marie, Mère de Dieu, priez pour nous pauvres pécheurs, maintenant et à l'heure de notre mort. Amen.
1: Je vous salue, Marie, pleine de grâce. Le Seigneur est avec vous. Vous êtes bénie entre toutes les femmes, et Jésus, le fruit de vos entrailles, est béni.
0: Sainte Marie, Mère de Dieu, priez pour nous pauvres pécheurs, maintenant et à l'heure de notre mort. Amen.
1: Je vous salue, Marie, pleine de grâce. Le Seigneur est avec vous. Vous êtes bénie entre toutes les femmes, et Jésus, le fruit de vos entrailles, est béni.
0: Sainte Marie, Mère de Dieu, priez pour nous pauvres pécheurs, maintenant et à l'heure de notre mort. Amen.
1: Je vous salue, Marie, pleine de grâce. Le Seigneur est avec vous. Vous êtes bénie entre toutes les femmes, et Jésus, le fruit de vos entrailles, est béni.
0: Sainte Marie, Mère de Dieu, priez pour nous pauvres pécheurs, maintenant et à l'heure de notre mort. Amen.
1: Je vous salue, Marie, pleine de grâce. Le Seigneur est avec vous. Vous êtes bénie entre toutes les femmes, et Jésus, le fruit de vos entrailles, est béni.
0: Sainte Marie, Mère de Dieu, priez pour nous pauvres pécheurs, maintenant et à l'heure de notre mort. Amen.
1: Je vous salue, Marie, pleine de grâce. Le Seigneur est avec vous. Vous êtes bénie entre toutes les femmes, et Jésus, le fruit de vos entrailles, est béni.
0: Sainte Marie, Mère de Dieu, priez pour nous pauvres pécheurs, maintenant et à l'heure de notre mort. Amen.
1: Je vous salue, Marie, pleine de grâce. Le Seigneur est avec vous. Vous êtes bénie entre toutes les femmes, et Jésus, le fruit de vos entrailles, est béni.
0: Sainte Marie, Mère de Dieu, priez pour nous pauvres pécheurs, maintenant et à l'heure de notre mort. Amen.
1: Je vous salue, Marie, pleine de grâce. Le Seigneur est avec vous. Vous êtes bénie entre toutes les femmes, et Jésus, le fruit de vos entrailles, est béni.
0: Sainte Marie, Mère de Dieu, priez pour nous pauvres pécheurs, maintenant et à l'heure de notre mort. Amen.
1: Je vous salue, Marie, pleine de grâce. Le Seigneur est avec vous. Vous êtes bénie entre toutes les femmes, et Jésus, le fruit de vos entrailles, est béni.
0: Sainte Marie, Mère de Dieu, priez pour nous pauvres pécheurs, maintenant et à l'heure de notre mort. Amen.
1: Je vous salue, Marie, pleine de grâce. Le Seigneur est avec vous. Vous êtes bénie entre toutes les femmes, et Jésus, le fruit de vos entrailles, est béni.
0: Sainte

0: siècle. Amen.
1: Ô Marie conçue sans péché,
0: priez pour nous qui avons recours à vous.
1: Ô Marie conçue sans péché,
0: priez pour nous qui avons recours à vous.
1: Ô Marie conçue sans péché,
0: priez pour nous qui avons recours à vous.
2: Troisième mystère joyeux, la nativité. Fruit du mystère, l'esprit de pauvreté. Heureux les pauvres de cœur, le royaume des cieux est à eux. L'ange annonce la bonne nouvelle aux bergers. Le Sauveur est né, le Fils de Dieu est couché dans une mangeoire. Marie, mère aimante, médite en son cœur. Ô Marie divine, remplis nos cœurs de tendresse pour tout fils bien-aimé, donnez-nous la paix promise aux hommes de bonne volonté et aidez-nous à la transmettre à tous ceux que tu nous confies. Prions pour que tous nos enfants célestes soient touchés par l'amour de Dieu. Prions pour les pauvres qui découvrent que Dieu a voulu être leur frère. Prions pour la paix dans le monde et prions particulièrement pour la Côte d'Ivoire. Notre Père qui es aux cieux, que ton nom soit sanctifié, que ton règne vienne, que ta volonté soit faite sur la terre comme au ciel.
0: Donne-nous aujourd'hui notre pain de ce jour. Pardonne-nous nos

0: Je vous salue Marie, pleine de grâce. Le Seigneur est avec vous. Vous êtes bénie entre toutes les femmes. Et Jésus, le fruit de vos entrailles, est béni.
1: Sainte Marie, Mère de Dieu, priez pour nous pauvres pécheurs, maintenant et à l'heure de notre mort. Amen.
0: Je vous salue Marie, pleine de grâce. Le Seigneur est avec vous. Vous êtes bénie entre toutes les femmes. Et Jésus, le fruit de vos entrailles, est béni.
1: Sainte Marie, Mère de Dieu, priez pour nous pauvres pécheurs, maintenant et à l'heure de notre mort. Amen.
0: Je vous salue Marie, pleine de grâce. Le Seigneur est avec vous. Vous êtes bénie entre toutes les femmes. Et Jésus, le fruit de vos entrailles, est béni.
1: Sainte Marie, Mère de Dieu, priez pour nous pauvres pécheurs, maintenant et à l'heure de notre mort. Amen.
0: Je vous salue Marie, pleine de grâce. Le Seigneur est avec vous. Vous êtes bénie entre toutes les femmes, et Jésus, le fruit de vos entrailles,

0: Marie, pleine de grâce, le Seigneur est avec vous. Vous êtes bénie entre toutes les femmes. Et Jésus, le fruit de vos entrailles, est béni.
1: Sainte Marie, Mère de Dieu, priez pour nous pauvres pécheurs, maintenant et à l'heure de notre mort. Amen.
0: Je vous salue, Marie, pleine de grâce. Le Seigneur est avec vous. Vous êtes bénie entre toutes les femmes. Et Jésus, le fruit de vos entrailles, est béni.
1: Sainte Marie, Mère de Dieu, priez pour nous pauvres pécheurs, maintenant et à l'heure de notre mort. Amen.
0: Je vous salue, Marie, pleine de grâce. Le Seigneur est avec vous. Vous êtes bénie entre toutes les femmes. Et Jésus, le fruit de vos entrailles, est béni.
1: Sainte Marie, Mère de Dieu, priez pour nous pauvres pécheurs, maintenant et à l'heure de notre mort. Amen.
0: Je vous salue, Marie, pleine de grâce. Le Seigneur est avec vous. Vous êtes bénie entre toutes les femmes. Et Jésus, le fruit de vos entrailles, est béni.
1: Sainte Marie, Mère de Dieu, priez pour nous pauvres pécheurs, maintenant et à l'heure de notre mort. Amen.
0: Je vous salue, Marie, pleine de grâce. Le Seigneur est avec vous. Vous êtes bénie entre toutes les femmes. Et Jésus, le fruit de vos entrailles,

0: Ô Marie conçue sans péché.
1: Priez pour nous qui avons recours à vous.
0: Ô Marie conçue sans péché.
1: Priez pour nous qui avons recours à vous.
0: Ô Marie conçue sans péché.
1: Priez pour nous qui avons recours à vous.
2: Quatre mystères joyeux. La présentation de Jésus au temple. Fruit du mystère, l'obéissance, la pureté. Fuyez l'impureté. 1 Corinthiens chapitre 5, verset 18. Le temple de Dieu est sacré. C'est vous. 1 Corinthiens chapitre 3, verset 17. Siméon, heureux de voir l'enfant Jésus, rend grâce à Dieu. À Marie, il dit une prophétie. Marie, modèle de pureté, dans ton offrande de Jésus au temple, offre-nous tout entier à Dieu en acte de parfaite obéissance et de docilité du cœur pour que nous puissions être à notre tour des oasis de pureté et de paix. Prions pour les vocations sacerdotales et religieuses. Prions pour le clergé ivoirien. Prions pour les parents qui souffrent à cause de leurs enfants. Notre Père qui es aux cieux, que ton nom soit sanctifié, que ton règne vienne, que ta volonté soit faite sur la terre comme au ciel.
3: Donne-nous aujourd'hui notre pain de ce jour. Pardonne-nous nos offenses, comme nous pardonnons aussi à ceux qui nous ont offensés. Et ne nous laisse pas entrer en tentation, mais délivre-nous du mal. Amen.
2: Je vous salue Marie, pleine de grâce. Le Seigneur est avec vous. Vous êtes bénie entre toutes les femmes, et Jésus, le fruit de vos entrailles, est béni.
3: Sainte Marie, Mère de Dieu, priez pour nous pauvres pécheurs, maintenant et à l'heure de notre mort. Amen.
2: Je vous salue Marie, pleine de grâce. Le Seigneur est avec vous. Vous êtes bénie entre toutes les femmes, et Jésus, le fruit de vos entrailles, est béni.
3: Sainte Marie, Mère de Dieu, priez pour nous pauvres pécheurs, maintenant et à l'heure de notre mort. Amen.
2: Je vous salue Marie, pleine de grâce. Le Seigneur est avec vous. Vous êtes bénie entre toutes les femmes, et Jésus, le fruit de vos entrailles, est béni.
3: Sainte Marie, Mère de Dieu, priez pour nous pauvres pécheurs, maintenant et à l'heure de notre mort. Amen.
2: Je vous salue Marie, pleine de grâce. Le Seigneur est avec vous. Vous êtes bénie entre toutes les femmes. Et Jésus, le fruit de vos entrailles, est béni.
3: Sainte Marie, Mère de Dieu, priez pour nous pauvres pécheurs, maintenant et à l'heure de notre mort. Amen.
2: Je vous salue Marie, pleine de grâce. Le Seigneur est avec vous. Vous êtes bénie entre toutes les femmes. Et Jésus, le fruit de vos entrailles, est béni.
3: Sainte

0: Le Seigneur est avec vous. Vous êtes bénie entre toutes les femmes, et Jésus, le fruit de vos entrailles, est béni.
1: Sainte Marie, Mère de Dieu, priez pour nous pauvres pécheurs, maintenant et à l'heure. Amen.
0: Je vous salue Marie, pleine de grâce. Le Seigneur est avec vous. Vous êtes bénie entre toutes les femmes, et Jésus, le fruit de vos entrailles, est béni.
1: Sainte Marie, Mère de Dieu, priez pour nous pauvres pécheurs, maintenant et à l'heure de notre mort. Amen.
0: Je vous salue Marie, pleine de grâce. Le Seigneur est avec vous. Vous êtes bénie entre toutes les femmes, et Jésus, le fruit de vos entrailles, est béni.
1: Sainte Marie, Mère de Dieu, priez pour nous pauvres pécheurs, maintenant et à l'heure de notre mort. Amen.
0: Je vous salue Marie, pleine de grâce. Le Seigneur est avec vous. Vous êtes bénie entre toutes les femmes, et Jésus, le fruit de vos entrailles, est béni.
1: Sainte Marie, Mère de Dieu, priez pour nous pauvres pécheurs, maintenant et à l'heure de notre mort. Amen.
0: Je vous salue Marie, pleine de grâce. Le Seigneur est avec vous. Vous êtes bénie entre toutes les femmes, et Jésus, le fruit de vos entrailles, est béni.
1: Sainte Marie, Mère de Dieu, priez pour nous pauvres pécheurs, maintenant et à l'heure de notre mort. Amen.
0: Gloire au Père, et au Fils, et au Saint-Esprit,
1: ô Dieu qui es, qui était et qui vient, pour les siècles des siècles. Amen.
0: Ô Marie conçue sans péché,
1: priez pour nous qui avons recours à vous.
0: Ô Marie conçue sans péché,
1: priez pour nous qui avons recours à vous.
0: Ô Marie conçue sans péché,
1: priez pour nous qui avons recours à vous.
2: Cinquième mystère joyeux, le recouvrement de Jésus au temple. Fruit du mystère, la recherche de Dieu en toutes choses. Tenez-vous sur vos gardes. Veillez donc et priez en tout le temps. Luc chapitre 21, versets 34 à 36. Pourquoi me cherchez-vous? Ne savez-vous pas que je dois être dans la maison de mon Père? Voici la réponse que Jésus donna à sa mère à propos de son absence auprès d'elle et Joseph. Lorsqu'ils le trouvèrent au milieu, assis au milieu des maîtres, à les écouter et les interroger dans le temple, mais obéissant et soumis qu'il est, il revient avec eux à Nazareth. Ô Marie, mère attentive, fais que nous conservions Jésus dans nos cœurs et aide-nous à le rechercher et à le faire grandir dans le cœur de ceux que tu mets sur notre route. Prions pour que les désespérés mettent leur confiance dans le Seigneur. Prions pour que chacun de nous n'arrête jamais de chercher Jésus, qu'il puisse le trouver dans l'humilité et le détachement. Notre Père qui es aux cieux, que ton nom soit sanctifié, que ton règne vienne, que ta volonté soit faite sur la terre comme au ciel.
1: Donne-nous aujourd'hui notre pain de ce jour. Pardonne-nous nos offenses, comme nous pardonnons aussi à ceux qui nous ont offensés. Et ne nous laisse pas rentrer en tentation, mais délivre-nous du mal. Amen.
2: Je vous salue Marie, pleine de grâce. Le Seigneur est avec vous. Vous êtes bénie entre toutes les femmes. Jésus, le fruit de vos entrailles, est béni.
1: Sainte Marie, Mère de Dieu, priez pour nous pauvres pécheurs, maintenant et à l'heure de notre mort. Amen.
2: Je vous salue Marie, pleine de grâce. Le Seigneur est avec vous. Vous êtes bénie entre toutes les femmes. Jésus, le fruit de vos entrailles, est béni.
1: Sainte Marie, Mère de Dieu, priez pour nous pauvres pécheurs, maintenant et à l'heure de notre mort. Amen.
2: Je vous salue Marie, pleine de grâce. Le Seigneur est avec vous. Vous êtes bénie entre toutes les femmes. Jésus, le fruit de vos entrailles, est béni.
1: Sainte Marie, Mère de Dieu, priez pour nous pauvres pécheurs, maintenant et à l'heure de notre mort. Amen.
2: Je vous salue Marie, pleine de grâce. Le Seigneur est avec vous. Vous êtes bénie entre toutes les femmes. Jésus, le fruit de vos entrailles, est béni.
1: Sainte Marie, Mère de Dieu, priez pour nous pauvres pécheurs, maintenant et à l'heure de notre mort. Amen.
2: Je vous salue Marie, pleine de grâce. Le Seigneur est avec vous. Vous êtes bénie entre toutes les femmes. Jésus, le fruit de vos entrailles, est béni.
1: Sainte Marie, Mère de Dieu, priez pour nous pauvres pécheurs, maintenant et à l'heure de notre mort. Amen.
2: Je vous salue Marie, pleine de grâce. Le Seigneur est avec vous. Vous êtes bénie entre toutes les femmes. Jésus, le fruit de vos entrailles, est béni.
1: Sainte Marie, Mère de Dieu, priez pour nous pauvres pécheurs, maintenant et à l'heure de notre mort. Amen.
2: Je vous salue Marie, pleine de grâce. Le Seigneur est avec vous. Vous êtes bénie entre toutes les femmes. Jésus, le fruit de vos entrailles, est béni.
1: Sainte Marie, Mère de Dieu, priez pour nous pauvres pécheurs, maintenant et à l'heure de notre mort. Amen.
2: Je vous salue Marie, pleine de grâce. Le Seigneur est avec vous. Vous êtes bénie entre toutes les femmes. Jésus, le fruit de vos entrailles, est béni.
1: Sainte Marie, Mère de Dieu, priez pour nous pauvres pécheurs, maintenant et à l'heure de notre mort. Amen.
2: Je vous salue Marie, pleine de grâce. Le Seigneur est avec vous. Vous êtes bénie entre toutes les femmes. Jésus, le fruit de vos entrailles, est béni.
1: Sainte Marie, Mère de Dieu, priez pour nous pauvres pécheurs, maintenant et à l'heure de notre mort. Amen.
2: Je vous salue Marie, pleine de grâce. Le Seigneur est avec vous. Vous êtes bénie entre toutes les femmes. Jésus, le fruit de vos entrailles, est béni.
1: Sainte Marie, Mère de Dieu, priez pour nous pauvres pécheurs, maintenant et à l'heure de notre mort. Amen.
2: Gloire au Père et au Fils et au Saint-Esprit.
1: Ô Dieu qui a été et qui vient, pour les siècles des siècles. Amen.
2: Ô Marie conçue sans péché,
1: priez pour nous qui avons recours à vous.
2: Ô Marie conçue sans péché,
1: priez pour nous qui avons recours à vous.
2: Ô Marie conçue sans péché,
1: priez pour nous qui avons recours à vous.

0: qu'elle est celle-ci qui s'avance comme l'aurore, belle comme la lune, éclatante comme le soleil, hérie comme une armée rangée en bataille.
1: Mon âme exalte le Seigneur,
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0: recours à vous.
1: Prions. Seigneur Jésus-Christ, notre médiateur auprès du Père, tu as voulu que la Vierge Bienheureuse, ta mère, soit notre mère et notre médiatrice auprès de toi. Accorde qui implore tes faveurs, la joie de les recevoir par elle.
0: Amen.
2: Magnificat.
1: Anima mea Domini. Nous avons recours à vos

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Bonsoir aux familles de Dieu en Côte d'Ivoire, dans le monde entier, à partir du www.rcsci. Et bonsoir à tous les membres, les chefs de chœur, les choristes qui nous suivent actuellement. Ouvrons cette antenne avec ces deux beaux chants. Bien avant, nous allons réciter le 3 Ave Maria pour confier cette émission à la Vierge Marie. Je vous salue Marie, pleine de grâce, le Seigneur est avec vous. Vous êtes bénie entre toutes les femmes et Jésus, le fruit de vos entrailles, est béni. Sainte Marie, Mère de Dieu, priez pour nous, pauvres pécheurs, maintenant et à l'heure de notre mort. Amen. Je vous salue Marie, pleine de grâce, le Seigneur est avec vous. Vous êtes bénie entre toutes les femmes, et Jésus, le fruit de vos entrailles, est béni. Sainte Marie, Mère de Dieu, priez pour nous, pauvres pécheurs, maintenant et à l'heure de notre mort. Amen. Je vous salue Marie, pleine de grâce, le Seigneur est avec vous. Vous êtes bénie entre toutes les femmes, et Jésus, le fruit de vos entrailles, est béni. Sainte Marie, Mère de Dieu, priez pour nous, pauvres pécheurs, maintenant et à l'heure de notre mort. Amen. À la mise en œuvre de cette émission, Atta Martial, Jonas, mon époux servi, nous repartons avec ces deux beaux chants pour nous imprégner déjà avec l'Esprit Saint pour entrer dans cette émission.

Bienvenue sur la voix de l'évangile, la 102.5 FM. Vous suivez l'émission au cœur d'un choral à la redécouverte de la liturgie et de le chant de célébration. Et il est 21h12 pour dire que nous sommes en direct de cette belle radio qui renaît de ses cendres. Et nous disons merci à tous ceux qui prient pour que cette radio revienne en pleine forme et que l'Esprit nous habite à porter ce message de la bonne nouvelle. Bien sûr, nous venons d'écouter la chorale Notre-Dame de Lourdes dans Ave Maria et puis aller dire au monde entier avec la chorale Méro de Memnie. Merci pour cette belle transition. Merci à tous ceux qui nous suivent, frères et sœurs. Nous sommes dans le mois d'octobre. C'est un mois dédié à notre maman du ciel. L'on dit le chapelet. C'est aussi le mois où l'Église nous envoie en mission, aller annoncer l'Évangile aux extrémités de la terre. Et notre première mission, c'est notre chant. Et quand nous chantons bien à la messe, nous évangélisons déjà. Et Sainte Thérèse, la petite carmélite, aimait la Vierge Marie de tout son cœur, qui est devenue sans jamais quitter son Carmel, patronne des missions, disant ceci: aimer, c'est se donner et se donner soi-même. Elle n'a jamais quitté, elle n'a jamais voyagé, mais sa prière et son offrande, elle a sauvé d'examen. Ce soir, au cœur de chorale spécial octobre, tout à l'heure, on va vous déballer les différentes articulations de cette émission. Bien avant, allons en soutien musical.

Il s'agit de chanter le rosaire. Nous allons voir comment chanter le rosaire, puisqu'il s'agit d'une prière, comment les chorales doivent chanter le rosaire, le chapelet, comment cela doit accompagner notre prière. En deuxième position. En deuxième position, chanter la mission. Et nous allons voir aussi comment la chorale doit chanter sa mission. Et puis, en dernière position, nous aurons aussi le compte-rendu de la fête patronale de la première édition de la quasi-paroisse Saint-Michel-Archange du village Songonté, dans la commune de Songon. Et pour terminer, nous aurons un hommage du père Marcel Biefo. L'équipe de production présente ses condoléances à sa famille biologique et à sa famille diocésaine de Yépougon.

Voilà, nous venons d'écouter à l'instant le père Bernard Nguyen de la communauté des Jésuites qui nous apportèrent ce chant de soutien. Et puis nous espérons que ce mois marial nous permettra aussi à notre niveau de redoubler d'efforts le réciter le chapelet, pourquoi le rosaire, pour que le rosaire est une âme qui nous permet de combattre, de prier et de nous équilibrer, ce qui est recommandé pour ce mois d'octobre. Voilà. Et comment nos chants, nos chorales peuvent aider le peuple de Dieu à prier le rosaire. C'est cette réflexion que nous allons mener ensemble. Chers choristes, acteurs du chant, en ce mois d'octobre, l'Église nous demande de redécouvrir le chapelet, le rosaire, mais quelle est la place de la chorale dans le rosaire? Certaines chorales ne savent pas le rosaire, ne savent pas réciter le rosaire, ça pas chanter le rosaire. On sait chanter à la messe du dimanche, mais quand on nous dit animer le chapelet, on est un peu perdu. Ne transformez pas le chapelet en concert. Le chapelet est une prière méditée. Si vous chantez fort, rythmé, chaque chant entre les dizaines de chapelets, vous cassez la prière. Le chant au chapelet doit être comme un parfum léger qui nous aide à prier. Je reprends. Ne transformez pas le chapelet en concert. Le chapelet est une prière méditée. Si vous chantez fort, rythmé, à chaque dizaine, vous cassez la prière. Le chant au chapelet doit être comme un parfum léger qui nous aide à prier. Nous allons en musique.

Merci à toi pour cette belle proposition musicale de la chorale Notre-Dame du Rosaire de la paroisse de Bon Pasteur. Beaucoup méditatif parce que c'est ce que nous disons tout à l'heure que le chant chapelet doit être comme un parfum léger qui porte de prière. Et cela a une démonstration vivante avec les chorales pour dire que nous sommes dans la même veine, nous sommes dans le même, nous avons la même mission. Alors nous allons maintenant chanter la mission. En octobre aussi, mois de mission, notre Sainte Thérèse de l'Enfant Jésus et de la Sainte Face n'est jamais sortie du Carmel de Lisieux, mais patronne des missionnaires. Mais pourquoi patronne des missionnaires? Parce qu'elle a compris que la mission, ce n'est pas d'abord aller loin, c'est aimer loin. J'y reprends. Parce qu'elle a compris que la mission n'est pas d'abord d'aller loin, c'est aimer loin. C'est aimer loin. Et nous, chorale, nous sommes missionnaires sans le savoir. Et je vais vous donner trois exemples qui illustrent les différents personnages. Le chrétien engagé qui prie. Le chrétien du dimanche peu fatigué, et il y a aussi celui qui vient pour la première fois ou qui est venu après chaque absence, après plusieurs absences. Si ta chorale chante mal, chante faux, sans âme, ce type de personne ne viendra plus jamais, tu as raté ta mission. Mais si ta chorale chante bien, avec le cœur, avec foi et avec joie, cette personne dira, ici Dieu est présent, je vais rester. Voici ta mission, cher choriste, ton chant est une évangélisation. Sainte Thérèse disait, je peux passer mon ciel à faire du bien sur la terre, et bien faisons bien du bien sur la terre avec notre voix. Je reprends parce que c'est très important. Je peux passer mon ciel à faire du bien sur la terre. Et bien faisons du bien sur la terre avec notre voix en tant que choriste. On va en musique avec notre frère Atta Martial.

de La Voix de l'Évangile. Merci d'être en notre compagnie au cours de cette émission. Au Cœur de Cora, c'est la redécouverte de la liturgie et de nos chants, de nos différentes célébrations, comment se conformer, comment avoir les attitudes pour louer le Seigneur. Tout cela fait partie de cette émission à la découverte. Et nous pensons que déjà cette émission vous plaît déjà, mais nous avons le retour, c'est un retour de chorales déjà qui s'apprête. Et nous savons que nous amorçons déjà la rentrée pastorale, diocésaine déjà est ouverte. Tous les diocèses ont pratiquement démarré l'ouverture et puis nous passons d'ici à la semaine prochaine aux différentes rentrées, ouvertures des rentrées paroissiales. Nous souhaitons déjà bonne rentrée à tous les mouvements du sud catholique et puis surtout les chorales qui vont reprendre le chemin de les animations des messes et aussi des célébrations liturgiques à travers leur paroisse. Nous leur disons que de redoubler d'efforts et de suivre les différentes consignes données par les différents responsables liturgiques et des chants sacrés pour que notre cérémonie soit encore plus belle. Vous avez constaté ce soir que nous allons beaucoup méditer sur notre sainte patronne, Sainte Thérèse de l'Enfant Jésus, qui est une figure emblématique au niveau de l'Église et à travers, comme le dire, toutes ces vertus, cela nous enseigne beaucoup de choses. Et sachez qu'au niveau de l'agenda des chorales, le 18 décembre, en octobre, prochain, la paroisse Immaculée du Cœur de Marie de Grand Bassam va abriter la rencontre annuelle de toutes les chorales Sainte-Thérèse de l'Enfant Jésus d'Abidjan, de Côte d'Ivoire, un rassemblement annuel. Je pense que c'est la septième rencontre annuelle organisée par la coordination des chorales du côté de Bassam. Rassemblement dimanche prochain, 18 à 9h. À la paroisse Cœur Immaculé de Marie de Grand Bassam. Et puis le 25 octobre, sera le tour de la chorale Sainte-Thérèse d'Enfant Jésus de la paroisse Saint-Albert-le-Grand qui organise ses 25 ans d'existence de la chorale. En tout cas, toutes les chorales Sainte-Thérèse sont en veille et travaillent pour que nos liturgies soient encore plus belles. Et surtout, ce que j'ai pu retenir avec nos frères, les stèges, ça veut dire que les chorales Sainte-Thérèse de l'Enfant Jésus, ils ont un mot: je peux passer mon temps à faire du bien sur la terre. Ça, c'est la parole forte de notre sainte. Hein. Je peux passer du temps à faire du bien sur la terre. Je peux passer mon ciel à faire du bien. Je peux passer mon ciel à faire du bien sur la terre. C'est un message très fort, une parole très forte qui nous ramène à voir l'essentiel dans notre vie, à poser des gestes, des actes qui puissent nous glorifier, qui puissent nous tirer vers le Seigneur, pour que le Seigneur puisse nous exaucer. Cela est très important, avec surtout quand nous lisons, prenons à connaître la vie de Sainte-Thérèse d'Enfant Jésus. C'est, en tout cas, saint, je vous invite à consulter, à lire, cela va faire du bien. Et nous, au cœur de Cora, c'est aussi la découverte des paroisses, des activités paroissiales et puis qui nous amènent aussi au niveau de la liturgie. Nous étions de l'autre côté, le temps que nous, la transition musicale, nous passons déjà à une autre rubrique de compte-rendu d'une activité.

Voilà, nous sommes vite en besogne, mais cela veut dire que déjà que nous sommes en marche, hein, vers cette belle rentrée du côté de, j'allais dire, de Sangon. Chers auditeurs de La Voix de l'Évangile, le week-end dernier, nous étions, votre émission au cœur de chorale, c'était en déplacement, nous étions dans le village de Sangonté, dans la quasi-paroisse Saint-Michel-Archange, c'était la fête patronale. Dès 8h, des pagnes uniformes à l'effigie du Saint-Patron Saint-Michel, des fidèles venus des environs, enfants, jeunes, pour célébrer la première édition de leur fête patronale. Au premier rang, les autorités religieuses, civiles, coutumières, on notait aussi une foi simple et vivante. Messe présidée par le père Daniel Akobé, administrateur de la quasi-paroisse, qu'on célébrait par le chapelain Monseigneur Jean-Baptiste Akwadan, fils du village de Sangonté, premier prêtre à Tchan dans la région d'Abidjan. Dans son homélie, Monseigneur Akwadan a rappelé que Saint-Michel-Archange n'est pas un petit saint mignon, c'est le chef de l'armée céleste qui nous défend contre tout mal. Saint-Michel-Archange, comme le dit, qui est comme Dieu, nous invitons maintenant à écouter dans ce beau reportage, vous écoutez attentivement ces différentes interventions qui ont meublé cette belle cérémonie à Sangonté. On écoute.

0: bientôt ordonné le 14 janvier 2017 par son excellence Jean Salomon. Avant de donner mes impressions, je voudrais d'abord dire merci à l'évêque qui a daigné faire de moi premier administrateur de cette communauté quasi-paroisse de Saint-Michel-Archange de son côté. Mes impressions, ce sont des impressions de joie, de paix, de bonheur et une immense joie qui m'anime puisque je ne m'attendais pas à cette grande mobilisation. Je suis arrivé seulement ici le 15 septembre. L'équipe qui était là avait déjà mis, comment on appelle, les structures en place concernant cette affaire. Et je les ai regardées. Ils m'ont donné vraiment ça. Je ne fais que dire merci au Seigneur pour l'immensité de cette joie qui met dans le cœur de tout le monde et surtout moi, le premier responsable de cette communauté. La première priorité, c'est de finir d'abord le presbytère, puisque disait un ancien, un capitaine hors de son équipe, il est fragilisé. C'est vrai que je suis bien logé à paroisse Saint-Jean de Songon, mais je voudrais être avec mon peuple, qu'ensemble nous bâtissons notre église paroissiale. La priorité, c'est la construction du presbytère. Pour que le pasteur ait un lieu pour reposer là. Là, il pourra voir comment le travail s'effectue au sein de sa communauté. Vous serez indigent envers moi parce que là, il y a une équipe qui a fait une estimation. Ils m'ont dit qu'ils ont besoin de 3 millions pour couvrir le presbytère et après s'occuper de tout le reste. Voilà. Donc, on a besoin de 3 millions pour la croix. Besoin, c'est que Monseigneur m'a fait confiance en me confiant une paroisse qui était une quasi autant pour moi et rattachée à Saint-Jean. Et aujourd'hui, l'évêque a voulu faire une expérience avec moi. Donc, nos besoins, et comme on appelle ça, comme vous l'avez dit, c'est d'abord de mettre des structures en place. Voilà. Il n'y a pas de structure. J'ai demandé d'abord les structures, trouver le conseil paroissial, le conseil économique, les mouvements, les associations, tout ce qui fait la force vive d'une paroisse. Donc c'est ce que nous allons nous atteler à le faire pour que, en ayant les structures, la paroisse puisse aller de l'avant. Donc je compte sur la prière de chacun d'entre vous et je compte surtout sur la prière de mon évêque Jean Salomon. Mes frères et mes sœurs de la diaspora, je voudrais que vous veniez. Voilà, sans vous, on ne peut pas construire notre église. J'ai besoin vraiment de vous. Il faut que vous veniez. Vous avez maintenant un administrateur. Vous avez prié. L'évêque a entendu votre prière. L'évêque vous a donné maintenant un administrateur. Venez faire bloc autour de votre administrateur pour qu'ensemble, la main dans la main, nous puissions bâtir notre église. C'est un challenge, c'est un défi que l'évêque nous lance. Venons pour qu'ensemble nous puissions relever ce défi et je compte sur votre mobilisation. Je suis là, je suis ouvert, je vais travailler avec vous. J'ai besoin de votre présence massive dans la quasi-paroisse, au niveau moral, au niveau spirituel, au niveau...
1: Merci mon père.
0: Je vous en prie.
2: Merci. Moi je suis monsieur Biefo Frédéric, président du comité d'organisation. Par la grâce de Dieu, en toutes choses, c'est l'éternel, c'est Dieu qui fait toutes choses en son temps. Nous avons préparé l'arrivée du père, Daniel Akobé. Avec lui, nous avons organisé, grâce à accueillir tout cela. Nous avons participé depuis quelques mois. Et voilà, l'arrivée du père, grâce à lui, nous avons tout mis en place. Nous avons déjà tout mis en place et par la grâce de Dieu, tout s'est bien déroulé comme vous-même vous le constatez. C'est que nous prions pour que Dieu nous vienne en aide, afin que tous ceux qui sont encore réticents viennent combler le vide que nous avons. Ce vide-là, c'est au niveau du personnel. Nous prions pour que nous connaissions d'abord tout le plan géographique, territoire de Songon. Que nos frères viennent à peine d'arriver, qui ne connaissent pas les paroisses, viennent à Songon, présentement dans la commune de Songon. Comme nous avons déjà une belle vue, la lagune. Et nous avons aussi tous nos frères qui sont diaspora aussi, qui sont là. Et tous ceux qui sont à Abidjan, nous demandons à ce que tous viennent voir ce qui se passe dans le village. Parce qu'ici, il fait aussi bon vivre. Avec le père Daniel Akobé, nous pensons que nous pouvons développer la pensée de Monseigneur. Je pense que pour un début, la communauté est très accueillante. Elle est avec nos frères qui viennent d'arriver. Je pense que ceux du village aussi déjà se mettent déjà en place. Se mettent déjà en place pour accueillir. Monseigneur, mimi nke lo ba oli paroisse akaba oli kadi paroisse lo si wa ko li kadi paroisse o fo ma pasa me o ke lo po me.
1: Voilà, bonjour, je suis donc Guy Marcos, Marcos d'Amogi. Voilà, je suis membre de cette communauté Saint-Michel Archange de Songonté. Songonté a été érigé en quasi paroisse pratiquement dans le mois de juin. Donc c'est notre première fête de notre saint patron. Voilà, Saint-Michel Archange, et c'est une première. Et dorénavant, comme je disais à mes frères, maintenant que nous sommes quasi-paroisse, nous sommes tenus de participer, de contribuer à toutes les quêtes du diocèse, aux différentes quêtes impérées. Et voilà la raison pour laquelle ce matin, avec la mobilisation et puis l'information qui est passée, je pense que c'est vrai que nous sommes une jeune paroisse, mais avec de vieux chrétiens. Et je pense que le message est passé et que Dieu pourvoira, et Saint-Michel Archange nous aidera pour que son visage soit haut. Voilà, voilà succinctement présenté. Donc Songonté est situé dans le village de Songon, à Songon, dans le village de Songonté, paroisse villageoise, mais tout autour de ce village, tout autour de cette paroisse, vivent des cités. Les gens venaient d'ailleurs avec différentes expériences, et c'est ces expériences-là que nous allons essayer de mettre ensemble pour essayer, n'est-ce pas, de booster notre quasi-paroisse. Sur le village, c'est vrai qu'il y a beaucoup de chrétiens, mais malheureusement, nous sommes en train de travailler pour que tous ces villageois-là puissent, n'est-ce pas, venir à l'église. Voilà, c'est trop que sinon, c'est un village qui a pratiquement donné 8 prêtres au diocèse. Donc, logiquement, 8 grandes familles villageoises. Bon, mais malheureusement, avec les différends qui existent dans le village, ça fait que certains sont réticents quant à venir à l'église. Mais je crois que petitement, avec l'aide de Dieu de Saint-Michel, avec notre nouvel administrateur qu'on vient de nous donner, je pense que tout ira pour le mieux. Voilà, déjà, comme annoncé au cours de la messe, nous avons la construction de notre presbytère. Parce que pour que tout aille pour le mieux, il faut bien que notre pasteur puisse être logé décemment. Alors nous avons la construction de notre presbytère. Et puis, grand chantier aussi, c'est la réconciliation.

0: De joie de voir le thème de cette neuve, parce que quelque chose s'est passé dans les cœurs. Et même si nos yeux physiques ne voient pas ce qui se passe, c'est que dans le spirituel, ce cheminement de prière ou cette neuvaine dédiée à Saint-Michel-Archange a fait quelque chose dans les cœurs. Ainsi, il faut dire que le thème de cette neuvaine, c'était « Unis à mes frères et sœurs, je m'engage pour le développement de notre quasi-paroisse ». Et donc, il faut dire qu'au cœur de cette fête patronale, c'est l'unité que nous recherchons. C'est l'unité que nous recherchons, l'unité des enfants de Dieu réunis ici dans cette communauté de Songon, des gens qui viennent d'arriver dans ce village et il y a des gens même qui sont autochtones de ce village et c'est vraiment fait en sorte que nous tous, nous puissions nous unir main dans la main pour bâtir la maison physique de Dieu et aussi la maison spirituelle. Donc, avec tout ce que mes yeux ont, moi, mes yeux physiques ont vu, je peux dire que c'est une réussite. Je peux dire que c'est une réussite et que vraiment, Saint-Michel-Archange a vraiment intercédé et que les choses se sont très bien passées. Et je crois et je pense que cela va se poursuivre par la grâce de Dieu et par l'intercession de Saint-Michel-Archange. Nous allons vivre vraiment l'unité ici, la paix du Christ qu'il prône tous les jours. Et donc, je prie que l'Esprit, que chacun de nous vraiment puisse se laisser guider, façonner par l'Esprit de Dieu, afin que nous soyons les enfants. Dieu me veut que...
1: La fête de notre Saint Patron aujourd'hui, ce n'est pas seulement la fête de notre Saint Patron, mais de notre Saint Patron, mais c'est en même temps la joie qu'on a en sachant qu'on est devenu quasi paroisse. Donc, vous pouvez constater que tout le monde est dans la joie. Vraiment, on a le cœur plein dans la joie et que Dieu bénisse Monseigneur qui nous a fait quasi paroisse, que Dieu bénisse tous les prêtres du village. Amen.

0: plus Madame Macros Amélie, très contente d'assister à cette célébration de notre fête patronale. En tout cas, j'ai dit merci, nous sommes contents, nous sommes dans la joie. En tout cas, merci, nous disons merci à Dieu pour cette belle célébration.
1: Ce village, c'est le troisième quartier, la fratrie Songon. Le troisième quartier de Songon, à Songon-Agban, il y a Songon-Diamé. Et puis à Songonté, nous sommes Songonté, un village de chrétiens méthodistes et catholiques. Il y a plus de 100 ans que les premiers chrétiens ont reçu le baptême catholique. Plus de 100 ans. Ils ont construit une première église qui était actuellement tombée puisque la première construction sans fer et tout et tout. Et notre génération a construit la grande église dans laquelle vous étiez tout à Saint-Michel. On n'a pas encore célébré les 100 ans. Et moi qui vous parle, je suis né en 1940. J'ai été baptisé en 42. Ma mère, elle a été baptisée en 25, déjà l'écart. Mon père, c'est dans les années 14. Mais bien avant eux, il y a eu d'autres chrétiens. Donc, ils ont vécu leur vie chrétienne, ils ont mis au monde. Moi, je suis devenu prêtre en 70. J'ai servi à Abidjan, comme dans le diocèse d'Abidjan. Et j'ai été fait, ces dernières années-là, chapelain de sa sainteté. Le dit aumônier, chapelain veut dire. Mais pour nous, c'est un titre honorifique. Compte tenu de l'âge, compte tenu du travail qu'on a fait, bon, l'Église nous donne une petite distinction. Quoi que Jésus ait dit, vous n'avez pas besoin de récompense sur la terre. Mais c'est simplement, on dit ça pour dire qu'on a fait un petit quelque chose. On a porté sa petite pierre, c'est tout. Donc, je suis de ce village, je suis né dans ce village. Alors, étant le premier prêtre du clergé à Tian, nous sommes plus de 100 actuellement de prêtres à Tian, disons prêtres ébriés. Mon village n'avait pas un prêtre qui s'en occupe spécifiquement. Parce que un village, une communauté qui donne beaucoup de prêtres, normalement, il se doit d'avoir un prêtre qui s'occupe des parents. Parce que les enfants devenus prêtres sont partis ailleurs. Mais si dans leur village, il n'y a pas un prêtre qui vit avec les parents, les aider à continuer à donner, c'est sûr que la foi prend quelquefois un coup. Donc l'évêque a compris ce prix-là d'un village qui a donné au moins plus de 8 prêtres. Et aujourd'hui, l'évêque a donné un prêtre à ce village pour sa sanctification, pour sa marche avec le Christ. Bon, c'est d'abord une quasi-paroisse. C'est-à-dire quasi-paroisse, c'est comme une paroisse, en vue d'être totalement paroisse. Donc le curé qui est là, le prêtre qui est là, l'administrateur,

administre au nom de l'évêque. En fait, c'est l'évêque qui est curé. Lui, l'administre au nom de l'évêque. Il va lui rendre compte de tout, de ce qu'il y a, de ce qu'il a pu faire, du bien qu'il a fait, des structures, pour lui dire si, dans un an, il lui dira si c'est possible que ça devienne maintenant une paroisse à part entière, avec un prêtre qui soit totalement consacré à ses tâches. Bon, on est tous heureux. On est tous heureux parce que ce prêtre-là, aujourd'hui, il a dit pratiquement la célébration de la fête de l'Église qui se situe bien au commencement de sa mission. Et je pense que les gens ont apprécié, les gens ont senti cet appel à la mobilisation, cet appel à la foi, une foi solide, une foi forte, une foi qui n'a pas peur et honte de se manifester à travers l'engagement à la vie chrétienne. Voilà. Et donc, je porte à tous les chrétiens courage. Maintenant, ils ont un berger, un pasteur qui va les conduire pour que leur foi soit solide, pour qu'ils aiment le Christ et pour qu'un jour, tous, on se retrouve au ciel. À ce côté, Mais moi, je dis que si on ne peut pas dire, on ne peut pas dire, on ne peut pas dire, on ne peut pas dire, on ne peut pas dire, on ne peut pas dire.

Voilà. Nous saluons tous nos amis de la diaspora, hein, j'allais dire du Canada, de Londres, de Montréal, de France, du Ghana et de l'Afrique du Sud qui nous suivent actuellement sur notre chaîne www.rnc.net.ci, voilà, qui nous suivent à travers nos internets, qui apprécient ce que nous leur proposons chaque soir sur les ondes de la radio nationale catholique. En tout cas, soyez bénis là où vous êtes, suivez, que le Seigneur vous réconforte là où vous êtes. Voilà. Nous sommes pratiquement à la fin de cette belle émission, mais aujourd'hui, nous aurons une page un peu sombre dans cette émission, chers auditeurs. Avant de nous quitter, ce soir, nous avons voulu partager cet instant, cette douleur. Le diocèse de Yopougon est en deuil. Le père Marcel Bouffaut-Couton a été rappelé à Dieu le mardi 29 septembre 2026 au sud de Trècheville. Ordonné le 12 janvier 2002, il aura totalisé 24 ans de sacerdoce au Christ et à son Église. Un prêtre des jeunes, beaucoup d'entre nous l'ont reconnu comme aumônier national des scouts. De 2005 à 2013, formant aussi des générations de jeunes à l'amour de Dieu. En ce mois du rosaire, nous confions son âme à la Vierge Marie, afin qu'il a servi, voilà, au nom de toutes les chorales de Côte d'Ivoire. Et au nom de l'émission Au cœur des chorales, nous présentons nos condoléances à Monseigneur Jean-Salmon Lozutier, à sa famille biologique et à la grande famille des scouts et à tout le diocèse de Yopougon. Père Marcel, merci pour ton ministère, merci pour ton oui. Que le Seigneur t'accueille dans sa lumière et que la miséricorde de Dieu repose en paix et nous reverrons si bientôt, comme le Seigneur le veut. On part avec cette musique d'hommage à notre frère qui nous suit aussi, qui nous a suivi, qui a apporté aussi des témoignages concernant cette émission Au cœur des chorales.

et de Awomas et Martine. Tu as grandi avec tes racines au village de Sanganté. Aujourd'hui, nos prières montent vers le ciel pour toi, Abébiefo Koutouama.

à l'instant de notre prêtre, prions aussi pour tous les prêtres qui sont ainsi décédés, qui ce soir reçoivent aussi cette prière à travers nos ondes, à travers tout ce que nous allons poser pour témoigner toute notre affection, tous les prêtres décédés et puis tous ceux qui sont en service en aide de mission, sont rendus la mission. C'est vrai que ça fait mal, mais le Seigneur en a décidé autrement, c'est lui qui connaît toutes choses. Merci à vous, que le Seigneur l'accueille dans sa lumière et que par sa miséricorde de Dieu, les âmes du défunt reposent en paix. Merci à notre frère Beaufort, que le Seigneur le bénisse. Merci à tous, merci à tous. Merci à tous, prions, prions, prions pour nos prêtres.

Voilà, merci à nos auditeurs de La Voix de l'Évangile. Nous sommes à la fin de cette émission au cœur de chorale. C'était un peu le rosaire, c'était un peu les conseils, la mission du choriste, la chorale et tout cela. Puis nous avons pu découvrir la Sainte Thérèse de l'Enfant Jésus. Voilà, des actes, je l'invite à soutenir cette patronne des missions, et puis à connaître davantage la vie de ce saint. Elle va beaucoup vous apporter dans le cadre de la mission que le Seigneur nous donne. Et puis merci à vous. Et puis pensons déjà à nos frères, j'allais dire notre père. Je vais vous donner le programme du père, les obsèques, différentes dates annoncées déjà, la date qui m'est donnée aujourd'hui. Voilà, je vous donne les dates. Programme d'obsèques le mardi 20 octobre 2026, de 20h à 22h, veillée funèbre à l'église cathédrale Saint-André. Jeudi 22 octobre à 12h, accueil du corps sur le pavé de l'église de la cathédrale Saint-André, suivi de la messe des obsèques et transfert dans le village de son comté. À 20h, veillée funèbre à la quasi-paroisse Saint-Michel d'Archange de Songonté. Et puis le vendredi 23 octobre à 10h, messe de requiem à la quasi-paroisse Saint-Michel de Songon. Voilà ici le programme des obsèques du père Biofo Coutouan Marcel qui nous a quittés le 29. Et prions pour tous les prêtres, prions pour tous ceux qui nous aiment, qui ne vous aiment pas aussi, c'est aussi avoir cette miséricorde-là pour que le ciel nous s'ouvre à nous. Merci à vous, merci à Atta pour la mise en nous de cette émission. Que Dieu vous bénisse. On se retrouve sur nos paroisses demain pour les messes, pour les rentrées pastorales. Que le Seigneur vous guide dans ses pas. Bonne nuit à tous.

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3: Mesdames et messieurs, bonjour. Quel bonheur de vous retrouver aujourd'hui sur la voie de l'Évangile, votre radio de lumière, de foi et d'espérance. Ici, nous croyons que chaque mot peut toucher une vie, qu'une parole peut relever un cœur fatigué et que la voix de Dieu, si discrète soit-elle, peut toujours se faire entendre pour peu qu'on l'écoute. Bienvenue dans votre émission La Bible pas à pas, un espace simple, doux et profond où nous avançons ensemble à la rencontre de la parole de Dieu. Ici, pas de grande théorie, juste un cœur ouvert, une oreille attentive et une invitation à marcher avec Jésus. Un verset à la fois, la Bible n'est pas un vieux livre, elle est vivante, actuelle, vibrante et elle a cette capacité étonnante de rejoindre chacun de nous là où il en est, dans ses joies, dans ses doutes, ses luttes, ses espoirs. Chaque semaine, nous prenons ce temps précieux pour ouvrir ensemble les Écritures, les lire lentement, les comprendre à la lumière de la foi, mais surtout les laisser parler personnellement, profondément, comme on écoute un ami ou un père. Aujourd'hui, nous vous invitons à vous arrêter un instant avec nous sur un texte court mais bouleversant de vérité. Il s'agit d'un passage de l'Évangile de Jésus-Christ selon saint Matthieu au chapitre 6, versets 25 à 27. Un texte qui aborde une réalité universelle, un sentiment que nous connaissons tous, quel que soit notre âge ou notre parcours. L'inquiétude, cette présence silencieuse qui se glisse en nous dès le réveil, ce nœud dans le ventre qu'on traîne parfois toute la journée, cette petite voix intérieure qui répète sans cesse « Et demain, comment vais-je faire ? Et mes enfants ? Et le travail ? Et si la santé vacille ? Et si je perds tout ?» Nous connaissons tous ces pensées, et Jésus aussi, il les connaît mieux que nous. Dans ce passage, il ne les ignore pas, il ne les juge pas, mais il nous parle avec tendresse et vérité. Il nous prend par la main et il nous invite à regarder autrement, à faire un pas de côté, à poser notre fardeau et à redécouvrir un Dieu qui veille, qui pourvoit, qui aime, jusque dans les plus petits détails. Alors, chers amis auditeurs de la Radio Nationale Catholique de Côte d'Ivoire, nous vous invitons à nous rejoindre pour qu'ensemble, nous puissions faire un pas de plus dans la Bible, le livre saint, en avançant sur ce chemin de foi, de confiance et de lumière, main dans la main avec Jésus. Nous lisons aujourd'hui dans l'Évangile de Jésus-Christ selon saint Matthieu, chapitre 6, versets 25 à 27. C'est pourquoi je vous dis, ne vous souciez pas pour votre vie, de ce que vous mangerez, ni pour votre corps, de quoi vous le vêtirez. La vie ne vaut-elle pas plus que la nourriture, et le corps plus que les vêtements? Regardez les oiseaux du ciel, ils ne font ni semailles, ni moissons, ils n'amassent pas dans des greniers, et votre Père céleste les nourrit. Vous-même, ne valez-vous pas beaucoup plus qu'eux? Qui d'entre vous, en se faisant du souci, peut ajouter une coudée à la longueur de sa vie? Avant d'entrer dans l'analyse de ces versets, il est essentiel de se replonger dans l'époque et l'environnement dans lesquels Jésus prononce ses paroles. Nous sommes ici au cœur du sermon sur la montagne, un moment central de l'Évangile selon saint Matthieu. C'est un discours long, profond et structuré que Jésus adresse à une foule rassemblée sur les hauteurs de la Galilée. Il ne parle pas depuis un trône, ni dans une salle de conférence prestigieuse, mais en plein air, sur une colline, face à un peuple humble et souvent accablé par les difficultés de la vie. Ces hommes, ces femmes, ces enfants, ce sont les gens du quotidien, des pêcheurs, des artisans, des journaliers, des mères de famille, des personnes souvent marquées par la pauvreté, par le manque, par les préoccupations du lendemain. À cette époque, il n'y a pas de sécurité sociale, pas de congé maladie, pas de retraite. On vit au jour le jour, au rythme des saisons et des récoltes. La nourriture, les vêtements, la survie même sont une source permanente d'inquiétude. Jésus les regarde. Il voit leur visage fatigué, leurs mains usées, leur cœur chargé, et c'est à eux qu'il s'adresse. Non pas avec des promesses de fortune ou de prospérité matérielle, mais avec quelque chose de plus profond, plus solide, plus durable. L'assurance que Dieu, leur Père, veille sur eux. Il leur dit, regardez les oiseaux du ciel, regardez les lys des champs. C'est une invitation à changer de regard, à se libérer du poids de l'angoisse, pour découvrir la tendresse et la fidélité de Dieu, même dans les détails simples de la nature. Ce message, il est révolutionnaire à l'époque, parce qu'on croyait que ceux qui étaient bénis de Dieu étaient les riches, les puissants, les bien portants. Or, Jésus renverse cette vision. Pour lui, ce sont les petits, les pauvres, les inquiets du quotidien qui sont les privilégiés du royaume. Enfin, il faut aussi noter que Jésus ne nie pas la réalité des besoins humains. Il ne dit pas « soyez irresponsables ». Il dit simplement « ne laissez pas l'inquiétude devenir votre maître ». Faites votre part, oui, mais faites-la dans la confiance, dans la paix intérieure, en vous rappelant que vous avez un Père céleste qui voit, entend et prend soin. Ce contexte est fondamental pour bien saisir la profondeur spirituelle de ces versets. Jésus ne s'adresse pas à des gens sans problème. Il parle justement à ceux qui en ont. Et il leur offre un chemin de liberté intérieure, un souffle d'espérance. Prenons maintenant le temps d'écouter dans le détail de chaque verset pour en découvrir toute la richesse et mieux comprendre ce que Dieu veut nous dire personnellement. Évangile de Jésus-Christ selon Saint Matthieu, chapitre 6, versets 25 à 27. Au verset 25, c'est pourquoi je vous dis, ne vous inquiétez pas pour votre vie, de ce que vous mangerez, ni pour votre corps, de quoi vous le vêtirez. La vie n'est-elle pas plus que la nourriture et le corps plus que le vêtement? Jésus commence par un appel clair. Ne vous inquiétez pas. Il ne dit pas que les besoins matériels ne sont pas importants. Il reconnaît que nous avons besoin de manger, de nous vêtir, de vivre dignement, mais il nous invite à remplacer ses préoccupations dans un ordre plus profond. Il pose une question simple mais puissante. Est-ce que votre vie ne vaut pas plus que ces choses? Il nous rappelle que nous sommes plus que nos besoins matériels, que notre existence ne se résume pas à ce que nous consommons. C'est une invitation à la confiance, mais aussi à la liberté intérieure. Jésus veut nous faire passer de la survie à la vie, de l'inquiétude à la paix. Il ne banalise pas nos besoins, mais il nous réoriente vers l'essentiel, la valeur de notre être avant celle de notre avoir. Au verset 26, « Regardez les oiseaux du ciel, ils ne sèment ni ne moissonnent, ils n'amassent rien dans les greniers. » Et votre Père céleste les nourrit. Ne valez-vous pas beaucoup plus qu'eux? Ici, Jésus nous offre une image pleine de douceur et de sagesse. Il nous invite à observer la nature, à regarder autrement ce que nous voyons tous les jours. Les oiseaux, simples et libres, vivent dans l'instant, sans stock, sans plan de carrière, et pourtant, ils ne manquent de rien. Jésus ne nous appelle pas à la paresse ni à l'imprudence, mais à une attitude d'abandon confiant. Si Dieu prend soin des oiseaux, combien plus prendra-t-il soin de nous, ses enfants bien-aimés? Cette parole touche directement notre cœur inquiet. Dieu voit, Dieu veille, Dieu pourvoit, même dans les périodes d'incertitude, nous ne sommes pas seuls. Au verset 27, « Qui d'entre vous, par ses inquiétudes, peut ajouter une seule coudée à la durée de sa vie ?» Quelle question frappante et vraie ! Jésus nous pousse à la réflexion. À quoi servent nos angoisses ? Est-ce que s'inquiéter change quelque chose ? Est-ce que cela rallonge notre vie ou est-ce que cela nous épuise ? En fait, l'inquiétude ne rajoute rien. Elle nous enlève beaucoup du sommeil, de la paix, de l'attention aux autres, de la confiance. Ce verset est comme un miroir. Il nous montre que l'inquiétude est stérile, qu'elle nous ronge plus qu'elle nous protège. Jésus nous invite à choisir un autre chemin, celui de la foi active, celui d'une vie fondée sur la confiance en Dieu plutôt que sur la peur du lendemain. Ces trois versets ne sont pas un simple appel à ne pas stresser. Ils sont un chemin de libération intérieure. Jésus nous invite à vivre ancré dans la confiance, à croire que notre vie a de la valeur et que Dieu prend soin de nous jour après jour. Après avoir compris le sens profond de ce passage biblique, une question s'impose à nous. Comment vivre concrètement cette invitation à ne pas nous inquiéter? Comment faire confiance à Dieu au milieu de nos réalités bien souvent complexes, imprévisibles et parfois angoissantes? D'abord, nous devons accueillir ces inquiétudes sans en faire des idoles. Il est humain de s'inquiéter. Jésus ne nous culpabilise pas pour cela. Il sait que nous portons des charges, un loyer à payer, des enfants à nourrir, un emploi incertain, des maladies, des projets. Il ne nous dit pas d'ignorer nos responsabilités, mais de ne pas laisser l'inquiétude diriger notre vie. Chaque matin, nous pouvons déposer nos soucis dans la prière, comme on dépose un fardeau devant un ami fidèle. Dire simplement « Seigneur, je suis inquiet pour ceci, mais je choisis de te faire confiance aujourd'hui. » C'est un petit acte de foi, mais répété chaque jour, il transforme notre manière d'avancer. Aussi, nous pouvons regarder autrement ce qui nous entoure. Jésus nous invite à observer la nature. Et si, au lieu de commencer la journée par les nouvelles angoissantes ou les réseaux sociaux, on prenait une minute de silence pour contempler le chant des oiseaux, le vert d'un arbre, le souffle du vent? Ces choses simples nous rappellent que la vie continue, que Dieu est à l'œuvre, silencieusement mais fidèlement. C'est une manière de rééduquer notre regard, de passer d'un regard inquiet à un regard émerveillé. Cela nourrit en nous la paix intérieure. Nous avons également la possibilité de faire confiance activement. Faire confiance à Dieu ne veut pas dire rester les bras croisés. Jésus ne prêche pas l'attentisme. Il nous invite à agir avec foi. Cela signifie faire notre part, prendre soin de ce qui nous est confié, poser des actes responsables, mais sans perdre la paix intérieure quand les choses ne vont pas comme prévu. Autrement dit, je fais ce que je peux et le reste, je le confie à Dieu. Il nous invite également à revenir à l'essentiel. Ces versets nous posent une question profonde. Et si nous passions trop de temps à courir derrière ce qui n'est pas essentiel? Dans un monde qui valorise la performance, l'accumulation, l'image, Jésus nous appelle à recentrer notre vie sur ce que nous sommes, sur la relation avec Dieu, sur l'amour reçu et donné. Parfois, moins d'inquiétude, c'est aussi moins de choses superflues dans notre vie. Et enfin, Jésus nous invite à nous rappeler chaque jour que nous avons de la valeur. Quand Jésus dit ne valez-vous pas plus que les oiseaux ? Et nous rappelle une chose que nous oublions souvent. Nous avons une valeur inestimable aux yeux de Dieu, même quand nous nous sentons faibles, imparfaits, inquiets. Dieu ne nous oublie pas. Il nous connaît personnellement. Et cela seul peut redonner souffle à notre journée. Et parce que la parole de Dieu continue d'agir aujourd'hui, nous allons maintenant lire le témoignage
0: d'Augustin,
3: un fidèle auditeur touché par la parole de Dieu. Il nous raconte avec des mots simples mais profonds comment ce passage biblique a résonné dans sa vie. Un témoignage de foi inspiré par l'Évangile selon saint Matthieu, chapitre 6, versets 25 à 27. Je me nomme Augustin, je suis auditeur fidèle de la Radio Nationale Catholique et aujourd'hui, j'ai senti dans mon cœur que je devais partager ce que Dieu a fait dans ma vie à travers ce passage de l'Évangile selon saint Matthieu, chapitre 6, versets 25 à 27. Je l'ai entendu des dizaines de fois, mais un jour, c'est comme s'il m'avait parlé pour la première fois. C'était il y a 2 ans, j'avais tout perdu en peu de temps. Mon petit commerce de pièces détachées avait coulé après une série de vols. Puis, la maladie est arrivée, une hypertension sévère, des vertiges, des nuits sans sommeil. J'étais à bout. Je me sentais inutile, abandonné. Inutile même pour ma propre famille. Un soir, seul dans ma cour, j'écoutais une émission à la radio et là, j'ai entendu ces paroles de Jésus. « Ne vous inquiétez pas, regardez les oiseaux du ciel. » J'ai d'abord souri tristement parce que franchement, quand on a faim, quand on ne peut pas payer les médicaments, on se dit que ce genre de verset, c'est juste beau à lire. Mais ensuite, quelque chose m'a frappé. Jésus ne s'adressait pas à des riches assis confortablement. Il parlait à des gens comme moi, fatigués, inquiets, accablés. Et là, je ne sais pas comment expliquer. Je ressentis une paix soudaine, comme un poids qui tombait de mes épaules. Ce n'était pas magique. Mes problèmes n'avaient pas disparu. Mais mon regard avait changé. J'ai compris que je n'étais pas seul, que Dieu n'était pas indifférent. J'ai décidé de lui faire confiance jour après jour, sans tout comprendre, mais en avançant avec lui. Peu à peu, la lumière est revenue. Une voisine m'a proposé un petit travail. J'ai pu me soigner et surtout, j'ai repris goût à la vie. J'ai même commencé à aider d'autres personnes avec les petits moyens que j'avais, parce que je savais ce que ça faisait de ne pas voir de lumière au bout du tunnel. Aujourd'hui, je continue de vivre simplement. Les fins de mois sont parfois justes, mais je ne suis plus rongé par l'angoisse. Quand je me sens dépassé, je lève les yeux vers le ciel et je regarde les oiseaux et je me dis, Dieu ne les oublie pas. Il ne m'oubliera pas non plus. Voilà ce que l'Évangile selon saint Matthieu chapitre 6 versets 25 à 27 a changé dans ma vie. Pas seulement des pensées, mais une manière nouvelle de vivre. Une paix plus grande que l'inquiétude. Une confiance plus forte que la peur. Merci à la Radio Nationale Catholique de nous nourrir chaque jour avec la parole de Dieu. Et merci au Seigneur de ne jamais se lasser de nous relever. C'est avec beaucoup de joie et une profonde gratitude que nous vous réitérons nos remerciements, chers auditeurs et auditrices de la Voix de l'Évangile, pour votre fidélité, votre attention et surtout l'intérêt sincère que vous portez à votre émission de formation biblique, la Bible pas à pas. Merci de marcher avec nous, semaine après semaine, sur ce chemin de découverte, de méditation et de croissance dans la foi. Retenez cette parole de Jésus. « Ne t'inquiète pas, je suis là. » Il est présent dans chaque aspect de notre vie, même dans nos silences et nos épreuves. même si nous ne voyons pas encore de solution, il nous invite à faire un pas de confiance, à déposer nos fardeaux et à choisir la paix au milieu du tumulte. Dans un monde plein d'incertitudes, Dieu nous propose un chemin de foi et de lumière. Alors, confions-lui ce que nous vivons et marchons avec lui pas à pas pour mieux éclairer notre compréhension du passage d'aujourd'hui. Nous nous sommes appuyés sur la Bible des peuples, le catéchisme de l'Église catholique, des outils accessibles et profonds qui aident à étendre cette parole avec des mots simples mais riches de sens. Et avant de nous quitter, nous voulons vous encourager vivement. Prenez du temps aussi souvent que possible pour ouvrir la Bible par vous-même. Lisez-la dans le silence ou à haute voix. Seul ou en famille, laissez-la vous parler, vous éclairer, vous guider, car dans toutes les circonstances de la vie, joyeuses ou difficiles, la parole de Dieu est là pour nous accompagner, nous fortifier et nous conduire avec amour. Jusqu'à notre prochaine rencontre sur la Radio Nationale Catholique de Côte d'Ivoire, la Voix de l'Évangile. Que le Seigneur vous bénisse et vous garde. Au revoir et à très bientôt.

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